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0: Le Parti communiste chinois a rendu hommage à ses membres exemplaires à l'occasion du 105e anniversaire du parti. Xi Jinping, secrétaire général du comité central du PCC, a remis à Beijing les médailles du 1er juillet, les plus hautes distinctions du parti.
1: Les récipiendaires de la médaille du 1er juillet ont été conduits au Grand Palais du Peuple, escortés par un cortège cérémoniel composé de 21 motos. Des gardes d'honneur étaient alignés le long du parcours pour accueillir les récipiendaires.

0: La garde d'honneur a présenté la médaille du 1er juillet, la plus haute distinction du parti. Cette médaille est décernée aux membres du PCC qui ont apporté une contribution exceptionnelle au parti et au peuple. Xi Jinping a remis la médaille du 1er juillet à chacun des membres exemplaires. 8 membres du parti ont reçu cette distinction, dont un à titre posthume. Issus de milieux très divers, ils ont tous consacré des décennies au service de la population dans leurs domaines respectifs. Certains ont passé des décennies au sein de leur communauté à redynamiser les zones rurales ou à faire progresser l'innovation scientifique.
1: Les 8 récipiendaires de la médaille du 1er juillet ont tous fait preuve d'un engagement inébranlable en faveur de l'excellence professionnelle et un lien profond avec le peuple. Leurs efforts collectifs, issus de divers secteurs, ont grandement contribué au développement du pays. Voici un aperçu plus détaillé des lauréats.
2: Ma Shanxiang, d'ethnie Hui, est née en 1956 et a adhéré au Parti communiste chinois en 1979. Fonctionnaire à la retraite originaire de Chongqing, il est député à la 13e Assemblée populaire nationale. Il a travaillé en première ligne dans les services publics et la médiation des litiges. Il a aidé plus de 20 000 habitants, rempli plus de 280 carnets de notes de travail et contribué à résoudre plus de 2500 litiges. Il a contribué à l'élaboration de méthodes de gouvernance de proximité, apportant une expérience précieuse pour améliorer le travail idéologique et politique au niveau communautaire. Ouaz Sulaiman, d'ethnie kazakh, est né en 1955 et a adhéré au PCC en 1993. Il est ancien médecin chef adjoint à l'hôpital du comté de Yumin pour les travailleurs de l'élevage. Pendant des décennies, il a sillonné les montagnes pour prodiguer des soins médicaux parcourant plus de 200 000 km, soignant plus de 100 000 patients et mettant au monde plus de 3 200 bébés. Il a également contribué à la création d'une équipe de soins de santé bénévoles, comptant plus de 300 participants. Ouyatsin, d'ethnie Han, est née en 1960 à Changchun, dans la province du Jilin. Elle a adhéré au PCC en 1998. Elle occupe actuellement le poste de première secrétaire du parti de la communauté de Changshan Huaiyuan à Changchun. Depuis plus de 30 ans, elle se consacre à la gouvernance locale. Elle a mis en place des mécanismes innovants de gouvernance communautaire et a contribué à la médiation de plus de 1000 litiges. Elle a également fondé le centre de travail Ouyatsin et développé plus de 10 cours de formation afin de former près de 30 000 acteurs clés de la gouvernance locale. Lilian Chong, d'ethnie Han, est née en 1951 et a adhéré au PCC en 1986. Il a occupé les fonctions de secrétaire de la section du parti et de directeur du comité du village de Sisinjuang dans le canton de Qingzhou, comté de Puyang. Il a mis en place un modèle économique collectif dans lequel les ménages détiennent des parts. Les habitants participent au travail et les familles perçoivent des dividendes. Sous sa direction, le village de Sisinjuang, autrefois très pauvre, s'est transformé en un modèle de revitalisation rurale reconnu à l'échelle nationale et a obtenu le titre de village civilisé national. Zhao Yafu, d'ethnie Han, est né en 1941 à Changzhou, dans la province du Jiangsu. Il a adhéré au Parti communiste chinois en 1966. Il est chercheur au sein de la coopérative spécialisée en agriculture biologique de Daizhuang, situé dans la commune de Tianwang, dans la province du Jiangsu. Depuis plus de 6 décennies, Zhao Yafu se consacre au développement agricole dans les régions montagneuses de Chine et reste en première ligne de la revitalisation rurale. Alliant recherche scientifique et pratique agricole, il s'est consacré à l'amélioration de la productivité agricole. Il a été le pionnier du modèle Daizhuang, unique en son genre, ouvrant ainsi la voie à un développement rural coordonné. Chen Junwu, d'ethnie Han, est né en 1927 à Changle, dans la province du Fujian. Il a adhéré au PCC en 1956. Il est décédé en 2024. Chen Junwu a occupé le poste de conseiller auprès du comité des sciences et technologies de Sinopec avec une carrière de plus de 70 ans dans l'industrie pétrolière et pétrochimique. Il a été concepteur en chef de la première unité de craquage catalytique fluide de Chine, contribuant ainsi à transformer l'industrie du raffinage du pays, qui était un secteur relativement sous-développé, en un secteur doté de capacités de classe mondiale. Il est également l'auteur d'un ouvrage qui a contribué à fournir un appui scientifique à l'élaboration des politiques nationales de réduction des émissions de carbone et à l'ajustement de la structure énergétique. Wang Yuchang, d'ethnie Han, est né en 1936 et a adhéré au PCC en 1964. Ce vétéran âgé de 90 ans est originaire du comté de Hsiao-hsien, dans la province de l'Anhui. Il a occupé le poste de directeur adjoint de l'ancien grand magasin de Hsiao-hsien. À l'âge de 18 ans, il s'est engagé dans l'armée et s'est consacré à l'étude de la technologie des missiles. Il a amélioré les procédures de chargement et d'assemblage du carburant des missiles et a mis en œuvre la méthode de combat dite d'engagement rapide à courte portée. Il a participé à des opérations qui ont permis d'abattre deux avions de reconnaissance à haute altitude de type U-2, ce qui lui a valu une citation au mérite de première classe et deux promotions exceptionnelles. Zhong Jue, d'ethnie Han, est née en 1936 dans le comté de Xi'an, dans la province du Hebei. Elle a adhéré au PCC en 1986. Elle est professeure à la faculté de génie mécanique et électrique de l'université du Centre-Sud et membre de l'Académie chinoise d'ingénierie. Elle a surmonté des défis techniques majeurs dans la production à grande échelle de tôles d'aluminium laminées à chaud haute performance, a franchi plusieurs goulots d'étranglement technologique critiques et a contribué à hisser la technologie chinoise de transformation de l'aluminium au premier rang de l'industrie mondiale.
1: Le président chinois a remis à Beijing les médailles du 1er juillet. Les critères rigoureux soutiennent la sélection des lauréats pour l'une des plus grandes distinctions de Chine.
3: La médaille du 1er juillet est la plus haute distinction du Parti communiste chinois. En 2015, le bureau politique du comité central du parti a approuvé un règlement sur la création et l'amélioration du système d'honneur et de récompense du PCC et du pays. 2 ans plus tard, le parti a publié les critères pour les récipiendaires de la médaille du 1er juillet. Les candidats éligibles doivent avoir apporté une contribution exceptionnelle à la construction du socialisme à caractéristiques chinoises et à la construction du parti. Les candidats doivent avoir de hautes normes morales et avoir créé une richesse spirituelle inestimable pour le peuple. Leur travail doit être reconnu et avoir une influence profonde sur la société chinoise. Cette distinction est accordée tous les 5 ans pour célébrer les grands anniversaires du parti. Elle a été décernée pour la première fois en 2021.
1: Sur les rives du Yangtze à Chongqing, dans le sud-ouest de la Chine, un petit pack est devenu une bouée de sauvetage vital pour les villages riverains. Mais il représente bien plus qu'un simple moyen de traverser. Grâce au dévouement de ses exploitants et au soutien d'une communauté en ligne inattendue, ce pack a trouvé une nouvelle raison d'être. Dans la série spéciale d'aujourd'hui, des promesses en action, où Yang Jingrao nous raconte l'histoire de Zhao Lifang et de son pack au Banier, qui relie non seulement deux rives, mais aussi d'innombrables vies.
2: Vers 6 heures chaque matin, Cao Lifang accueille ses premiers passagers. La plupart sont des agriculteurs âgés qui effectuent quotidiennement la traversée du Yangtze pour vendre leurs produits fermiers. Surnommé le bac au panier, ce bateau du comté de Zhongxian à Chongqing, dans le sud-ouest de la Chine, porte les espoirs des habitants pour une meilleure vie.
4: Quand je les vois transformer ce qu'ils ont cultivé en argent pour leur famille, cela me rend vraiment heureuse.
2: Depuis des générations, les bacs font partie intégrante de la vie quotidienne à Zhongxian, reliant les communautés riveraines aux écoles, aux hôpitaux et aux marchés. En 2013, Cao Lifang et une voisine ont repris l'exploitation du bac pour gagner leur vie.
4: Je gagnais environ 2000 yuan par mois, soit à peu près ce que je pouvais gagner en travaillant ailleurs.
2: Mais en 2018, une nouvelle autoroute a considérablement réduit le trafic de passagers. De nombreux bacs ont progressivement disparu. Cao Lifang s'est retrouvé face à un dilemme.
4: Bien sûr, j'étais inquiète.
2: Au lieu d'abandonner, les deux propriétaires du ferry ont choisi de rester. Le prix du billet est également resté inchangé, 12 yuan, soit moins de 2 dollars, pour un trajet de 2 heures.
4: nous avions le sentiment que nous n'étions pas les seuls à traverser une période difficile. Pour eux, gagner un yuan n'est pas facile, et la plupart sont des personnes âgées. Nous n'avons donc jamais songé à augmenter le prix.
2: Puis, il y a 4 ans, un événement inattendu s'est produit. Alors qu'elle commençait à publier des vidéos pour immortaliser ce qu'elle pensait être les derniers jours du ferry, des millions de personnes ont découvert la vie de ces agriculteurs âgés. Grâce aux diffusions en direct, les internautes ont commencé à soutenir les agriculteurs de manière créative et constructive. Par exemple, ils ont acheté leurs produits et les ont donnés à des personnes dans le besoin. Un jour, un inconnu a même contacté Cao Lifang et lui a proposé 100 000 yuan.
4: J'étais complètement sous le choc. Au début, j'avais même un peu peur. Mais il m'a dit, ne te sens pas obligé. Cet argent sert à acheter des billets de ferry pour les villageois. D'après nos tarifs habituels, cela couvrait environ 67 jours de trajet gratuit.
2: Il y a quelques mois, l'ancien ferry a été remplacé par celui-ci, plus grand et mieux équipé, où un petit déjeuner gratuit est préparé chaque matin pour les passagers. Pour les agriculteurs, le trajet n'est plus aussi long ni aussi pénible.
4: J'aime prendre ce bateau parce que je peux m'asseoir confortablement. Dans le bus, je dois toujours rester debout et ce n'est pas pratique quand je porte un panier sur le dos.
5: Le service est bon et les propriétaires du bateau nous accueillent chaleureusement.
4: Aujourd'hui, les légumes qui ne peuvent pas être vendus au marché peuvent être achetés par ses abonnés en ligne. C'est génial.
2: Et cette gentillesse ne s'arrête pas au ferry. Au quai d'arrivée, des fonctionnaires, dont des policiers, se portent volontaires pour porter les lourds paniers jusqu'au marché. À son tour, cela a profondément ému et inspiré Cao Lifang. Au début de cette année, elle est devenue membre stagiaire du Parti communiste chinois.
4: Beaucoup de ceux qui sont venus aider étaient des membres du parti. En les observant, j'ai senti que je devais prendre exemple sur eux. C'est pourquoi, sans hésiter, j'ai déposé ma demande d'adhésion au parti.
2: Et elle ressent désormais un sens des responsabilités encore plus grand.
4: Pendant mon temps libre, je continuerai à rendre visite aux personnes âgées et aux enfants des communautés rurales et j'aiderai toujours les agriculteurs locaux à vendre leurs produits du terroir.
2: De retour pour s'occuper de sa propre famille, Cao Lifang se retrouve aujourd'hui au service d'une famille plus grande encore sur les rives du Yangtze.
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7: Bonjour à toutes et à tous. C'est l'heure de votre émission « Bon connaît la chanson ». L'amour a mêlé de miel et de fiel. Depuis l'Antiquité, l'amour est un sujet éternel. Aujourd'hui, je vous propose d'écouter des chansons d'amour interprétées par Zhou Chuanxiong et Zhang Xinzhe, deux célèbres chanteurs chinois. On commence tout de suite par un titre de Zhou Chuanxiong, « Crépuscule ».

Aujourd'hui, on écoute des chansons d'amour chinoises. Zhou Chuanxiu est surnommé le parrain des chansons d'amour en Chine. L'émission continue avec deux de ses titres très classiques. Une fenêtre qui ne s'ouvre pas et Secret d'Ivar.

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1: Vous suivez votre émission musicale Vous connaissez la chanson sur Radio Chine Internationale. Dans la première partie de l'émission, je vous invite à écouter des chansons de Zhou Chuanxiong. Son prochain titre, Zhuo Shui San Qian, peut s'expliquer en français par Dans ce monde de séduction, dû à mon seul choix.

Zhou Chuanxiong a aussi ajouté des éléments de sonorité traditionnelle chinoise dans sa musique. On découvre ensemble tout de suite la prochaine chanson, Le désert froid et isolé.

et vous écoutez Vangona la chanson. Notre émission d'aujourd'hui vous propose des chansons d'amour. La personnalité de la deuxième partie de cette émission s'appelle Chang Xinzhe. Elle est toujours active dans le monde musical chinois depuis 23 ans. Ses œuvres sont largement répandues parmi le grand public, touchées par sa voix douce et particulière. On écoute tout de suite La Conviction.

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1: Vous savez, on connaît la chanson que l'on se voit follement amoureux, amoureux sans retour, voire chagrin d'amour. Il y a toujours une chanson de Zhang Xinzhe qui correspond à nos sentiments. Votre émission musicale, vous connaissez la chanson, se termine avec deux de ses titres, Tolérance et Je t'aimais. Merci de votre fidélité, on se retrouve très vite pour une nouvelle édition. À la prochaine!

0: Le Parti communiste chinois a rendu hommage à ses membres exemplaires à l'occasion du 105e anniversaire du parti. Xi Jinping, secrétaire général du comité central du PCC, a remis à Beijing les médailles du 1er juillet, les plus hautes distinctions du parti.
1: Les récipiendaires de la médaille du 1er juillet ont été conduits au Grand Palais du Peuple, escortés par un cortège cérémoniel composé de 21 motos. Des gardes d'honneur étaient alignés le long du parcours pour accueillir les récipiendaires.

0: La garde d'honneur a présenté la médaille du 1er juillet, la plus haute distinction du parti. Cette médaille est décernée aux membres du PCC qui ont apporté une contribution exceptionnelle au parti et au peuple. Xi Jinping a remis la médaille du 1er juillet à chacun des membres exemplaires. 8 membres du parti ont reçu cette distinction, dont un à titre posthume. Issus de milieux très divers, ils ont tous consacré des décennies au service de la population dans leurs domaines respectifs. Certains ont passé des décennies au sein de leur communauté à redynamiser les zones rurales ou à faire progresser l'innovation scientifique.
1: Les 8 récipiendaires de la médaille du 1er juillet ont tous fait preuve d'un engagement inébranlable en faveur de l'excellence professionnelle et un lien profond avec le peuple. Leurs efforts collectifs, issus de divers secteurs, ont grandement contribué au développement du pays. Voici un aperçu plus détaillé des lauréats.
2: Ma Shanxiang, d'ethnie Hui, est née en 1956 et a adhéré au Parti communiste chinois en 1979. Fonctionnaire à la retraite originaire de Chongqing, il est député à la 13e Assemblée populaire nationale. Il a travaillé en première ligne dans les services publics et la médiation des litiges. Il a aidé plus de 20 000 habitants, rempli plus de 280 carnets de notes de travail et contribué à résoudre plus de 2500 litiges. Il a contribué à l'élaboration de méthodes de gouvernance de proximité, apportant une expérience précieuse pour améliorer le travail idéologique et politique au niveau communautaire. Ouaz Sulayman, d'ethnie kazakh, est né en 1955 et a adhéré au PCC en 1993. Il est ancien médecin chef adjoint à l'hôpital du comté de Yumin pour les travailleurs de l'élevage. Pendant des décennies, il a sillonné les montagnes pour prodiguer des soins médicaux parcourant plus de 200 000 km, soignant plus de 100 000 patients et mettant au monde plus de 3 200 bébés. Il a également contribué à la création d'une équipe de soins de santé bénévoles, comptant plus de 300 participants. Ouyatsin, d'ethnie Han, est née en 1960 à Changchun, dans la province du Jilin. Elle a adhéré au PCC en 1998. Elle occupe actuellement le poste de première secrétaire du parti de la communauté de Changshan Huaiyuan à Changchun. Depuis plus de 30 ans, elle se consacre à la gouvernance locale. Elle a mis en place des mécanismes innovants de gouvernance communautaire et a contribué à la médiation de plus de 1000 litiges. Elle a également fondé le centre de travail Ouyatsin et développé plus de 10 cours de formation afin de former près de 30 000 acteurs clés de la gouvernance locale. Lilian Chong, d'ethnie Han, est née en 1951 et a adhéré au PCC en 1986. Il a occupé les fonctions de secrétaire de la section du parti et de directeur du comité du village de Sisinjuang dans le canton de Qingzhou, comté de Puyang. Il a mis en place un modèle économique collectif dans lequel les ménages détiennent des parts. Les habitants participent au travail et les familles perçoivent des dividendes. Sous sa direction, le village de Sisinjuang, autrefois très pauvre, s'est transformé en un modèle de revitalisation rurale reconnu à l'échelle nationale et a obtenu le titre de village civilisé national. Zhao Yafu, d'ethnie Han, est né en 1941 à Changzhou, dans la province du Jiangsu. Il a adhéré au Parti communiste chinois en 1966. Il est chercheur au sein de la coopérative spécialisée en agriculture biologique de Daizhuang, située dans la commune de Tianwang, dans la province du Jiangsu. Depuis plus de 6 décennies, Zhao Yafu se consacre au développement agricole dans les régions montagneuses de Chine et reste en première ligne de la revitalisation rurale. Alliant recherche scientifique et pratique agricole, il s'est consacré à l'amélioration de la productivité agricole. Il a été le pionnier du modèle Daizhuang, unique en son genre, ouvrant ainsi la voie à un développement rural coordonné. Chen Junwu, d'ethnie Han, est né en 1927 à Changle, dans la province du Fujian. Il a adhéré au PCC en 1956. Il est décédé en 2024. Chen Junwu a occupé le poste de conseiller auprès du comité des sciences et technologies de Sinopec avec une carrière de plus de 70 ans dans l'industrie pétrolière et pétrochimique. Il a été concepteur en chef de la première unité de craquage catalytique fluide de Chine, contribuant ainsi à transformer l'industrie du raffinage du pays, qui était un secteur relativement sous-développé, en un secteur doté de capacités de classe mondiale. Il est également l'auteur d'un ouvrage qui a contribué à fournir un appui scientifique à l'élaboration des politiques nationales de réduction des émissions de carbone et à l'ajustement de la structure énergétique. Wang Yuchang, d'ethnie Han, est né en 1936 et a adhéré au PCC en 1964. Ce vétéran âgé de 90 ans est originaire du comté de Hsiao-hsien dans la province de l'Anhui. Il a occupé le poste de directeur adjoint de l'ancien grand magasin de Hsiao-hsien. À l'âge de 18 ans, il s'est engagé dans l'armée et s'est consacré à l'étude de la technologie des missiles. Il a amélioré les procédures de chargement et d'assemblage du carburant des missiles et a mis en œuvre la méthode de combat dite d'engagement rapide à courte portée. Il a participé à des opérations qui ont permis d'abattre deux avions de reconnaissance à haute altitude de type U2, ce qui lui a valu une citation au mérite de première classe et deux promotions exceptionnelles. Zhong Jue, d'ethnie Han, est née en 1936 dans le comté de Xi'an, dans la province du Hebei. Elle a adhéré au PCC en 1986. Elle est professeure à la faculté de génie mécanique et électrique de l'université du Centre-Sud et membre de l'Académie chinoise d'ingénierie. Elle a surmonté des défis techniques majeurs dans la production à grande échelle de tôles d'aluminium laminées à chaud haute performance, a franchi plusieurs goulots d'étranglement technologique critiques et a contribué à hisser la technologie chinoise de transformation de l'aluminium au premier rang de l'industrie mondiale.
1: Le président chinois a remis à Beijing les médailles du 1er juillet. Les critères rigoureux soutiennent la sélection des lauréats pour l'une des plus grandes distinctions de Chine.
3: La médaille du 1er juillet est la plus haute distinction du Parti communiste chinois. En 2015, le bureau politique du comité central du parti a approuvé un règlement sur la création et l'amélioration du système d'honneur et de récompense du PCC et du pays. 2 ans plus tard, le parti a publié les critères pour les récipiendaires de la médaille du 1er juillet. Les candidats éligibles doivent avoir apporté une contribution exceptionnelle à la construction du socialisme à caractéristiques chinoises et à la construction du parti. Les candidats doivent avoir de hautes normes morales et avoir créé une richesse spirituelle inestimable pour le peuple. Leur travail doit être reconnu et avoir une influence profonde sur la société chinoise. Cette distinction est accordée tous les 5 ans pour célébrer les grands anniversaires du parti. Elle a été décernée pour la première fois en 2021.
1: Sur les rives du Yangtze à Chongqing, dans le sud-ouest de la Chine, un petit pack est devenu une bouée de sauvetage vital pour les villages riverains. Mais il représente bien plus qu'un simple moyen de traverser. Grâce au dévouement de ses exploitants et au soutien d'une communauté en ligne inattendue, ce pack a trouvé une nouvelle raison d'être. Dans la série spéciale d'aujourd'hui, des promesses en action, où Yang Jingrao nous raconte l'histoire de Zhao Lifang et de son pack au Banier, qui relie non seulement deux rives, mais aussi d'innombrables vies.
2: Vers 6 heures chaque matin, Cao Lifang accueille ses premiers passagers. La plupart sont des agriculteurs âgés qui effectuent quotidiennement la traversée du Yangtze pour vendre leurs produits fermiers. Surnommé le bac au panier, ce bateau du comté de Zhongxian à Chongqing, dans le sud-ouest de la Chine, porte les espoirs des habitants pour une meilleure vie.
4: Quand je les vois transformer ce qu'ils ont cultivé en argent pour leur famille, cela me rend vraiment heureuse.
2: Depuis des générations, les bacs font partie intégrante de la vie quotidienne à Zhongxian, reliant les communautés riveraines aux écoles, aux hôpitaux et aux marchés. En 2013, Cao Lifang et une voisine ont repris l'exploitation du bac pour gagner leur vie.
4: Je gagnais environ 2000 yuan par mois, soit à peu près ce que je pouvais gagner en travaillant ailleurs.
2: Mais en 2018, une nouvelle autoroute a considérablement réduit le trafic de passagers. De nombreux bacs ont progressivement disparu. Cao Lifang s'est retrouvé face à un dilemme.
4: Bien sûr, j'étais inquiète.
2: Au lieu d'abandonner, les deux propriétaires du ferry ont choisi de rester. Le prix du billet est également resté inchangé, 12 yuan, soit moins de 2 dollars, pour un trajet de 2 heures.
4: nous avions le sentiment que nous n'étions pas les seuls à traverser une période difficile. Pour eux, gagner un yuan n'est pas facile, et la plupart sont des personnes âgées. Nous n'avons donc jamais songé à augmenter le prix.
2: Puis, il y a 4 ans, un événement inattendu s'est produit. Alors qu'elle commençait à publier des vidéos pour immortaliser ce qu'elle pensait être les derniers jours du ferry, des millions de personnes ont découvert la vie de ces agriculteurs âgés. Grâce aux diffusions en direct, les internautes ont commencé à soutenir les agriculteurs de manière créative et constructive. Par exemple, ils ont acheté leurs produits et les ont donnés à des personnes dans le besoin. Un jour, un inconnu a même contacté Cao Lifang et lui a proposé 100 000 yuan.
4: J'étais complètement sous le choc. Au début, j'avais même un peu peur. Mais il m'a dit, ne te sens pas obligé. Cet argent sert à acheter des billets de ferry pour les villageois. D'après nos tarifs habituels, cela couvrait environ 67 jours de trajet gratuit.
2: Il y a quelques mois, l'ancien ferry a été remplacé par celui-ci, plus grand et mieux équipé, où un petit déjeuner gratuit est préparé chaque matin pour les passagers. Pour les agriculteurs, le trajet n'est plus aussi long ni aussi pénible.
4: J'aime prendre ce bateau parce que je peux m'asseoir confortablement. Dans le bus, je dois toujours rester debout et ce n'est pas pratique quand je porte un panier sur le dos.
5: Le service est bon et les propriétaires du bateau nous accueillent chaleureusement.
4: Aujourd'hui, les légumes qui ne peuvent pas être vendus au marché peuvent être achetés par ses abonnés en ligne. C'est génial.
2: Et cette gentillesse ne s'arrête pas au ferry. Au quai d'arrivée, des fonctionnaires, dont des policiers, se portent volontaires pour porter les lourds paniers jusqu'au marché. À son tour, cela a profondément ému et inspiré Cao Lifang. Au début de cette année, elle est devenue membre stagiaire du Parti communiste chinois.
4: Beaucoup de ceux qui sont venus aider étaient des membres du parti. En les observant, j'ai senti que je devais prendre exemple sur eux. C'est pourquoi, sans hésiter, j'ai déposé ma demande d'adhésion au parti.
2: Et elle ressent désormais un sens des responsabilités encore plus grand.
4: Pendant mon temps libre, je continuerai à rendre visite aux personnes âgées et aux enfants des communautés rurales et j'aiderai toujours les agriculteurs locaux à vendre leurs produits du terroir.
2: De retour pour s'occuper de sa propre famille, Cao Lifang se retrouve aujourd'hui au service d'une famille plus grande encore sur les rives du Yangtze.
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0: Bonjour à toutes et à tous, bienvenue à l'écoute de l'émission Classe Éco. Avec le développement éco-social ainsi que le progrès technologique, un grand nombre de nouveaux métiers apparaissent. Quels sont-ils? La digitalisation et la robotisation de l'économie auront quels impacts sur le monde d'emploi? Quels sont les avantages des nouveaux métiers émergents? Pour trouver les réponses, je vous invite à suivre cette émission. Ne quittez pas, Classe Éco commence tout de suite.
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2: La création d'emplois est un sujet de société très important et aujourd'hui nous allons parler de nouveaux métiers qui font l'actualité maintenant sur les réseaux sociaux. Et pour en parler, nous avons le plaisir de recevoir dans notre studio quatre journalistes dont certains d'entre eux sont allés explorer les nouveaux métiers sur le terrain. On a Christelle Danyambaya, Tai Xueqing et Nicolas Hiruizin et Yves Mouillet. Et aussi par visioconférence, nous avons le plaisir de recevoir Olga Domanova, ingénieure en IA chez Schlumberger, et Aldin Faré, producteur dans l'audiovisuel et podcasteur. Alors, on va commencer par Christelle, je pense, parce que vous êtes allée sur le terrain pour explorer les nouveaux métiers. Quels sont les nouveaux métiers qui vous ont laissé une impression particulière?
3: Le nouveau métier qui m'a le plus touchée, ça serait les pros, les responsables de l'entreposage. Pour expliquer vraiment terre à terre, ce sont des personnes qui s'occupent du rangement chez nous. Donc des personnes viennent chez vous, ils rangent tout, de la cuisine, la salle de bain, en passant par les jouets des enfants. Et au fait,
2: l'impression... Ce n'est pas simplement les femmes de ménage.
3: Ben non, ce ne sont pas des femmes de ménage, ce sont des gens qui ont été formés pour pouvoir exercer ce métier. Et ce métier a été récemment reconnu par le gouvernement chinois comme étant un métier comme les autres. Mmh. Et c'est-à-dire que les femmes qui se donnent à cette pratique, ce sont des gens, des personnes qui ont soit eu des problèmes avec le travail précédent, qui se sont reconverties, ou des personnes qui n'arrivaient pas à trouver de l'emploi et qui, grâce à ce nouveau métier, peuvent faire quelque chose. Et c'est un métier vraiment qui touche et qui peut intéresser tout le monde. On n'a pas besoin de beaucoup de diplômes. Il est super très bien payé.
2: Ah et, ouais, c'est
3: oui.
2: cher. Hein?
3: Ah oui, oui, oui, oui, oui. Et j'ai été vraiment particulièrement impressionnée par ce nouveau métier qui, je crois, prendra de l'ampleur dans les années à venir.
4: Ça consiste en quoi exactement?
3: Ça consiste au fait, ce sont des dames, c'est en service, qui s'occupent de ranger chez vous. C'est-à-dire, vous les appelez, voilà, ils vous les appelez, ils viennent chez vous, ils vous disent, voilà, dans votre garde-robe, il faut aligner les choses comme ça, il faut le faire comme ça. Et ce qui est bien, c'est que, après qu'ils aient fait ce rangement-là, vous, ça vous laisse l'idée de la manière comment optimiser votre espace, en fait. Donc, des fois, on est chez soi, on n'a pas le temps, soit on ne sait pas comment ranger. Avec toutes nos activités, des fois, le week-end, on n'a que le week-end pour se reposer. Donc, ce sont des personnes qui vont venir chez vous et ils vont vous donner vraiment un fil conducteur à suivre, de la cuisine, la salle de bain, les habits, l'armoire, jusqu'au jouet des enfants. Et c'est vraiment... impressionnant, ce sont des femmes, comme j'ai dit, la plupart des femmes, il y avait deux ou trois hommes qui ont suivi la formation, qui ont été encadrés, et ils ont bien sûr des outils qui vont avec pour le rangement, pour le nettoyage, et pour, vraiment, ça m'a beaucoup, ça m'a séduit, et on retrouve ces centres dans presque toute la Chine, je veux dire, il y a plusieurs régions, cette dame a créé les centres dans plusieurs régions. Elle nous a un peu raconté l'histoire des femmes. C'était des femmes qui n'avaient plus trouvé de travail ou qui ne pouvaient plus travailler à cause d'un petit handicap ou d'un truc comme ça. Mais très vite, elle les a formées.
2: C'est des femmes de ménage de haut de gamme, en quelque sorte.
3: Voilà, femmes de ménage de haut de gamme, mais... voilà, très important pour nous et ça m'a vraiment beaucoup séduit. Oui, il faut dire que les prix ne sont pas très abordables, c'est pas donné à tous aussi. Hein. Voilà, solliciter un service tel que

0: comme ça, des faux animaux, des robots animaux comme ça, qui peuvent interagir avec les humains. Donc ils peuvent bouger, ils peuvent sauter, ils peuvent écouter, entendre, donc réagir au son. Et donc ça, c'était assez amusant. Donc peut-être que ça va prendre de l'ampleur, hein, au fur et à mesure du temps, parce que les gens, bon, ont des animaux de compagnie, mais peut-être qu'ils veulent aussi une solution de facilité parfois. Avec un robot, on a moins besoin de s'en occuper. Et sinon aussi pour en fait les robots de rangement, hein, par exemple
1: Ah,
0: pour la
1: les robots de
0: livraison.
1: rangement, attends.
2: Ah,
0: Oui.
2: tout de suite.
3: Ah, là, il y a de la concurrence.
0: Parce qu'on sait que là, c'est plus de. Par contre, c'est pour la livraison, pour les colis, en fait. Hein, ça, c'est pour les
1: Ah ouais,
0: entreprises.
1: ah
0: Hein,
1: oui.
0: donc,
1: Ah, ça nous assure, les
0: voilà,
1: femmes.
0: voilà, c'est un peu différent.
1: Ça nous rassure.
0: Donc, en fait, c'est simplement pour dans les. Parce qu'on a besoin, évidemment, normalement, beaucoup de main-d'œuvre, hein, pour prendre les colis, les ranger dans ces entreprises de livraison. Hein, on voit à quel point le commerce en ligne est développé en Chine. Et donc, avec ces robots-là, ils sont programmés pour recevoir des colis, se déplacer suivant un certain chemin et les mettre dans certains endroits. Donc ça, c'est une programmation. Et ils suivent en fait ce chemin pour pouvoir déposer les colis de manière automatisée. Donc ça, c'est vraiment aussi, je pense, une tendance, hein, qui se développe, hein, l'automatisation dans les entreprises de livraison. Il y avait aussi beaucoup de choses sur les drones, par exemple, aussi. Hein, il y a beaucoup de ces petits éléments, comme ça, ils essayent d'utiliser l'intelligence artificielle pour augmenter l'efficacité de ces choses-là.
1: Je vois quand même, c'est une tendance qu'on a devenu de plus en plus spécifique et plus en plus professionnelle, profonde dans un métier. Et Yves, quelle est votre idée?
3: Alors, moi, j'ai fait un reportage sur une professionnelle, donc c'est plutôt l'inverse de Nicolas. Moi, la personne en question, c'est une guide horticole et forestière qui s'efforce de réparer les dégâts causés par les nouvelles technologies. Par exemple, le stress que ça peut engendrer à force d'utiliser son téléphone portable, la lumière bleue, le fait d'être disponible tout le temps, ça, le fait de vivre dans une grande ville avec le stress que ça encourt, eh bien, en fait, cette personne-là propose des thérapies pour se rapprocher avec la nature. Donc, par exemple, on revient vers des choses beaucoup plus traditionnelles, comme le yoga ou les jardins plus traditionnels, comme ça pouvait se faire dans les dynasties anciennes chinoises. Et puis, là encore, on revient à des animaux naturels, pas des robots, avec des gens qui vont s'occuper d'animaux et des choses comme ça. Donc, ce qui est très intéressant, c'est là, les gens se retrouvent ensemble. Et s'écoute. Dans la société moderne, on a malheureusement souvent, on n'a pas le temps de prendre le temps. Et là, dans ces centres spécialisés, on vous dit, ben voilà, regardez, ouvrez les yeux, reposez-vous. Il est temps de vous requinquer, de vous ressourcer. Et j'ai trouvé ça très intéressant parce que ce genre de centre, finalement, le fait de vivre à la campagne, c'est vrai qu'on peut s'en passer, je pense. Mais dans une ville, dans la plupart des mégalopoles, suivre ce genre de thérapie, suivre ce genre de stage, effectivement, moi-même, en ayant fait ce reportage, ça m'a fait énormément de bien.
1: Et Tajeti, vous êtes chinoise, donc
2: Oui.
1: comment voyez-vous l'émergence de ces nouveaux métiers et quel genre de changement de société que vous pouvez constater?
2: D'accord. Alors moi, je ne suis pas allée sur le terrain pour expérimenter, mais j'ai regardé votre série de reportages. Par contre, le métier que Nicolas a appris, ça me rassure plutôt par rapport à la place de l'homme, par rapport à la place de l'humain, justement dans ce monde qui est en train de devenir super moderne, super sophistiqué, parce que tant qu'un robot a toujours besoin d'un ingénieur humain pour le développer, pour le gérer, pour le programmer, pour le maintenir, ben, il n'y a pas de danger qu'on soit remplacé demain. Après, je pense que l'apparition de tous ces nouveaux métiers nous apprennent énormément sur l'évolution de la société chinoise par rapport, bien sûr, d'abord au développement de la technologie, mais il y a aussi le changement de mode de vie. Hein. Je pense que le besoin de faire appel à une spécialiste de rangement, ça vient bien sûr avec la société de la consommation et l'accélération du rythme de vie. Et puis, j'ai pensé à un autre métier que nous n'avons pas encore abordé jusqu'à présent, mais qui est montré aussi dans votre série de reportages, c'est celui de l'ingénieur en restauration des terres humides. Et je crois que

0: L'apparition de ce genre de métier, on peut considérer que c'est aussi le résultat de la division sociale du travail, ou peut-être plus exactement de la subdivision sociale du travail, parce que je me demande si certaines tâches de ce métier faisaient déjà partie du travail d'un paysagiste ou d'un urbaniste, mais l'apparition de ce genre de métier est bien sûr aussi le résultat de la prise de conscience de la société par rapport à certains grands thèmes de notre temps, tels que le changement climatique, la protection de l'environnement, etc.
1: Vous avez évoqué un point, c'est que la possibilité qu'on soit remplacé demain, je pense que vous avez mentionné beaucoup de choses qui concernent la Chine, mais est-ce que l'humanité va être remplacée demain par des robots? C'est un problème planétaire. Hein. Et on voit récemment l'apparition de cette chatbot, ChatGPT, qui a fait vraiment un buzz sur les réseaux sociaux. Pour cela, on a interrogé Océan Hollin, directeur commercial d'Acia Technologies. C'est une start-up deep tech française développant des outils d'intelligence artificielle pour l'ingénierie, qui utilise lui-même ChatGPT dans son travail. Il ne peut pas participer en temps réel à notre émission, donc on lui a posé deux questions. Voilà sa réponse. D'abord, je lui ai demandé, comme ChatGPT rencontre un succès fulgurant, est-ce que ça marque vraiment un tournant dans le paysage de l'intelligence artificielle? Et on va écouter sa réponse.
2: Je la trouve très intéressante cette question. C'est au final ces nouveaux outils d'OpenAI, dont ChatGPT, aujourd'hui ils font le buzz, ils sont adoptés par beaucoup de personnes, ils font beaucoup de parler d'eux en Chine en particulier récemment. Est-ce qu'ils vont amener une accélération de l'adoption et du développement de technologies d'intelligence artificielle? Et la réponse à ça, bien sûr, c'est oui. L'adoption, elle est phénoménale pour ChatGPT, il faut s'en rendre compte. Il a fallu à Facebook plusieurs mois pour atteindre des niveaux d'adoption similaires à ce que ChatGPT a fait en quelques jours. Pareil pour Apple. Et donc, la grande réussite de ChatGPT, et c'est Kai Fouly d'ailleurs qui le dit, un grand expert d'intelligence artificielle chinois, qui nous dit que ce qu'a réussi ChatGPT, c'est petit 1, l'adoption de masse de technologies d'intelligence artificielle relativement avancées. Et petit 2, la démystification de ces technologies. Parce que désormais, ça nous parle, l'intelligence artificielle. On voit à quoi ça sert, on peut l'utiliser, on peut l'inclure dans notre quotidien. Et ça, auparavant, c'est quelque chose qui n'existait pas ou qui était réservé au final au domaine un peu industriel, technique. Aujourd'hui, n'importe quel utilisateur qui n'est pas technique peut venir utiliser ChatGPT. Et ça, c'est vraiment un game changer. Et donc, bien sûr, ce qui se passe, c'est que tous les compétiteurs d'OpenAI, mais vous savez qu'OpenAI est en fait associé d'une certaine manière à Microsoft, et donc tous les autres géants de l'Internet qui sont en capacité de produire de tels outils, en fait, se mettent en marche pour venir proposer des compétiteurs de ChatGPT. Et on ne sait toujours pas aujourd'hui si Microsoft, en associant ChatGPT à son moteur de recherche Bing, va venir complètement renverser la donne par rapport à Google. On sait aujourd'hui que le moteur de recherche de Microsoft n'est pas très utilisé par rapport à Google. Est-ce que la donne va changer grâce à ChatGPT? Et donc, toute cette attention et tout ce mouvement qui est fait par les gens du web va bien sûr amener à un regain de talent et de ressources dans ces domaines-là, et donc bien sûr, ça va venir accélérer le développement autour de l'intelligence artificielle et dans ce cas-ci des intelligences un peu conversationnelles, hein, puisque c'est ce qu'est au final ChatGPT.
1: Et la deuxième question, c'est que, c'est le point que vous avez évoqué. Comme ChatGPT est super compétent dans beaucoup de tâches, est-ce qu'il y a une menace qu'il y a une perte d'emploi importante dans le futur suite au développement justement de ces technologies d'intelligence artificielle? Donc, on va écouter sa réponse.
2: Il faut tout de même pas oublier que l'intelligence, c'est pas nouveau. Hein. On a déjà mis de l'intelligence à un certain niveau, dans des robots par exemple. Et la révolution industrielle, la robotisation des usines, c'est pas quelque chose de nouveau. On a déjà remplacé et transformé énormément de métiers qui n'ont plus vraiment lieu d'exister aujourd'hui. Il ne faut pas oublier aussi qu'il y a une évolution des populations qui fait que des métiers qui auparavant étaient très durs physiquement, enfin qui continuent d'être durs physiquement et que l'on considère aujourd'hui à faible valeur ajoutée, eh ben, les jeunes qui sortent d'école, qui sortent d'université, ils ne veulent plus vraiment aller vers ces métiers. Et donc il faut trouver un moyen pour tout de même assurer ces fonctions alors qu'on n'a pas la ressource humaine. Et donc l'IA, encore une fois, va pouvoir venir aider sans venir remplacer un humain, puisqu'en fait l'humain n'y est pas. Et donc on peut modérer un peu les opinions autour du remplacement de l'humain par l'IA. Cependant, Kai Fouli, encore une fois pour le citer, nous dit que les premiers métiers qui vont être remplacés, comme je le disais, c'est des métiers répétitifs, à faible demande un peu intellectuelle. En revanche, tous les métiers qui sont à plus forte demande intellectuelle vont éventuellement aussi être impactés dans des âges un peu plus lointains, peut-être dans 5 ans, dans 10 ans. Et puis enfin, les derniers métiers qui seront impactés, au final, c'est les métiers des créatifs. Parce que l'aspect de l'art, de la création, c'est beaucoup plus difficile à coder, c'est beaucoup plus difficile à expliquer à une IA pour qu'elle soit capable de reproduire la façon dont un humain le ferait. On peut néanmoins voir que ce dernier point est petit à petit challengé, puisque OpenAI, la société derrière ChatGPT, a également publié un logiciel qui s'appelle DALL-E, qui n'est pas le seul, mais qui permet de faire de la génération d'images sur la base d'une demande écrite. Et on voit de plus en plus d'artistes qui commencent à faire de l'art généré par IA, et tout un débat qui commence à se créer autour de, au final, qu'est-ce que l'art ? Est-ce qu'une image, un tableau créé par une intelligence artificielle peut être considéré comme de l'art ? Pareil pour la musique. Il y a aujourd'hui des intelligences artificielles qui sont capables de composer de la musique. Est-ce qu'on peut juger ça au même titre qu'une musique composée par un compositeur humain ? Et donc on voit bien que même sur des métiers créatifs, au final, on commence à avoir de forts impacts de l'IA et qu'il faut repenser complètement la façon dont on accorde de la valeur à un contenu qui est proposé par une IA. Voilà. Donc un peu de matière pour la réflexion, c'est un domaine passionnant, c'est un domaine en pleine évolution, je pense que personne n'a la réponse aujourd'hui, les grands experts du domaine ne s'accordent pas forcément sur leur vision, et donc voilà, les années à suivre vont être passionnantes, et bien sûr qu'en Chine, avec Baidu notamment qui cherche à lancer prochainement un compétiteur de ChatGPT, on va voir beaucoup d'entrain autour de ce sujet.
1: Alors je pense que je vais tourner vers Olga, qui travaille... elle-même, je pense, Olga, vous avez déjà, en quelque sorte, vous travaillez dans ce genre de nouveau métier qui concerne l'intelligence artificielle, un métier qui n'existait pas il y a 10 ans ou il y a 20 ans. Donc, quel est votre regard là-dessus ?
3: D'abord, merci pour vos questions. Je trouve le thème de ce programme très intéressant. Je dirais que la première question, si on pourrait dire que ChatGPT, ça a vraiment marqué un changement. Je suis d'accord avec ça. Ça, en fait, ça c'est l'accès à cette technologie super avancée aux gens qui sont pas vraiment liés avec ça dans leur travail. Ça leur a permis de visualiser ça. Qu'est-ce que c'est l'IA? Parce qu'avant, même si on a essayé d'expliquer comment on peut s'imaginer l'IA à quelqu'un qui n'est pas confronté à ça dans sa vie quotidienne, c'était très difficile. Là, maintenant, on ouvre cette page de web, on écrit quelques phrases, on obtient 3 pages de réponses assez cohérentes, en fait, très bien écrites, de point de vue orthographie, syntaxe, ponctuation, en fait, c'est vraiment très bien fait. Et c'est la preuve vivante de comment ça marche. À part de ChatGPT, moi, ce que personnellement je trouve très intéressant, peut-être même plus rigolo que ça, c'est plutôt la génération des images. Et c'est le point très important de ce que ChatGPT a marqué et DALL-E, c'est ce que l'IA est devenue. C'est pas seulement l'analyse des données qui sont déjà là, analyse statistique, enfin, découverte des patterns, c'est plutôt la génération de contenu qui n'a pas été là. Et moi, je trouve ça complètement fascinant.
1: Aladin, quel est votre regard là-dessus?
4: Écoutez, moi je suis très content que ChatGPT existe parce que hier je voulais le retester avant l'émission et là pour le coup il était complètement surutilisé, il fallait revenir, donc j'ai pas pu avoir une bonne conversation avec ChatGPT, mais en tout cas moi il m'a rendu ma vie plus utile parce qu'en fait il y a quelques semaines de ça j'écrivais un pitch, ce qu'on appelle une sorte de dossier pour présenter un projet documentaire Et en fait, j'avais fait une première version, j'en parle avec un de mes clients, et là, il me dit, ah, ça serait bien que tu le fasses plus punchy. Et là, j'étais un peu lessivé par tout ce que j'avais écrit, donc je suis allé voir ChatGPT. Je lui ai un peu demandé de. Et en fait, il m'a vraiment fait plusieurs paragraphes qui étaient beaucoup plus punchy. Alors après, sur la question de perdre son travail ou pas, moi, j'y crois pas trop, parce qu'en fait, au bout du compte, il faut faire des finitions. Et en fait, ChatGPT, on voit qu'il sort des phrases très bien, très classe. Mais en fait, au bout d'un moment, faut quand même un peu tweaker, il faut un petit peu peaufiner ce qu'il a écrit. Parce que si jamais on prend pour argent comptant ce qu'il écrit, en fait, au bout d'un moment, ça peut peut-être sonner un petit peu faux. Et d'ailleurs, maintenant, ils ont apparemment déjà mis en place des algorithmes pour vérifier si les articles de presse ou les thèses universitaires provenaient de ChatGPT, justement. Donc, c'est en tout cas, moi, ça m'a permis de gagner du temps dans mon travail. Donc, en tout cas, je suis très content que cet outil existe. Est-ce que je vais prendre la version payante? Je me pose la question.
1: Ok. Yves, j'ai vu tout à l'heure que vous voulez réagir.
5: Oui, je voulais réagir en disant simplement que la première véritable intelligence artificielle qui a concurrencé l'être humain, c'était Deep Blue en 1978 avec
1: C'est le jeu de Go, c'est ça?
5: voilà,
6: le bon jeu d'échecs.
5: C'était voilà, contre Gary et Kasparov, et l'ordinateur avait remporté la victoire. Et pareil, en 1994, me semble-t-il, un autre ordinateur avait concurrencé le champion du monde chinois, dont j'ai malheureusement oublié le nom, de jeu de Go. Et il a aussi battu le champion du monde à plate couture. Donc c'est vrai que c'est quand même une source de préoccupation. Et on s'en rend bien compte, de toute façon, à travers l'humanité, chaque révolution, hein, notamment la révolution industrielle, on s'est toujours dit, ça y est. Les machines vont prendre le pas sur les êtres humains. Et même des réalisateurs hein, de cinéma, par exemple James Cameron, pour ne citer que lui, ont mis en avant les méfaits que pourrait entraîner une
1: Ça va que les
5: utilisation.
1: films ne manquent pas à ce sujet.
5: Ça, c'est le moins que l'on puisse dire. Et c'est vrai que c'est préoccupant. Mais tout comme Aladdin, je pense qu'on a encore un peu le temps de voir venir et qu'il ne faut pas trop se tracasser. Et qu'on peut utiliser ces nouvelles technologies pour simplement améliorer la qualité de son travail.
1: Nicolas.
6: Oui, non, mais c'est ce qui est bluffant, c'est leur côté créatif, ouais, effectivement, comme Olga avait dit. Ok, le fait de pouvoir calculer énormément de choses, en fait, pour les jeux d'échecs, le jeu de Go, c'est du calcul, en fait. C'est vrai qu'il y a aussi un apprentissage. Surtout le jeu de Go, de ce que j'ai lu, c'était beaucoup plus compliqué. Le nombre de possibilités était beaucoup plus élevé que le jeu d'échecs, donc fallait. C'était en fait la dernière victoire de l'ordinateur sur l'être humain sur un jeu comme ça. C'était gagné contre le champion de Go. Et en fait, parce qu'en fait, l'ordinateur, il a avec l'intelligence artificielle, il a tendance à apprendre de ses erreurs. Donc ça le rend beaucoup plus créatif en fait. C'est ça qui la base de l'intelligence artificielle. C'est ça, c'est de pouvoir assimiler les. En fait, plus on donne de données à ces intelligences. Et plus elles vont
1: Plus en
6: progresser en fait.
1: devenir un
6: Donc
1: plus intelligent.
6: voilà, donc en fait c'est ça, plus on va les utiliser, plus elles vont devenir perfectionnées, intelligentes, plus ça va être difficile de voir la différence entre un être humain et une machine. Pour l'instant on peut encore voir la différence, hein. Comme disait Aladdin, il y a des algorithmes pour savoir si certains textes, voire dans les revues scientifiques ou chez des étudiants, ont été écrits avec ce chat GPT. Mais peut-être que dans le futur, ça va être tellement bien fait
1: Ils
6: que
1: vont
6: ça va être...
1: remplacer les profs?
6: Ça peut, ouais, bien sûr. Ouais. Bah, on voit, par exemple, pour les traductions, on voit avec Google Translate, simplement, les progrès qu'on a vu, des progrès en 5-10 ans. On est passé de quelque chose d'assez rigolo en disant, ouais, cette traduction, c'est du Google Translate. C'est-à-dire que c'était très mauvais. Maintenant, bah, Google Translate traduit très bien. Donc, on peut s'en servir, même dans nos métiers de journaliste traducteur, par exemple. Et c'est, voilà. Et donc, on vient petit à petit, on voit qu'il y a des métiers, on croyait. Intouchable par les machines, commence
1: Oui,
6: à être touché. Hein, on a vu pour
1: Oui.
6: les voice-overs aussi, on peut
1: Oui.
6: très bien parler. Il y a une machine qui fait des
1: Des
6: voice-overs,
1: sons.
6: des doublages, en fait. Et c'est assez réaliste. C'est difficile de savoir. Après, on peut s'habituer, on peut comprendre qu'il y a moins d'émotions. Parce que peut-être que voilà, la différence, c'est l'émotion. Peut-être qu'on a encore l'avantage en tant qu'être humain, c'est d'avoir cette émotion.
7: heureusement qu'il existe encore. Hein. Il y a des gens qui aussi travaillent dans l'autre sens. Mmh. C'est vrai que dans un sens, ça va très vite, la machine est là et tout. Ouais. Et dans l'autre sens, l'humain a compris que l'homme ne peut pas être remplacé. Il y a des techniques, il y a une connexion qu'on doit avoir avec l'être humain, avec la nature. Et je crois que ce sont des choses que nous, les humains, avons la capacité de détecter et que les machines ne peuvent pas. Et je ne crois pas que... on pourra être remplacé à 100%, okay. Ça, non.
1: Je vais demander à Olga, qui est professionnelle dans ce domaine, donc jusqu'où ça peut aller. Est-ce qu'on a une inquiétude à faire qu'on va un jour tous perdre notre emploi?
3: C'est une très bonne question. Juste un point pour réagir à la réplique précédente. En fait, qui est très important un peu partout dans notre vie, c'est la mesure. Si vous allez boire du thé, mais vous allez boire 50 litres de thé par jour, vous allez en mourir. Si vous avez une voiture, vous allez l'utiliser pour aller dans, je sais pas, l'entrée de votre bâtiment prochain, c'est pas bien du tout, c'est pas le but d'une voiture. Et c'est pareil avec ChatGPT. Il y a des applications très intéressantes, mais il faut être conscient de leur effet et des sources, ce qui est très important. Donc, même si ça, l'IA générative, ça ne génère quelque chose qui n'a pas été là, dans une forme ou autre dans les sources. Exemple, on s'est rendu compte que les expressions, les phrases, les textes que ChatGPT génère, ils sont en fait très biaisés. Donc, par exemple, si on parle de tâches ménagères, c'est plutôt au féminin que ChatGPT en parle. C'est lié à la partie féminine. Pourquoi ça? C'est pas que le ChatGPT soit machiste, même. C'est juste que les ressources qui lui a utilisé les modèles, il contient cette information. Donc, il faut en être très, très conscient. Donc, par exemple, la recherche en intelligence artificielle, elle est très basée sur les données. Et en fait, c'est l'approche assez problématique parce qu'on va juste augmenter et concentrer le pourcentage de biais dans des données. Voilà. Donc, c'est juste pour réagir à la réplique précédente. Après ce que vous avez dit, je ne crois pas qu'on ne va jamais être remplacé. Je trouve que ChatGPT, c'est juste une possibilité géniale, mais vraiment brillante, pour libérer les cerveaux humains des tâches répétitives. Voilà. Donc, moi, je suis très, très optimiste de ça, mais c'est très important de savoir les limitations des technologies qu'on utilise.
1: Mais comme Océan a dit dans sa réponse qu'il y a maintenant, il sait créer des images et faire des choses créatives, c'est pas seulement ChatGPT qui nous inquiète, mais la tendance, en fait. C'est-à-dire que jusqu'où, par exemple, Nicolas mentionnait les émotions, est-ce qu'un jour, ça peut être aussi... développer des robots avec des émotions complètement comme des humains.
3: Oui, c'est un très bon point que vous évoquez aussi. Vous savez qu'en technologie évolue, il faut que les lois évoluent avec. Et les questions techniques, la législation et tout ça, il faut que ça aille ou même pas. Donc, par exemple, si on a vu que DALL-E et les autres sources sont capables de générer des images et des vidéos, par exemple avec des personnages qu'on les a demandé, là, dans un moment donné, on va avoir un problème de distinguer ce qui est vrai de ce qui est faux. Et pour ça, il faut des algorithmes qui pourront donc travailler pour le faire et aussi des lois qui pourront protéger des personnes concernées pour éviter, par exemple, les fausses preuves.
1: Merci. Et pour terminer, je vais retourner vers Tha Jieqing.
0: Moi, je ne connais pas grand-chose en informatique, hein, mais je pense que jamais une application informatique a fait autant réagir, a fait autant... planer cette peur du chômage, même dans des métiers qui ont été jusqu'à présent considérés comme étant la chasse gardée des humains. Je pense à la psychothérapie, comme ce qu'a raconté tout à l'heure Christelle, surtout avec la thérapie comportementale, le CBT. Il paraît qu'il existe déjà quelques applications qui sont capables de recevoir un patient, de lui faire de la conversation pour le soigner. Mais ceci dit, je ne pense pas que nous, les humains, on risque vraiment d'être remplacés par les robots tant que le robot n'a pas encore développé sa propre conscience, tant qu'un robot n'est pas encore capable de développer un autre robot. Je pense que l'humain sera toujours... pas remplaçable.
1: Et en tout cas, je vous remercie d'avoir participé à notre émission et je vous remercie d'avoir suivi notre discussion. À la prochaine.
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Avant de passer à la prochaine partie cours de chinois, je vous propose une pause musicale. C'est parti!

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2: Bonjour tout le monde, bienvenue dans notre cours de chinois. Moi c'est Xiao Tai, je suis avec Yves. Bonjour Yves.
3: Natia Rao, bonjour tout le monde, bonjour Xiao Tai.
2: Et dans la dernière leçon, nous avons appris quelques expressions utiles pour aller chez le coiffeur. Je propose de réviser un peu avant d'attaquer la nouvelle leçon.
3: Bien sûr, c'est toujours un plaisir, tu le sais bien.
2: 我想剪头发。
3: 我想剪头发。Je voudrais me faire couper les cheveux.
2: 修一下就可以了。
3: S'il vous plaît, juste les pointes.
2: 我想染头发。
3: 我想染头发。Je voudrais me faire teindre les cheveux.
2: 别剪太短了。
3: 别剪太短了。Ne coupez pas trop court.
2: Bon, réécoutons les dialogues.
4: 我想剪头发。
5: 你想怎么剪？
4: 修一下就可以了。
5: 好的，请先洗头。
4: 我想染头发。
5: 你想染什么颜色？
4: 棕色怎么样？
5: 嗯，不错，很时髦。
4: 别剪太短了。
5: 行，保准您满意。
2: C'est tout pour la révision. Tout de suite, la nouvelle leçon.
3: Voici les expressions clés.
5: 我想租房。您想找什么样的房子？您想花多少钱租？什么时候能搬进来？房租怎么付
2: ？Et voilà, quand tu arrives dans une agence, tu peux commencer à dire comme ça: 我想租房。
3: 我想租房。
2: Ce qui signifie: je voudrais louer un appartement.Zu fang est le terme clé de cette phrase. Zu veut dire louer.
3: Zu
2: fang, un appartement.
3: Fang.
2: 我想租房。
3: 我想租房。Je voudrais louer un appartement.
2: Tout de suite, le dialogue.
5: 我想租房。
4: 你想找什么样的房子？
5: 带家具的两居，房子不要太旧。
2: Voilà, c'était le dialogue 1. Et dans cette conversation, on entend une personne qui dit à un agent immobilier: 我想租房。
3: 我想租房。Je voudrais louer un appartement.
2: Et l'agent demande: 你想找什么样的房子？
3: 你想找什么样的房子？ Donc, 你想 vous voulez, 找什么样 chercher quel genre, 什么样 quel genre, 房子 d'appartement. Donc, quel genre d'appartement cherchez-vous?
2: 带家具的两居，房子不要太旧。
3: 带家具的两居，房子不要太旧。Donc, 带家具 c'est meublé. De两居 deux pièces. Donc, deux pièces meublées. 房子 l'appartement toujours. Et 不要太旧 donc c'est ne doit pas être trop en mauvais état. 旧 c'est en mauvais état. Donc, l'appartement ne doit pas être trop en mauvais état. Il doit être en bon état.
2: Repassons le dialogue.
5: 我想租房。
4: 你想找什么样的房子？
5: 带家具的两居，房子不要太旧。
3: Nous sommes toujours chez l'agent immobilier. Maintenant, j'aimerais savoir, il faut en venir un peu au nerf de la guerre, l'argent. Comment parler du prix?
2: Alors souvent, c'est l'agent immobilier qui prend l'initiative de poser la question. 你想花多少钱租？
3: 你想花多少钱租？
2: 你想花多少钱租？花 signifie payer ou dépenser, sous-entendu de l'argent.花
3: 花
2: 多少钱 combien d'argent
3: 多少钱
2: 租 veut dire louer
3: 租
2: 您想花多少钱租
3: 您想花多少钱租 vous voulez dépenser combien d'argent
2: écoutons maintenant le dialogue 2 on va parler du prix
4: 您想花多少钱租
5: 月租三千元以内吧
4: 您看这房怎么样
5: 嗯不错
2: Voilà, dans le dialogue tout à l'heure, on a discuté du prix avec l'agent immobilier. 你想花多少钱租？
3: 您想花多少钱租？ Vous voulez payer combien pour le loyer? 花dépenser, 多少钱 combien d'argent? 租 louer.
2: Et l'autre répond, 月租三千元以内吧。
3: 月租三千元以内吧。Donc, 月租 par mois, 三千块 3000 yuan, 以内吧。Donc, littéralement, ça veut dire à l'intérieur. Donc, à l'intérieur de ces 3000 yuan, en français, on traduirait par pas plus de 3000 yuan.
2: 您看这房怎么样?
3: 您看这房怎么样? 看voir, 这房 cet appartement, 怎么样, comment? Donc, vous trouvez comment cet appartement?
2: 不错。
3: 不错。Pas mal.
2: Et puisqu'on a discuté du prix, il serait pas mal d'en savoir un peu plus sur la monnaie chinoise, renminbi, ce qui signifie littéralement la monnaie du peuple. en effet l'unité principale de renminbi est yuan et on a adopté le système décimal. Un yuan égale à 10 jiao et un jiao égale à 10 fen. Yuan, jiao, fen, ce sont en effet les trois unités de la monnaie chinoise.
3: D'accord, yuan, jiao, fen. Mais Xiao Tai, dans la vie courante, quand je vais acheter mes fruits ou un pao zi, on me dit jamais de payer en yuan ou en jiao, on me parle plutôt de kuai et de mao. Est-ce que tu peux m'expliquer qu'est-ce que c'est ?
2: Très bonne question. En effet, dans la vie quotidienne, on parle plus de kuai et de mao que de yuan et de jiao. Kuai et yuan, c'est tout à fait la même chose, seulement le terme kuai est plus du langage parlé, alors le yuan sonne plus formel que kuai. Et c'est pareil pour mao et jiao. Ainsi, dans la vie quotidienne, tu entends plus souvent parler de kuai et de mao.
3: D'accord, bon bah je crois que j'ai compris. Refermons cette parenthèse. Revenons à l'appartement que nous voulions louer. Maintenant je voudrais dire, maintenant que je sais que je peux louer et que le prix me convient, je voudrais savoir quand je peux emménager. Comment dit-on ça, Xiao Tai ?
2: Tu peux dire en chinois comme ça, 什么时候能搬进来?
3: 什么时候能搬进来?
2: Alors 什么时候, c'est facile. Quand, quelle date, quel moment?
3: 什么时候?
2: 能, pouvoir.
3: 能.
2: Ban, déménager, emménager. En l'occurrence, il s'agit de emménager.
3: Ban.
2: Jinlai, ce qui signifie entrer, venir ici.
3: Jinlai.
2: 什么时候能搬进来?
3: 什么时候能搬进来? Quand puis-je emménager?
2: Dialogue 3, tout de suite.
5: 什么时候能搬进来?
4: 下个月底.
5: 房租怎么付呢?
4: 一次付三个月的.
2: Voilà, c'était le dialogue 3. Dans cette conversation, on en arrive à la fin de discussion entre le client et l'agent immobilier, parce qu'on a commencé à discuter de la date pour emménager et du paiement pour le loyer. On entend la première personne qui demande « 什么时候能搬进来? »«
3: 什么时候能搬进来? » »« Quand puis-je emménager ?»« 什么时候? » »« Quand ?»« Ban ?»« Déménager, emménager ?»« 进来? » »« Rentrer ?» Donc « ban 进来 » signifie « emménager. Quand puis-je emménager?
2: Et l'autre lui répond 下个月底.
3: 下个月底. Donc 下个月 signifie le mois prochain et 月底 signifie la fin du mois.
2: 房租怎么付?
3: 房租怎么付? Je dois vous payer le loyer dans combien de mois?
2: 房租怎么付?
3: Je dois vous payer le loyer pour combien de mois? 怎么付? Comment le régler? Donc en Chine, on a souvent payé 3 mois d'avance. Donc cette phrase implicitement signifie on a payé le loyer pour combien de mois?
2: Et la réponse qu'a donnée l'agent immobilier est 一次付三个月的.
3: 一次付三个月的. Donc une fois, 一次付 payer, 三个月的 3 mois. Donc une fois, on a payé 3 mois. On a payé 3 mois à la fois.
2: Repassons le dialogue.
5: 什么时候能搬进来?
4: 下个月底.
5: 房租怎么付呢?
4: 一次付三个月的.
2: Bon, maintenant je propose de réécouter les 3 dialogues en entier avant de repasser à notre ABC de la culture chinoise. Allez, c'est parti.
5: 我想租房.
4: 你想找什么样的房子?
5: 带家具的2居, 房子不要太旧.
4: 你想花多少钱租?
5: 月租3000元以内吧.
4: 您看这房怎么样?
5: 不错. 什么时候能搬进来?
4: 下个月底.
5: 房租怎么付呢?
4: 一次付三个月的.
3: Voilà, vous venez d'entendre les dialogues pour aujourd'hui. Un peu de culture maintenant. En Chine, les jeunes vivent avec leurs parents avant de se marier. Quelques-uns vivent encore avec leurs parents après le mariage. Cela permet aux grands-parents de les aider. Certains jeunes louent ou achètent un appartement pour avoir une vie indépendante. En Chine, pour acheter un appartement, on peut payer en une seule fois ou payer à crédit. Les familles modestes peuvent demander d'acheter des logements sociaux ou louer des HLM. Mais pour louer des HLM, il faut remplir certains critères et être patient. Bien que la plupart des logements sociaux soient loin du centre-ville, le métro facilite la vie des habitants.
2: Voilà, c'est tout pour aujourd'hui. Comme d'habitude, un test avant de vous quitter. Comment dire en chinois ? Je dois vous payer le loyer pour combien de mois?
3: Si vous savez la réponse, n'hésitez pas à nous envoyer votre réponse par email à l'adresse suivante crifra@cri.com.cn.
2: Et pour plus d'informations, n'oubliez pas d'aller surfer de temps en temps sur notre site internet french.cri.cn. Merci à tous, au revoir, à la prochaine fois.
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0: Le Parti communiste chinois a rendu hommage à ses membres exemplaires à l'occasion du 105e anniversaire du parti. Xi Jinping, secrétaire général du comité central du PCC, a remis à Beijing les médailles du 1er juillet, les plus hautes distinctions du parti.
1: Les récipiendaires de la médaille du 1er juillet ont été conduits au Grand Palais du Peuple, escortés par un cortège cérémoniel composé de 21 motos. Des gardes d'honneur étaient alignés le long du parcours.

0: La garde d'honneur a présenté la médaille du 1er juillet, la plus haute distinction du parti. Cette médaille est décernée aux membres du PCC qui ont apporté une contribution exceptionnelle au parti et au peuple. Xi Jinping a remis la médaille du 1er juillet à chacun des membres exemplaires. 8 membres du parti ont reçu cette distinction, dont un à titre posthume. Issus de milieux très divers, ils ont tous consacré des décennies au service de la population dans leurs domaines respectifs. Certains ont passé des décennies au sein de leur communauté à redynamiser les zones rurales ou à faire progresser l'innovation scientifique.
1: Les 8 récipiendaires de la médaille du 1er juillet ont tous fait preuve d'un engagement inébranlable en faveur de l'excellence professionnelle et un lien profond avec le peuple. Leurs efforts collectifs, issus de divers secteurs, ont grandement contribué au développement du pays. Voici un aperçu plus détaillé des lauréats.
2: Ma Shanxiang d'ethnie Hui est née en 1956 et a adhéré au Parti communiste chinois en 1979. Fonctionnaire à la retraite originaire de Chongqing, il est député à la 13e Assemblée populaire nationale. Il a travaillé en première ligne dans les services publics et la médiation des litiges. Il a aidé plus de 20 000 habitants, rempli plus de 280 carnets de notes de travail et contribué à résoudre plus de 2500 litiges. Il a contribué à l'élaboration de méthodes de gouvernance de proximité, apportant une expérience précieuse pour améliorer le travail idéologique et politique au niveau communautaire. Oua Sulaiman, d'ethnie kazakh, est né en 1955 et a adhéré au PCC en 1993. Il est ancien médecin chef adjoint à l'hôpital du comté de Yumin pour les travailleurs de l'élevage. Pendant des décennies, il a sillonné les montagnes pour prodiguer des soins médicaux parcourant plus de 200 000 km, soignant plus de 100 000 patients et mettant au monde plus de 3 200 bébés. Il a également contribué à la création d'une équipe de soins de santé bénévoles, comptant plus de 300 participants. Hu Yatsin, d'ethnie Han, est née en 1960 à Changchun, dans la province du Jilin. Elle a adhéré au PCC en 1998. Elle occupe actuellement le poste de première secrétaire du parti de la communauté de Changshan Huayuan à Changchun. Depuis plus de 30 ans, elle se consacre à la gouvernance locale. Elle a mis en place des mécanismes innovants de gouvernance communautaire et a contribué à la médiation de plus de 1000 litiges. Elle a également fondé le centre de travail Hu Yatsin et développé plus de 10 cours de formation afin de former près de 30 000 acteurs clés de la gouvernance locale. Lilian Chong d'ethnie Han est née en 1951 et a adhéré au PCC en 1986. Il a occupé les fonctions de secrétaire de la section du parti et de directeur du comité du village de Sisinjuang dans le canton de Qingzhou, comté de Puyang. Il a mis en place un modèle économique collectif dans lequel les ménages détiennent des parts. Les habitants participent au travail et les familles perçoivent des dividendes. Sous sa direction, le village de Sisinjuang, autrefois très pauvre, s'est transformé en un modèle de revitalisation rurale reconnu à l'échelle nationale et a obtenu le titre de village civilisé national. Zhao Yafu, d'ethnie Han, est né en 1941 à Changzhou, dans la province du Jiangsu. Il a adhéré au Parti communiste chinois en 1966. Il est chercheur au sein de la coopérative spécialisée en agriculture biologique de Daizhuang, située dans la commune de Tianwang, dans la province du Jiangsu. Depuis plus de 6 décennies, Zhao Yafu se consacre au développement agricole dans les régions montagneuses de Chine et reste en première ligne de la revitalisation rurale. Alliant recherche scientifique et pratique agricole, il s'est consacré à l'amélioration de la productivité agricole. Il a été le pionnier du modèle Daizhuang, unique en son genre, ouvrant ainsi la voie à un développement rural coordonné. Chen Junwu, d'ethnie Han, est né en 1927 à Changle, dans la province du Fujian. Il a adhéré au PCC en 1956. Il est décédé en 2024. Chen Junwu a occupé le poste de conseiller auprès du comité

0: des sciences et technologies de Sinopec avec une carrière de plus de 70 ans dans l'industrie pétrolière et pétrochimique. Il a été concepteur en chef de la première unité de craquage catalytique fluide de Chine, contribuant ainsi à transformer l'industrie du raffinage du pays, qui était un secteur relativement sous-développé, en un secteur doté de capacités de classe mondiale. Il est également l'auteur d'un ouvrage qui a contribué à fournir un appui scientifique à l'élaboration des politiques nationales de réduction des émissions de carbone et à l'ajustement de la structure énergétique. Wang Yuchang, d'Etnyrane, est né en 1936 et a adhéré au PCC en 1964. Ce vétéran âgé de 90 ans est originaire du comté de Hsiao-hsien, dans la province de l'Anhui. Il a occupé le poste de directeur adjoint de l'ancien grand magasin de Hsiao-hsien. À l'âge de 18 ans, il s'est engagé dans l'armée et s'est consacré à l'étude de la technologie des missiles. Il a amélioré les procédures de chargement et d'assemblage du carburant des missiles et a mis en œuvre la méthode de combat dite d'engagement rapide à courte portée. Il a participé à des opérations qui ont permis d'abattre deux avions de reconnaissance à haute altitude de type U-2, ce qui lui a valu une citation au mérite de première classe et deux promotions exceptionnelles. Zhong Jue d'Etnyrane est née en 1936 dans le comté de Sienne, dans la province du Hebei. Elle a adhéré au PCC en 1986. Elle est professeure à la faculté de génie mécanique et électrique de l'université du Centre-Sud et membre de l'Académie chinoise d'ingénierie. Elle a surmonté des défis techniques majeurs dans la production à grande échelle de tôles d'aluminium laminées à chaud haute performance, a franchi plusieurs goulots d'étranglement technologique critiques et a contribué à hisser la technologie chinoise de transformation de l'aluminium au premier rang de l'industrie mondiale.
1: Le président chinois a remis à Beijing les médailles du 1er juillet. Les critères rigoureux soutiennent la sélection des lauréats pour l'une des plus grandes distinctions de Chine.
2: La médaille du 1er juillet est la plus haute distinction du Parti communiste chinois. En 2015, le bureau politique du comité central du parti a approuvé un règlement sur la création et l'amélioration du système d'honneur et de récompense du PCC et du pays. 2 ans plus tard, le parti a publié les critères pour les récipiendaires de la médaille du 1er juillet. Les candidats éligibles doivent avoir apporté une contribution exceptionnelle à la construction du socialisme à caractéristiques chinoises et à la construction du parti. Les candidats doivent avoir de hautes normes morales et avoir créé une richesse spirituelle inestimable pour le peuple. Leur travail doit être reconnu et avoir une influence profonde sur la société chinoise. Cette distinction est accordée tous les 5 ans pour célébrer les grands anniversaires du parti. Elle a été décernée pour la première fois en 2021.
1: Sur les rives du Yangtze à Chongqing, dans le sud-ouest de la Chine, un petit pack est devenu une bouée de sauvetage vital pour les villages riverains. Mais il représente bien plus qu'un simple moyen de traverser. Grâce au dévouement de ses exploitants et au soutien d'une communauté en ligne inattendue, ce pack a trouvé une nouvelle raison d'être. Dans la série spéciale d'aujourd'hui, des promesses en action, où Yang Jingrao nous raconte l'histoire de Zhao Lifang et de son pack au bagnier qui relie non seulement de rives, mais aussi d'innombrables vies.
0: Vers 6 heures chaque matin, Cao Lifang accueille ses premiers passagers. La plupart sont des agriculteurs âgés qui effectuent quotidiennement la traversée du Yangtze pour vendre leurs produits fermiers. Surnommé le bac au panier, ce bateau du comté de Zhongxian à Chongqing, dans le sud-ouest de la Chine, porte les espoirs des habitants pour une meilleure vie.
3: Quand je les vois transformer ce qu'ils ont cultivé en argent pour leur famille, cela me rend vraiment heureuse.
0: Depuis des générations, les bacs font partie intégrante de la vie quotidienne à Zhongxian, reliant les communautés riveraines aux écoles, aux hôpitaux et aux marchés. En 2013, Cao Lifang et une voisine ont repris l'exploitation du bac pour gagner leur vie.
3: Je gagnais environ 2000 yuan par mois, soit à peu près ce que je pouvais gagner en travaillant ailleurs.
0: Mais en 2018, une nouvelle autoroute a considérablement réduit le trafic.

0: de passagers. De nombreux bacs ont progressivement disparu. Cao Lifang s'est retrouvé face à un dilemme.
1: Bien sûr, j'étais inquiète.
0: Au lieu d'abandonner, les deux propriétaires du ferry ont choisi de rester. Le prix du billet est également resté inchangé, 12 yuan, soit moins de 2 dollars, pour un trajet de 2 heures.
1: Nous avions le sentiment que nous n'étions pas les seuls à traverser une période difficile. Pour eux, gagner un yuan n'est pas facile, et la plupart sont des personnes âgées. Nous n'avons donc jamais songé à augmenter le prix.
0: Puis, il y a 4 ans, un événement inattendu s'est produit. Alors qu'elle commençait à publier des vidéos pour immortaliser ce qu'elle pensait être les derniers jours du ferry, des millions de personnes ont découvert la vie de ces agriculteurs âgés. Grâce aux diffusions en direct, les internautes ont commencé à soutenir les agriculteurs de manière créative et constructive. Par exemple, ils ont acheté leurs produits et les ont donnés à des personnes dans le besoin. Un jour, un inconnu a même contacté Cao Lifang et lui a proposé 100 000 yuan.
1: J'étais complètement sous le choc. Au début, j'avais même un peu peur. Mais il m'a dit, ne te sens pas obligé. Cet argent sert à acheter des billets de ferry pour les villageois. D'après nos tarifs habituels, cela couvrait environ 67 jours de trajet gratuit.
0: Il y a quelques mois, l'ancien ferry a été remplacé par celui-ci, plus grand et mieux équipé, où un petit déjeuner gratuit est préparé chaque matin pour les passagers. Pour les agriculteurs, le trajet n'est plus aussi long ni aussi pénible.
1: J'aime prendre ce bateau parce que je peux m'asseoir confortablement. Dans le bus, je dois toujours rester debout et ce n'est pas pratique quand je porte un panier sur le dos.
2: Le service est bon et les propriétaires du bateau nous accueillent chaleureusement.
1: Aujourd'hui, les légumes qui ne peuvent pas être vendus au marché peuvent être achetés par ses abonnés en ligne. C'est génial.
0: Et cette gentillesse ne s'arrête pas au ferry. Au quai d'arrivée, des fonctionnaires, dont des policiers, se portent volontaires pour porter les lourds paniers jusqu'au marché. À son tour, cela a profondément ému et inspiré Cao Lifang. Au début de cette année, elle est devenue membre stagiaire du Parti communiste chinois.
1: Beaucoup de ceux qui sont venus aider étaient des membres du parti. En les observant, j'ai senti que je devais prendre exemple sur eux. C'est pourquoi, sans hésiter, j'ai déposé ma demande d'adhésion au parti.
0: Et elle ressent désormais un sens des responsabilités encore plus grand.
1: Pendant mon temps libre, je continuerai à rendre visite aux personnes âgées et aux enfants des communautés rurales et j'aiderai toujours les agriculteurs locaux à vendre leurs produits du terroir.
0: De retour pour s'occuper de sa propre famille, Cao Lifang se retrouve aujourd'hui au service d'une famille plus grande encore sur les rives du Yangtze.
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8: Bonjour à toutes et à tous. Bienvenue dans l'émission Interview Plus. Fanfan vous souhaite une très bonne journée depuis le studio de Beijing. L'émission d'aujourd'hui est consacrée au partenariat Chine-Afrique dans le cadre du forum sur la coopération sino-africaine FOCAC, un partenariat emblématique qui célèbre cette année son 25e anniversaire. Depuis son lancement en 2000, ce mécanisme de dialogue a façonné une alliance unique entre la Chine et le continent africain portée par des principes forts. Solidarité, développement partagé et respect mutuel. Aujourd'hui, nous plongeons au cœur de cette collaboration à travers un regard croisé. Notre consoeur Sully reçoit deux journalistes africains, l'un du Niger, l'autre du Burundi, pour décrypter les réalités et les perspectives de ce partenariat. Ils partagent leurs analyses, mais aussi leurs expériences vécues lors d'un récent séjour en Chine, entre projets concrets et échanges culturels.
6: Voici nos deux invités, Ramissou Yaraya, journaliste du quotidien nigérien Le Sahel. Bonjour.
9: Bonjour.
6: Et Benjamin Curio, journaliste indépendant et ancien directeur de journal Burundi Echo.
10: Bonjour, merci.
6: Bienvenue dans notre émission.
10: Merci.
6: Et lors de vos séjours en Chine, vous avez eu l'occasion de visiter plusieurs provinces chinoises comme le Shandong, le Hubei ou encore le Hunan. Ramissou, quelles impressions vous a laissé cette expérience?
9: Effectivement, nous avons, depuis notre arrivée en Chine, eu à visiter plusieurs provinces, dont celle dont vous venez de citer. Et cette impression m'a beaucoup marqué. Parce que d'abord, c'est le premier voyage le plus long que je fais dans un pays étranger. Et ce voyage m'a permis de découvrir la Chine en profondeur, dans sa culture, ses racines ancestrales, dans son développement, dans la cohabitation qui existe entre la Chine et les étrangers. Et ce qui m'a beaucoup marqué, c'est dans l'une des provinces qu'on a visitées, la province du Sichuan, où nous avons eu à participer à des activités culturelles, notamment la cérémonie d'ouverture des eaux du Doujiangyang. C'était un festival que nous avons beaucoup apprécié, avec les tenues, les costumes traditionnels. Ça nous a permis de nous immerger dans cette culture chinoise qui est conservée depuis des années. Et nous avons également pu visiter un centre technique où sont protégés les pandas, des animaux magnifiques qui sont protégés par la Chine et qui sont en voie d'extinction. J'ai beaucoup apprécié ces animaux parce que de tout temps, nous les voyons uniquement à la télé. C'est la première fois que nous avons pu voir une telle espèce. Et l'autre chose, c'est le développement de la Chine. Dans chaque province que nous avons visitée, en fonction des villes, il y a un développement typique propre à cette localité. Et les autorités, que ce soit au niveau central ou bien au niveau déconcentré de les chefs-lieux des provinces, le développement y est. C'est-à-dire que la Chine a su implémenter un développement, que ce soit au niveau de la ville ou bien au niveau des campagnes. Donc c'est ce que j'ai apprécié, cette capacité de la Chine d'amener le développement partout où il faut, même dans les zones les plus reculées.
6: Et Benjamin, quelles sont vos observations sur le développement moderne de la Chine?
10: En parlant du développement moderne de la Chine, je vois directement l'innovation et la technologie qui est au service des communautés. À travers la Chine, on peut découvrir que les innovations technologiques ont pu apporter un plus au niveau des conditions de vie de la population. Puisqu'on constate ça à travers les infrastructures socio-économiques, que ce soit les routes, que ce soit les chemins de fer, qui sont érigés avec des technologies de pointe. Et là, je fais allusion aussi à l'intelligence artificielle qui fait vibrer au niveau de tous les domaines, que ce soit l'éducation, la santé, le transport, mais aussi dans le domaine industriel. Les experts estiment que, grâce à l'intelligence artificielle, le taux d'efficacité au niveau de la production industrielle a été multiplié par 100, voire 1000, ce qui prouve que l'intelligence artificielle permet de développer une autre manière de produire une autre une nouvelle ère industrielle, à l'image de la révolution industrielle qu'on a connue. Donc quand on parle de la modernisation de la Chine, c'est un peu tout ça, c'est aussi le développement au niveau de l'industrie aérospatiale, puisque la Chine a fait des progrès énormes dans le domaine d'exploration de l'espace, où des astronautes sont envoyés pour découvrir l'autre univers et envoyer des résultats palpables qui pourront nous aider, bien sûr, à expérimenter la vie sur d'autres planètes. Donc, bref, la modernisation de la Chine est perceptible un peu partout à travers l'économie digitale,

0: mais aussi à la population mondiale à travers le commerce transfrontalier, le commerce international.
1: Et cette année marque le 25e anniversaire de la création du Forum de coopération sino-africaine. Alors, en tant que journaliste, quel regard portez-vous sur l'état actuel de la coopération sino-africaine, Ramissou?
2: Je trouve que le FOCAC, qui vient de fêter ses 25 ans de relations avec la Chine et les 53 États africains qui ont des relations diplomatiques avec la Chine, est un cadre qui a porté ses fruits. C'est un cadre qui a permis au commerce africain d'émerger au plan mondial. Aujourd'hui, l'Afrique, à travers son rapprochement stratégique à travers la Chine, puisque la Chine s'est montrée convaincante, elle a montré sa détermination à aider les pays africains et les pays en voie de développement à s'émerger au niveau du monde et à asseoir une base solide économique pour leur permettre de commencer à se développer, de commencer à exploiter leurs ressources minières, parce que les pays africains, il faut le dire, ce sont des pays qui sont riches, mais qui n'ont pas encore les capacités techniques pour extraire ces matériels, les donner de la valeur et les exporter vers le pays en développement. Donc, la Chine est un partenaire stratégique qui offre aujourd'hui l'avantage aux pays africains de mettre à leur disposition des entreprises qui sont prêtes à investir dans ces pays, à extraire ces minerais et à les porter au niveau du marché mondial, mais aussi du marché chinois. Et également, dans ces pays, la Chine, à travers le FOCAC, elle a mis en place un système d'appui sanitaire. Aujourd'hui, beaucoup de médecins chinois exercent dans les hôpitaux, dans les centres les plus reculés des pays africains. Et récemment même, j'ai vu une annonce où un médecin chinois avait perdu la vie en sauvant une Tanzanienne, je crois bien. Je trouve que c'est un acte qui prouve cette bonne coopération qui, maintenant, depuis 25 ans, est en train de s'installer. Nous espérons, d'ici les années à venir, d'ici 2030, que la Chine puisse permettre aux pays africains de se former d'abord. Parce que dans une coopération, qu'est-ce qu'on a besoin pour assurer un développement? C'est d'abord la formation des ressources humaines. Et aujourd'hui, la Chine a les capacités, les universités et les professionnels nécessaires pour que nos étudiants africains puissent venir en Chine, apprendre les techniques, notamment les sciences dures. On a besoin d'ingénieurs. La Chine produit des milliers d'ingénieurs par an. Et cette coopération, elle commence à s'installer parce qu'il y a des étudiants africains qui viennent, bien qu'ils ne sont pas très nombreux, mais ils commencent à jeter un regard vers les études supérieures chinoises. Parce que, il faut le dire, il y a la qualité. Aujourd'hui, dans le monde, presque dans chaque pays du monde, que ce soit européen ou bien même en Amérique, il y a des ingénieurs chinois qui sont sollicités un peu partout pour leur expertise et pour leur maîtrise des travaux. Donc, je trouve que c'est de ça que l'Afrique a d'abord besoin pour asseoir d'abord un développement, pour avoir les compétences humaines, pour exploiter ces ressources, les transformer et pourquoi pas les mettre à la disposition du marché chinois. Le marché chinois, il faut le reconnaître, c'est un marché d'un milliard 400 millions d'habitants. Donc c'est un marché gigantesque. Donc les importations des pays africains avec le FOCAC et avec les facilités que ce forum des chefs d'État avec la Chine a créé, notamment les tarifs douaniers qui ont été supprimés pour l'ensemble des importations des pays africains, je trouve que là, c'est une occasion en or pour les pays africains à saisir. Aujourd'hui, il y a beaucoup d'États africains qui ont été frappés par les tarifs douaniers imposés par les États-Unis. Et à travers cette décision salutaire de la Chine, c'est aussi un autre moyen pour ces États de se passer de ce marché, bien qu'il n'est pas si grand que ça, mais de venir vers la Chine. Après tout, aujourd'hui dans le monde, la Chine, c'est la deuxième puissance économique mondiale. Donc la Chine a beaucoup à offrir aux États africains et les États africains ont beaucoup besoin de la Chine, de son expertise, mais aussi de la politique de ses dirigeants dans le cadre de ce forum. Parce que la Chine promet toujours une coopération gagnante-gagnante, une coopération où c'est pas d'un soumis à un leader, non, c'est une

0: une coopération égale à égale. Tu amènes ce que tu as, j'amène ce que j'ai. Nous mutualisons nos efforts et chacun prend ses bénéfices. Donc je trouve que là, c'est l'occasion idéale, c'est l'occasion à ne pas rater. Et le FOCAC, nous espérons que au-delà de ça, ça va continuer, ça va créer un marché commun entre la Chine et l'Afrique. Et pourquoi pas créer un marché financier, une banque entre la Chine et les États africains pour faciliter au moins le transit des devises. Puisque il faut reconnaître aussi, là aussi c'est notre problème, les devises. Les Africains pour commercialiser, même si c'est avec la Chine ou bien avec les autres États du monde, il faut qu'ils fassent par le change de devises, il faut qu'ils passent par les banques centrales européennes. Donc si la Chine peut créer un mécanisme financier qui puisse permettre à ces États de contourner cette imposition qui leur sont faites pour passer des commandes publiques, je trouve que ça serait idéal. Ça va encore davantage renforcer la coopération entre la Chine et l'Afrique, notamment dans le domaine économique. Je vous remercie.
1: Et Benjamin, quel est votre point de vue sur cette coopération sino-africaine et sur cette politique que Ramissou a citée sur le tarif douanier zéro?
2: J'affirme et je confirme que la Chine est le partenaire fiable des pays africains. D'abord, c'est une coopération mutuellement bénéfique, basée sur le respect mutuel. Et la plupart des pays africains apprécient le fait que la Chine applique le principe de non-ingérence dans les affaires internes des États, ce qui renforce la confiance entre les dirigeants chinois et les dirigeants africains. Et sur le plan économique, il y a pas mal de bénéfices que les pays africains tirent de cette coopération. À titre d'exemple, le flux des échanges en 2024 ont dépassé 295 milliards de dollars, rien que les échanges commerciaux, alors que en même temps les pays africains ont bénéficié des prêts auprès donc des institutions financières chinoises, mais aussi ça permet aussi de renforcer la confiance au niveau du transfert de la technologie, que ce soit dans le domaine médical, et avec les missions médicales qui sont déployées dans les différents pays, mais aussi des étudiants, comme le disait mon confrère Amissou, des étudiants qui viennent poursuivre les études supérieures en Chine et qui retournent au pays pour assurer le développement. L'Afrique a besoin de se développer. Et pour se développer, nous avons besoin des financements. Et à l'heure où nous sommes, le système financier international tel qu'il est structuré ne permet plus aux pays africains de pouvoir donc répondre à ce besoin de financement, d'où il nous faut des alternatives. Et la Chine paraît comme un partenaire qui permet aux pays africains de financer des projets de grande envergure au niveau du transport, au niveau des autres secteurs, notamment le secteur minier, puisque nous avons besoin d'industries extractives fortes, ce qui permet d'améliorer la valeur de nos ressources naturelles dont regorge le continent. Et par rapport à la politique tarifaire récemment mise en place, je trouve que c'est une opportunité aux pays africains de pouvoir donc profiter de cette occasion afin de multiplier ou de diversifier leurs exportations vers la Chine. Et à ce titre, les producteurs ou les industriels africains peuvent se renseigner sur les normes du marché et quelles sont les exigences du marché et se conformer à ces exigences et comme ça résorber en partie le déficit de financement et augmenter les réserves de monnaie étrangère. Et de cette façon, ça pourrait financer en partie les infrastructures d'appui à la production. Pour mon pays, par exemple, le Burundi dispose pas mal de produits de haute qualité, notamment le café, le thé, mais aussi d'autres produits manufacturés qui seraient éligibles sur le marché chinois, le grand marché asiatique. Et d'emblée, le café, par exemple, a été enregistré le mois dernier. Et j'espère bien et bien que ça peut rapporter une plus-value, puisque auparavant, c'était beaucoup plus les pays occidentaux qui en profitaient via des intermédiaires qui venaient pour prendre le café. Et c'est une pratique qui dure depuis trop longtemps. D'après mes recherches que j'ai faites, j'ai vu par exemple que les Grecs, à l'époque coloniale, étaient impliqués dans le commerce du café au Burundi, ce qui fait que les petits producteurs n'en profitaient pas. Et actuellement, il y a pas mal de réformes dans le secteur au niveau de la filière café pour mettre en place des organes de contrôle de ce commerce, quitte à ce que le pays peut en profiter, mais aussi les petits producteurs peuvent en profiter et encourager pour produire beaucoup plus de café et comme ça l'enflouer les caisses de l'État et améliorer donc la situation économique du pays.
1: Le monde d'aujourd'hui est confronté à une instabilité sur les plans économiques et politiques. Comment percevez-vous l'évolution du rôle et du statut des pays du Sud global ?
2: Au niveau de la coopération des pays du sud global, donc la coopération sud-sud, face à la menace permanente des pays occidentaux, notamment les États-Unis, avec les politiques tarifaires, soi-disant qu'ils veulent donc équilibrer la balance commerciale avec l'ensemble des pays et en imposant donc des tarifs réciproques. J'ai vu que l'ensemble des pays du sud global se sont unis pour faire face à cette menace existentielle. Et réellement, ça doit apporter des fruits, puisque les pays du sud encouragent la confiance mutuelle, encouragent la collaboration. Et il y a, avec la politique de réduction des tarifs au niveau des taxes et des droits douaniers, il y a une lueur d'espoir que d'autres opportunités d'investissement sont créées, d'autres partenariats stratégiques sont signés entre les pays du Sud, et cela va aboutir à l'inversement de l'ordre économique mondial, à mon avis. Et je pense que avec les initiatives, par exemple, qui sont arrêtées au niveau des pays membres des BRICS, cela permet quand même de trouver d'autres alternatives face au système financier international qui est contrôlé par les pays occidentaux et où les pays membres des BRICS ne trouvent pas leur place pour influencer telle ou telle autre décision. Donc ça permet de créer un autre cadre d'échange, de coopération politique, de coopération culturelle, mais aussi de coopération économique, notamment à travers la mise en place d'une nouvelle banque de développement qui permet de financer des infrastructures à travers les pays membres. Cela donc démontre à quel point les pays du Global Sud se réinventent, cherchent d'autres voie de sortie pour réduire la dépendance face au système financier international pilotés par les grandes puissances.
1: Ces mécanismes ont pour objectif de renforcer les coopérations bilatérales et trilatérales. Et dans l'avenir, Benjamin, selon vous, dans quel domaine votre pays peuvent-ils renforcer la coopération avec la Chine?
2: Merci beaucoup. D'abord, j'aimerais parler un tout petit peu de la coopération entre le Burundi et la Chine. C'est une coopération pragmatique où il y a des fruits déjà palpables de cette coopération, que ce soit au niveau économique, que ce soit au niveau politique, où il y a des échanges sur le haut niveau et nous avons bénéficié du soutien de la Chine au niveau du Conseil de sécurité des Nations Unies quand les grandes puissances voulaient imposer les lois sur la politique interne du Burundi durant la récente crise de 2015 où la Chine a défendu le Burundi au niveau du Conseil de sécurité. Là, ça démontre à quel point il y a des relations relations entre les deux pays qui sont solides et basées sur la confiance. Et sur le plan du développement économique, la Chine finance pas mal de projets au niveau de mon pays. Par exemple, au niveau du secteur agricole, il y a des experts chinois dépêchés dans une région proche de la capitale économique où il y a même un centre pilote pour la démonstration des techniques agricoles et les résultats sont déjà là puisque dans le domaine rizicole par exemple le rendement par hectare est passé de 2 ou 3 tonnes par hectare à 10 tonnes par hectare. Ce qui permet aux producteurs d'améliorer les rendements. Et cette technique, avec la nouvelle variété d'iri hybride, est en cours de vulgarisation à l'échelle des pays sur plus de 3000 hectares. Donc ça va permettre aux pays de cheminer vers l'autosuffisance alimentaire en termes donc, de cette céréale très prisée dans notre pays. La Chine aussi apporte son soutien au niveau du domaine médical où il apporte des équipements de diligence en cas de pandémie de COVID-19 par exemple. Nous avons eu ce genre de soutien pour réaliser des tests rapides. Il y a aussi des activités qui sont réalisées pour assurer donc la prise en charge médicale au niveau des hôpitaux partenaires, mais aussi au niveau des infrastructures. Le pays a déjà bénéficié pas mal d'infrastructures grâce au soutien financier de la Chine. Je citerai par exemple des barrages hydroélectriques dont une inaugurée il y a 2 ans et qui a une capacité de puissance installée de 15 MW. Ça a permis quand même d'augmenter l'offre électrique nationale. Il y a aussi des infrastructures, notamment des écoles, des hôpitaux, qui ont été érigées et équipées sur le financement de la Chine. Bref, au-delà de ces infrastructures, il y a aussi des échanges culturels qui se font entre les deux pays. Déjà, l'Université nationale, l'Université du Burundi, se dote d'un institut, l'Institut Confucius, qui permet quand même aux étudiants burundais d'apprendre beaucoup plus en ce qui concerne la culture, la tradition chinoise, y compris la langue chinoise. Et, au niveau des perspectives, en tant que journaliste qui suit de près les questions économiques et les domaines de coopération entre la Chine et le Burundi, qui touchent presque tous les domaines. Moi, j'aimerais qu'on évolue vers des domaines spécifiques, notamment au niveau de l'aménagement du territoire et l'assainissement, puisque le Burundi regorge d'énormes potentialités en termes de ressources en eau, mais la technologie

0: technique n'est pas là pour pouvoir donc bénéficier à la population ces ressources en eau. Alors que, à travers les visites que j'ai effectuées en Chine, j'ai vu qu'il y a des avancées spectaculaires enregistrées dans le domaine d'addiction d'eau potable, dans le domaine d'irrigation agricole, mais aussi dans le domaine de construction des barrages hydroélectriques. Ça pourrait nous aider à améliorer les conditions de vie des populations. Et quand je parle assainissement, je parle l'aménagement du territoire, je fais allusion à l'urbanisation. Et l'urbanisation nécessite une planification urbaine qui répond aux exigences du moment. Or, dans mon pays, je vois toujours des constructions anarchiques. Je me dis que l'expertise chinoise serait la bienvenue pour améliorer les conditions de vie au niveau de la population urbaine, que ce soit au niveau du secteur immobilier, où quand même il y a pas mal de projets qui sont là, mais qui manquent de soutien financier. Donc, au niveau des logements sociaux, la Chine pourrait apporter, que ce soit l'expertise, mais aussi un soutien financier qui permet quand même d'améliorer très rapidement les conditions de vie des 12 millions d'habitants du Burundi. Et nous avons l'avantage d'être un petit pays. Et moi, je me dis que pour nous développer, il ne faut pas plus de temps. Il suffit d'identifier les secteurs prioritaires, ce que déjà le gouvernement a fait à travers la vision Burundi, pays développé, pays émergent en 2040 et pays développé en 2060, qui élabore toute une série de domaines prioritaires et porteurs de croissance économique. Et ce document sert de guide, que ce soit aux partenaires techniques et financiers, mais aussi aux investisseurs. Là, donc, le pays a déjà tracé une politique bien claire. Il reste à nos partenaires, y compris la Chine, de pouvoir donc nous accompagner dans ce processus et pouvoir donc avancer ensemble vers une communauté d'avenir partagé.
1: Il reste encore un grand potentiel pour la coopération sino-africaine.
0: Ouais.
1: Merci Benjamin et Ramissou d'avoir participé à cette émission.
0: Merci beaucoup.
2: Merci beaucoup.
0: Merci.
3: Vous venez de suivre les discussions animées par Madame Julie auprès de Monsieur Ramissou Yaraya, journaliste du quotidien nigérien Le Sahel, et de Monsieur Benjamin Curio, journaliste indépendant et ancien journaliste du journal Burundi Echo. Je vous invite maintenant à écouter une chanson interprétée par la chanteuse chinoise Sally Ye, intitulée « Chou Fu, mes vœux ». On se retrouvera juste après pour le cours de chinois.

0: L'émission Interview Plus se poursuit avec le cours de chinois. C'est parti!
1: Vous êtes francophone, vous êtes passionné par la Chine, alors surtout ne manquez pas notre cours de chinois au quotidien.
2: Bonjour tout le monde, bienvenue pour notre cours de chinois. Aujourd'hui, je suis Xiao Tai.
1: Bonjour, ben moi c'est Thomas, votre apprenti étudiant en chinois. Et lors du dernier cours, on a parlé de plats, de repas. C'était très intéressant et surtout très utile.
2: Bon, on passe maintenant à la phase révision pour une piqûre de rappel. Ça ne peut pas faire de mal.
1: Ok, c'est parti.
2: Te rappelles-tu comment dire en chinois ? Vous aimez les plats pimentés ?
1: Nimen, xihuan, shela dama.
2: C'est bien. Xihuan, c'est aimer.
1: Xihuan.
2: Chi, manger.
1: Chi.
2: Lade, piquant ou pimenté.
1: Lade.
2: Nimen, xihuan, chi, la dama.
1: Nimen, xihuan, shela dama.
2: La phrase suivante. J'aime les brochettes de mouton.
1: Et comment dit-on, dis-moi Thaï, parce que j'ai mangé des raviolis récemment, et je ne me rappelais plus de cette phrase. Qu'y a-t-il à l'intérieur? Qu'est-ce qu'il y a dedans?
2: C'est pas difficile. Tu peux dire
1: 这里面是什么?
2: Et la phrase suivante, 我们去买点饮料吧.
1: Qui veut dire, nous allons acheter des boissons.
2: 我们去买点饮料吧。我们去买点饮料吧。
1: Ok, très bien. Oui, maintenant, on s'écoute les dialogues complets du dernier cours. C'est parti.
3: 对话一。你们喜欢吃辣的吗？喜欢。对话二。你想吃什么？我喜欢吃羊肉串。对话三。这里面是什么？我也不知道。对话四。我们去买点饮料吧。你喜欢红茶？
4: Voilà, la révision est terminée. Nous allons voir les phrases clés pour le cours d'aujourd'hui. Alors, c'est toujours moi qui vais lancer les phrases chinoises et Thomas va donner le sens en français.
1: Ok, c'est parti.
2: 我很高兴认识你的家人.
1: Je suis très content de connaître ta famille.
2: 这是我的拿手菜.
1: C'est ma spécialité.
2: 你多吃点.
1: Reprends-en encore un peu.
2: 下次请你们到我家做客.
1: La prochaine fois, je vous invite chez moi. Voilà, ça fait un petit moment que je suis en Chine, je commence à connaître assez bien l'hospitalité chinoise et j'aime être invité par des amis qui sont chinois. Et c'est pourquoi j'ai besoin d'une phrase, Thaï, pour dire « Je suis très content de connaître ta famille ».
2: Bon, je vais t'aider. Tu peux dire comme ça. 我很高兴认识你的家人.
1: Ok, le plus simple, je crois, c'est de décomposer directement, Thaï.
2: Bien sûr. 我很高兴, je suis très content.
1: 我很高兴.
2: 认识, connaître.
1: 认识.
2: 你的, ton, ta.
1: 你的.
2: 家人, ta famille.
1: 家人.
2: 我很高兴.
1: 我很高兴.
2: 认识.
1: 认识.
2: 你的家人.
1: 你的家人.
2: 我很高兴认识你的家人.
1: 我很高兴认识你的家人.
2: Bon, maintenant, je propose d'écouter le premier dialogue. Après, on va donner des explications plus détaillées.
1: Ok, c'est parti.
3: 对话一.
4: 欢迎你来做客.
3: 我很高兴认识你的家人.
2: Alors, vous avez entendu le premier dialogue. 高兴 veut dire content.
1: 高兴.
2: 认识, connaître.
1: 认识.
2: 你的家人.
1: Ni de jialen. Pour moi, ces phrases sont très pratiques et je souhaiterais aussi inviter des amis chinois chez moi parce que figure-toi que j'arrive aussi à préparer des plats d'origine chinoise. Et donc, est-ce que tu pourrais me traduire, Thaï, pour m'aider? Ce plat est ma spécialité.
2: 这是我的拿手菜.
1: 这是我的拿手菜.
2: 这 signifie ce ou cela.
1: 这
2: 是 être.
1: 是
2: 我的 signifie mon. Ma ou mais.
1: Wod.
2: Na shou cai. Spécialité.
1: Na shou cai.
2: Alors la phrase complète. Je shi wo de na shou cai.
1: Je shi wo de na shou cai. Ce plat est ma spécialité. Et on passe maintenant au deuxième dialogue.
3: 对话二.
4: Je shi wo de na shou cai. Ni chang chang.
3: Oh, bu cuo. Ting hao chi de.
2: Vous avez entendu le deuxième dialogue. On va donner des explications sur les expressions 拿手菜, spécialité.
1: 拿手菜.
2: 这是我的拿手菜. C'est ma spécialité.
1: Et je sais pas si c'est moi, mais j'ai remarqué une petite phrase, ni chan chan, et j'imagine que l'hôte doit servir ses invités. En Chine, on sert les autres souvent avec ses propres baguettes. Ne semblez pas gêné si c'est comme ça que ça se passe. C'est un geste d'hospitalité pour les Chinois, un geste de proximité, Tai.
2: Tu as raison, dans ce cas-là, on dit souvent ni duo chi dia.
1: Ni duo chi dia.
2: Ni duo chi dia, ce qui veut dire prenez-en encore. Ni, c'est vous ou toi.
1: Ni.
2: Duo, plus, encore.
1: Duo.
2: Chi, manger.
1: Chi.
2: Diar, un petit peu.
1: Diar.
2: Ni duo chi diar.
1: Ni duo chi diar. Prenez-en encore un peu plus.
2: Oui, on va réécouter le troisième dialogue.
3: 对话三.
4: Ni duo chi diar.
3: 我吃饱了.
2: Et voilà, c'était le troisième dialogue dans lequel il y a une phrase très utile quand il s'agit d'être invité chez un ami chinois pour exprimer que tu n'as plus faim et tu souhaites plus manger. Comment dire en chinois, Thomas ?
1: 我吃饱了.
2: Très bien. 我吃饱了. J'ai bien mangé.
1: Voilà, j'ai bien mangé, je suis rassasié. Je n'en peux plus parce que les plats chinois sont généralement très copieux et quand vous êtes invité, on met les petits plats dans les grands, c'est le cas de le dire. Et vous ne risquez pas avoir faim après avoir été invité chez des Chinois, croyez-le-moi. Et maintenant, le repas est donc terminé. Il est temps de rentrer chez moi, de reprendre le métro ou un taxi. Que dire lorsqu'on quitte une famille chinoise ?
2: Alors selon l'usage en Chine, on remercie son hôte et on lui promet de l'inviter la prochaine fois chez lui. Pour cela, on dit en chinois 下次请你们到我家做客. Je vous inviterai chez moi la prochaine fois.
1: Et par forme de politesse, à savoir, il faut tenir ta promesse. Alors ce que je te propose, Tai, comme la phrase est un petit peu longue, de la décomposer directement.
2: 下次请你们到我家做客. 下次 veut dire la prochaine fois.
1: 下次.
2: 请, inviter.
1: 请.
2: 你们, vous.
1: 你们.
2: 到我家, venir chez moi.
1: 到我家.
2: 做客, être invité.
1: 做客.
2: 做客.
1: 做客.
2: 下次请你们到我家做客.
1: 下次请你们到我家做客.
2: 下次请你们.
1: 下次请你们.
2: 到我家.
1: 到我家.
2: 做客.
1: 做客.
2: Ce qui signifie je vous inviterai chez moi la prochaine fois. Voilà, on va réécouter le quatrième dialogue.
1: Ok, c'est parti.
3: 对话四. 下次请你们到我家做客.
4: 有时间一定去.
2: Bon, maintenant, je propose de repasser les quatre phrases clés avant de réécouter le dialogue au complet.
1: Ok, bah comme d'habitude, tu vas me les lire en chinois, je vais les traduire.

0: traduire en français et nos auditeurs vont les écouter et travailler.
1: Bien sûr, il n'y aura aucun doute. 我很高兴认识你的家人。
0: Je suis très content de connaître ta famille.
1: 这是我的拿手菜。
0: C'est ma spécialité.
1: 你多吃点。
0: Reprends-en encore un peu.
1: 下次请你们到我家做客。
0: La prochaine fois, je vous inviterai chez moi. Voilà, notre cours de chinois touche désormais à sa fin. Avant de vous quitter, je vous laisse avec une petite question. Comment dit-on en chinois « ce plat est ma spécialité » ? Merci de nous avoir été fidèles. Tai, à la prochaine pour un nouveau cours.
1: Salut Thomas, au revoir tout le monde. À la prochaine fois.
2: C'est ainsi que prend fin cette édition d'Interview Plus. Merci de l'avoir suivi. On se dit au revoir en musique avec un titre du chanteur Wang Lihong. 心跳, battement de cœur. À la prochaine.

0: Le Parti communiste chinois a rendu hommage à ses membres exemplaires à l'occasion du 105e anniversaire du parti. Xi Jinping, secrétaire général du comité central du PCC, a remis à Beijing les médailles du 1er juillet, les plus hautes distinctions du parti.
1: Les récipiendaires de la médaille du 1er juillet ont été conduits au Grand Palais du Peuple, escortés par un cortège cérémoniel composé de 21 motos. Des gardes d'honneur étaient alignés le long du parcours pour accueillir les récipiendaires.

0: La garde d'honneur a présenté la médaille du 1er juillet, la plus haute distinction du parti. Cette médaille est décernée aux membres du PCC qui ont apporté une contribution exceptionnelle au parti et au peuple. Xi Jinping a remis la médaille du 1er juillet à chacun des membres exemplaires. 8 membres du parti ont reçu cette distinction, dont un à titre posthume. Issus de milieux très divers, ils ont tous consacré des décennies au service de la population dans leurs domaines respectifs. Certains ont passé des décennies au sein de leur communauté à redynamiser les zones rurales ou à faire progresser l'innovation scientifique.
1: Les 8 récipiendaires de la médaille du 1er juillet ont tous fait preuve d'un engagement inébranlable en faveur de l'excellence professionnelle et un lien profond avec le peuple. Leurs efforts collectifs, issus de divers secteurs, ont grandement contribué au développement du pays. Voici un aperçu plus détaillé des lauréats.
2: Ma Shanxiang, d'ethnie Hui, est née en 1956 et a adhéré au Parti communiste chinois en 1979. Fonctionnaire à la retraite originaire de Chongqing, il est député à la 13e Assemblée populaire nationale. Il a travaillé en première ligne dans les services publics et la médiation des litiges. Il a aidé plus de 20 000 habitants, rempli plus de 280 carnets de notes de travail et contribué à résoudre plus de 2500 litiges. Il a contribué à l'élaboration de méthodes de gouvernance de proximité, apportant une expérience précieuse pour améliorer le travail idéologique et politique au niveau communautaire. Ouaz Sulaiman, d'ethnie kazakh, est né en 1955 et a adhéré au PCC en 1993. Il est ancien médecin chef adjoint à l'hôpital du comté de Yumin pour les travailleurs de l'élevage. Pendant des décennies, il a sillonné les montagnes pour prodiguer des soins médicaux parcourant plus de 200 000 km, soignant plus de 100 000 patients et mettant au monde plus de 3 200 bébés. Il a également contribué à la création d'une équipe de soins de santé bénévoles, comptant plus de 300 participants. Ouyatsin, d'ethnie Han, est née en 1960 à Changchun, dans la province du Jilin. Elle a adhéré au PCC en 1998. Elle occupe actuellement le poste de première secrétaire du parti de la communauté de Changshan Huaiyuan à Changchun. Depuis plus de 30 ans, elle se consacre à la gouvernance locale. Elle a mis en place des mécanismes innovants de gouvernance communautaire et a contribué à la médiation de plus de 1000 litiges. Elle a également fondé le centre de travail Ouyatsin et développé plus de 10 cours de formation afin de former près de 30 000 acteurs clés de la gouvernance locale. Lilian Chong, d'ethnie Han, est née en 1951 et a adhéré au PCC en 1986. Il a occupé les fonctions de secrétaire de la section du parti et de directeur du comité du village de Sisinjuang dans le canton de Qingzhou, comté de Puyang. Il a mis en place un modèle économique collectif dans lequel les ménages détiennent des parts. Les habitants participent au travail et les familles perçoivent des dividendes. Sous sa direction, le village de Sisinjuang, autrefois très pauvre, s'est transformé en un modèle de revitalisation rurale reconnu à l'échelle nationale et a obtenu le titre de village civilisé national. Zhao Yafu, d'ethnie Han, est né en 1941 à Changzhou, dans la province du Jiangsu. Il a adhéré au Parti communiste chinois en 1966. Il est chercheur au sein de la coopérative spécialisée en agriculture biologique de Daizhuang, situé dans la commune de Tianwang, dans la province du Jiangsu. Depuis plus de 6 décennies, Zhao Yafu se consacre au développement agricole dans les régions montagneuses de Chine et reste en première ligne de la revitalisation rurale. Alliant recherche scientifique et pratique agricole, il s'est consacré à l'amélioration de la productivité agricole. Il a été le pionnier du modèle Daizhuang, unique en son genre, ouvrant ainsi la voie à un développement rural coordonné. Chen Junwu, d'ethnie Han, est né en 1927 à Changle, dans la province du Fujian. Il a adhéré au PCC en 1956. Il est décédé en 2024. Chen Junwu a occupé le poste de conseiller auprès du comité des sciences et technologies de Sinopec avec une carrière de plus de 70 ans dans l'industrie pétrolière et pétrochimique. Il a été concepteur en chef de la première unité de craquage catalytique fluide de Chine, contribuant ainsi à transformer l'industrie du raffinage du pays, qui était un secteur relativement sous-développé, en un secteur doté de capacités de classe mondiale. Il est également l'auteur d'un ouvrage qui a contribué à fournir un appui scientifique à l'élaboration des politiques nationales de réduction des émissions de carbone et à l'ajustement de la structure énergétique. Wang Yuchang d'Ethniran est né en 1936 et a adhéré au PCC en 1964. Ce vétéran âgé de 90 ans est originaire du comté de Xiaoxian dans la province de l'Anhui. Il a occupé le poste de directeur adjoint de l'ancien grand magasin de Xiaoxian. À l'âge de 18 ans, il s'est engagé dans l'armée et s'est consacré à l'étude de la technologie des missiles. Il a amélioré les procédures de chargement et d'assemblage du carburant des missiles et a mis en œuvre la méthode de combat dite d'engagement rapide à courte portée. Il a participé à des opérations qui ont permis d'abattre deux avions de reconnaissance à haute altitude de type U-2, ce qui lui a valu une citation au mérite de première classe et deux promotions exceptionnelles. Zhong Jue d'Ethniran est née en 1936 dans le comté de Xian dans la province du Hebei. Elle a adhéré au PCC en 1986. Elle est professeure à la faculté de génie mécanique et électrique de l'université du Centre-Sud et membre de l'Académie chinoise d'ingénierie. Elle a surmonté des défis techniques majeurs dans la production à grande échelle de tôles d'aluminium laminées à chaud haute performance, a franchi plusieurs goulots d'étranglement technologique critiques et a contribué à hisser la technologie chinoise de transformation de l'aluminium au premier rang de l'industrie mondiale.
1: Le président chinois a remis à Beijing les médailles du 1er juillet. Les critères rigoureux soutiennent la sélection des lauréats pour l'une des plus grandes distinctions de Chine.
3: La médaille du 1er juillet est la plus haute distinction du Parti communiste chinois. En 2015, le bureau politique du comité central du parti a approuvé un règlement sur la création et l'amélioration du système d'honneur et de récompense du PCC et du pays. Deux ans plus tard, le parti a publié les critères pour les récipiendaires de la médaille du 1er juillet. Les candidats éligibles doivent avoir apporté une contribution exceptionnelle à la construction du socialisme à caractéristiques chinoises et à la construction du parti. Les candidats doivent avoir de hautes normes morales et avoir créé une richesse spirituelle inestimable pour le peuple. Leur travail doit être reconnu et avoir une influence profonde sur la société chinoise. Cette distinction est accordée tous les 5 ans pour célébrer les grands anniversaires du parti. Elle a été décernée pour la première fois en 2021.
1: Sur les rives du Yangtze à Chongqing, dans le sud-ouest de la Chine, un petit pack est devenu une bouée de sauvetage vital pour les villages riverains. Mais il représente bien plus qu'un simple moyen de traverser. Grâce au dévouement de ses exploitants et au soutien d'une communauté en ligne inattendue, ce pack a trouvé une nouvelle raison d'être. Dans la série spéciale d'aujourd'hui, des promesses en action, où Yang Jingrao nous raconte l'histoire de Zhao Lifang et de son pack au panier qui relie non seulement deux rives, mais aussi d'innombrables vies.
2: Vers 6 heures chaque matin, Cao Lifang accueille ses premiers passagers. La plupart sont des agriculteurs âgés qui effectuent quotidiennement la traversée du Yangtze pour vendre leurs produits fermiers. Surnommé le bac au panier, ce bateau du comté de Zhongxian à Chongqing, dans le sud-ouest de la Chine, porte les espoirs des habitants pour une meilleure vie.
4: Quand je les vois transformer ce qu'ils ont cultivé en argent pour leur famille, cela me rend vraiment heureuse.
2: Depuis des générations, les bacs font partie intégrante de la vie quotidienne à Zhongxian, reliant les communautés riveraines aux écoles, aux hôpitaux et aux marchés. En 2013, Cao Lifang et une voisine ont repris l'exploitation du bac pour gagner leur vie.
4: Je gagnais environ 2000 yuan par mois, soit à peu près ce que je pouvais gagner en travaillant ailleurs.
2: Mais en 2018, une nouvelle autoroute a considérablement réduit le trafic de passagers. De nombreux bacs ont progressivement disparu. Cao Lifang s'est retrouvé face à un dilemme.
4: Bien sûr, j'étais inquiète.
2: Au lieu d'abandonner, les deux propriétaires du ferry ont choisi de rester. Le prix du billet est également resté inchangé, 12 yuan, soit moins de 2 dollars, pour un trajet de 2 heures.
4: Nous avions le sentiment que nous n'étions pas les seuls à traverser une période difficile. Pour eux, gagner un yuan n'est pas facile, et la plupart sont des personnes âgées. Nous n'avons donc jamais songé à augmenter le prix.
2: Puis, il y a 4 ans, un événement inattendu s'est produit. Alors qu'elle commençait à publier des vidéos pour immortaliser ce qu'elle pensait être les derniers jours du ferry, des millions de personnes ont découvert la vie de ces agriculteurs âgés. Grâce aux diffusions en direct, les internautes ont commencé à soutenir les agriculteurs de manière créative et constructive. Par exemple, ils ont acheté leurs produits et les ont donnés à des personnes dans le besoin. Un jour, un inconnu a même contacté Cao Lifang et lui a proposé 100 000 yuan.
4: J'étais complètement sous le choc. Au début, j'avais même un peu peur. Mais il m'a dit, ne te sens pas obligé. Cet argent sert à acheter des billets de ferry pour les villageois. D'après nos tarifs habituels, cela couvrait environ 67 jours de trajet gratuit.
2: Il y a quelques mois, l'ancien ferry a été remplacé par celui-ci, plus grand et mieux équipé, où un petit déjeuner gratuit est préparé chaque matin pour les passagers. Pour les agriculteurs, le trajet n'est plus aussi long ni aussi pénible.
4: J'aime prendre ce bateau parce que je peux m'asseoir confortablement. Dans le bus, je dois toujours rester debout et ce n'est pas pratique quand je porte un panier sur le dos.
5: Le service est bon et les propriétaires du bateau nous accueillent chaleureusement.
4: Aujourd'hui, les légumes qui ne peuvent pas être vendus au marché peuvent être achetés par ces abonnés en ligne. C'est génial.
2: Et cette gentillesse ne s'arrête pas au ferry. Au quai d'arrivée, des fonctionnaires, dont des policiers, se portent volontaires pour porter les lourds paniers jusqu'au marché. À son tour, cela a profondément ému et inspiré Cao Lifang. Au début de cette année, elle est devenue membre stagiaire du Parti communiste chinois.
4: Beaucoup de ceux qui sont venus aider étaient des membres du parti. En les observant, j'ai senti que je devais prendre exemple sur eux. C'est pourquoi, sans hésiter, j'ai déposé ma demande d'adhésion au parti.
2: Et elle ressent désormais un sens des responsabilités encore plus grand.
4: Pendant mon temps libre, je continuerai à rendre visite aux personnes âgées et aux enfants des communautés rurales et j'aiderai toujours les agriculteurs locaux à vendre leurs produits du terroir.
2: De retour pour s'occuper de sa propre famille, Cao Lifang se retrouve aujourd'hui au service d'une famille plus grande encore sur les rives du Yangtze.
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15: Merci d'être avec nous sur CGDN Radio. Vous êtes à l'écoute de notre émission Tour du Monde, au micro Claudine. Dans la première partie de cette émission, on va rencontrer tout d'abord Zuer, étudiant palestinien faisant des études en Chine. Selon lui, la Chine apporte l'espoir de paix au monde. Dans la deuxième partie de cette émission, on vous parlera du forum de Zhongguancun 2025 qui s'est clôturé récemment. Et dans la troisième partie de cette émission, je vous propose d'apprendre le chinois avec nous.

0: Ils sont venus en Chine parce qu'ils le voulaient. Ils ont choisi d'y rester en raison de leurs rêves. Quand des étrangers rencontrent la Chine, quels en sont les effets? En 2022, China Media Group News Radio a lancé une série d'émissions spéciales intitulée « Rencontrer la Chine », qui consiste à recueillir les récits d'amis étrangers de la Chine. Zuer, un jeune Palestinien, a une paire de grands yeux brillants qui écrivent pleinement son amour pour la Chine et sa nostalgie. Quel est son lien particulier avec la Chine et quelles sont les histoires s'y rapportant? Aujourd'hui, nous découvrons l'histoire de la rencontre avec la Chine de Zuer avec notre journaliste de China Media Group News Radio.
1: Mon père est souvent venu en Chine pour faire du commerce. Du coup, dès mon enfance, il me racontait beaucoup d'histoires sur la Chine.
0: Ça fait à peine un an que Zuer, âgé de 26 ans, est arrivé en Chine en provenance de Palestine. Évoquant ses histoires avec la Chine, il a fouillé dans ses photos et nous en a montré une que son père avait prise lorsqu'il était jeune.
1: On voit des villes comme Guangzhou, Beijing, Shanghai. La beauté de ces villes bien structurées m'a beaucoup impressionné. Il y a environ 10 ans, je suis venu avec mon père et nous avons séjourné pendant 2 semaines à Guangzhou. À cette époque-là, j'ai décidé de faire des études en Chine.
0: Zuer prépare actuellement sa maîtrise en relations internationales à l'Université des langues et cultures de Pékin. À peine arrivé, il a inévitablement rencontré quelques difficultés. Zuer indique que grâce à l'aide du grand-père chinois, il a pu s'en sortir, ce qui l'a ému.
1: Durant la première semaine de mon arrivée à l'Université des langues et cultures de Beijing, de retour à l'université, je me suis perdu. À ce moment-là, j'ai demandé mon chemin à un vieil homme qui se baladait dans la rue.

0: Manger des tranches de pommes de terre au four, très longues et reliées entre elles, c'était très intéressant. En plus, les peintures à base de sucre sont également très amusantes. J'ai mangé la fondue mongole avec mes amis, la pièce était bien chauffée et c'était vraiment confortable.
1: Selon Zuer, la Chine est un pays magique. Il a autrefois éprouvé la splendeur des fleurs épanouies à Guangzhou, ville qui connaît le printemps toute l'année. Il a également fait l'expérience de l'allure aussi vertueuse que majestueuse de Pékin. L'hiver dernier, Zuer a voyagé avec ses camarades de classe à Harbin, le monde de glace et de neige, sous une température de moins 30 degrés, et cela l'a étonné.
0: Harbin est une ville très particulière, très froide, mais très animée. Surtout le grand monde de glace et de neige, c'est magnifique, c'est une magie que tu n'arrives à trouver dans aucun autre endroit. La grande roue du ciel dans le monde de glace et de neige s'élève à 120 mètres, équivalent à un bâtiment de près de 50 étages, depuis laquelle tu peux voir le paysage incroyable et multicolore, c'est surprenant. Ensuite, il existe un grand toboggan en glace, c'est tellement amusant que je n'arrête pas de crier « ah, ah, ah » pendant que je glisse jusqu'au bout. C'est très agréable. Puis, je suis allé faire du shopping dans l'avenue centrale piétonne de Harbin, où se dressent de nombreux bâtiments ayant des styles de différents pays. J'ai même mangé une crème glacée dans cette avenue tandis qu'il faisait moins 28 degrés. J'avais froid et j'étais content.
1: Zuer indique qu'en hiver, il neige en Palestine. Bien que la neige ne ressemble pas à celle de Harbin ou des flocons de neige voltigent. Mais cela apporte pourtant une tranquillité à cette ville dotée de paysages hivernaux immaculés. Même si cette paix sera toujours perturbée, mais l'aide de la Chine arrive à point et a apaisé le cœur d'innombrables Palestiniens. Alors, petite pause musicale, ne quittez pas, restez à l'écoute de notre émission.

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0: 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Après 5 jours d'échanges fructueux, le forum de Zhongguancun 2025, avec la publication de l'initiative de Beijing pour la coopération scientifique mondiale, s'est récemment clôturé. Outre les innovations technologiques, il a renforcé les liens internationaux. Au-delà des réalisations techniques, ce rassemblement a été aussi un pont entre culture et savoir-faire. Veuillez écouter trois voix francophones marquantes et la voix d'un professeur chinois. Écoutons tout d'abord Benoît Dubuis, président de l'Académie suisse des sciences techniques. Il dialogue avec la Chine depuis 30 ans. De la première usine de Lonza à Guangzhou au laboratoire sino-suisse de Shanghai, il constate que le pays a forgé un écosystème scientifique face aux défis globaux.
11: Ça fait très longtemps que je collabore et que j'ai des liens avec la Chine. J'ai pu prendre la mesure de la capacité de la Chine en tant que marché, mais surtout en capacité de production. Et ensuite, je n'ai pas cessé de voir les progrès qui ont été réalisés pour rendre ce pays à la fois innovant, créatif et de développer des nouveaux produits. Et maintenant, je suis vraiment fasciné par tout ce qui a été fait, par l'environnement qui a été créé pour soutenir la science et la technologie et par la qualité des produits qui sont produits. Je travaille également comme professeur à l'université de Shanghai dans le cadre du SSIT. Et donc à ce titre-là, nous avons dans le domaine de la sensorique, notamment dans le domaine de la santé, plusieurs projets de recherche et de projets de développement. Je pense que la Suisse et la Chine partagent des défis qui sont communs. Un des défis, c'est le vieillissement de la population. Ce qu'il nous faut faire, et ça je pense que c'est le but ultime, c'est de pouvoir garder le plus longtemps possible des patients à la maison. Et cela veut dire qu'on doit établir des technologies qui permettent d'établir ce lien. Et encore une fois, donc, les technologies que vous avez à disposition sont des technologies qui nous permettent justement d'aller dans cette direction et qui finalement vont bénéficier à nos populations qui ont les mêmes besoins. C'est-à-dire c'est que ce soit la population suisse, que ce soit la population chinoise, finalement on a ce vieillissement et donc on a ce besoin.
0: Écoutons Jean Sekeria, professeur d'université d'Aix-Marseille, et Gu Xingfa, expert en technologie satellitaire et application de télédétection. Depuis 20 ans, ces deux experts ont collaboré intensivement dans le domaine de l'imagerie numérique, formant des étudiants et validant conjointement des satellites chinois en France.
12: Je suis venu en Chine il y a 24 ans, et j'ai connu le professeur Gu Xingfa à l'Académie des sciences chinoise. C'était en 2006, et donc nous avons eu rapidement des liens forts. Et depuis cette époque-là, depuis presque 20 ans, nous collaborons fortement ensemble. Mon travail, c'était un travail mathématique, algorithmique, sur l'analyse d'images qui peut s'appliquer à de nombreux domaines comme l'imagerie médicale, comme la vision robotique, comme la police scientifique par exemple. Et là, c'était un domaine particulier. Et donc depuis 20 ans, je supervise des doctorants, des thésards. Je contribue à des projets de recherche, je fais des conférences et ce avec plusieurs universités, sous l'égide du professeur Gu Xingfa, qui m'a mis en communication avec d'autres personnes.
13: Et pendant ces années, alors, on a surtout alors, de multiples échanges pour former des étudiants. Alors, grâce à professeur Jean Sekeira, alors, on a pu envoyer alors, beaucoup d'étudiants du niveau master, de PhD, et pour être formés alors, à l'université d'Aix-Marseille. Et ces personnes avaient reçu de très bonnes formations et des échanges couvre beaucoup de domaines, dans le traitement d'images au niveau de réglage géométrique, dans le domaine de la recherche sur l'océan, dans le domaine de la végétation. Et il y a 2 ans, on a réalisé aussi une campagne de terrain dans la province, en France, pour valider les satellites chinois, et qui est quand même quelque chose alors unique, puisque alors ça commence non seulement alors on recevoir de bons savoir-faire par la France, et la Chine commence à aussi certains avantages, des outils privilèges pour coopérer avec la France.
12: Ce que j'ai trouvé impressionnant, c'est l'évolution très très rapide de la Chine. C'était quelque chose d'absolument impressionnant, avec des voitures autonomes, un niveau de scientifique très élevé. Si j'ai voulu collaborer avec la Chine, c'est pour connaître une autre culture, et c'est important pour soi-même de comprendre les autres, d'autres systèmes de valeurs. Et donc pour moi, c'était la première chose très importante, c'est-à-dire qu'au-delà du travail, c'était connaître profondément les gens avec qui je travaille. Et c'est pour ça d'ailleurs, entre autres, qu'on a eu une relation d'amitié avec d'autres personnes aussi en Chine.
0: Écoutons Amara Amara, professeur de l'Institut supérieur d'électronique de Paris. Il a coopéré avec des universités chinoises pendant 25 ans. Ces projets incluent la 5G et la communication optique dans le cadre d'un projet européen incluant l'université Tsinghua, l'apnée du sommeil avec une équipe de Fudan et les technologies mémoire avancées. D'après lui, la Chine est au premier rang en IA et il appelle à renforcer la coopération sino-européenne dans les technologies avancées. Actuellement, il travaille avec Beihang Hangzhou sur le Yi Memory Computing.
2: Mes relations avec la Chine, je dirais un peu anciennes. J'étais partout en Chine et j'ai développé des partenariats académiques avec plusieurs universités chinoises. Donc j'avais développé de la mobilité dans les deux sens. On envoyait des étudiants de chez nous, on les envoyait en Chine et on recevait également beaucoup d'étudiants chinois. Sur le côté recherche, j'ai travaillé avec l'université de Tsinghua sur un projet de communication avec la lumière. C'est un projet qui a donné lieu à un workshop, à un atelier qu'on a organisé à Paris. Et il y avait beaucoup de participants européens aussi. Donc on a décidé à l'issue de ce workshop de proposer un projet européen sur la 5G, en combinant également la communication basée sur la lumière. Donc c'est un projet qui s'est très bien déroulé, qui a permis de développer des relations assez étroites avec l'université de Tsinghua et certaines aussi entreprises qui étaient engagées dans ce projet. J'ai moi-même après travaillé avec l'université de Fudan, avec le professeur Wei Chen, de l'université de Fudan, où on a travaillé sur l'apnée, sur le contrôle de l'apnée du sommeil. J'ai rejoint l'université de Beihang dans le campus international de Hangzhou, où je suis en train de travailler sur ce qu'on appelle le in-memory computing, c'est-à-dire c'est l'utilisation des mémoires à la fois pour stocker l'information et pour faire du calcul. Et donc c'est extrêmement utilisé dans l'intelligence artificielle. La science et la technologie se développent très très rapidement. On voit qu'il y a beaucoup de domaines dans lesquels la Chine a développé une expertise indéniable, reconnue par tout le monde. Si on regarde l'intelligence artificielle, c'est clair que l'intelligence artificielle, la Chine est le pays le plus développé. Ça a été prouvé récemment par DeepSeek. C'est un succès formidable pour la Chine. Le deuxième aspect qui est aussi important, c'est le développement de voitures électriques. Ça aussi, la Chine se positionne comme étant un acteur clé dans la fabrication de voitures électriques. Très impressionnant. La Chine est un grand pays, c'est un pays qui est puissant sur le plan technologique, qui peut apporter beaucoup de choses à la France et à l'Europe, et inversement également, la France et l'Europe peuvent apporter beaucoup de choses. Et il faut absolument développer des rapports apaisés entre les deux pays, et même l'Europe aussi, des rapports apaisés avec l'Europe.
0: Des parcs scientifiques sino-européens s'associent. Une obligation verte CGD est émise pour soutenir les technologies durables. Pékin et Hong Kong facilitent l'accès des entreprises chinoises en Europe. Ces accords consacrent le forum comme un marché mondial des idées technologiques. De la CCG à la santé, de l'IA à l'environnement, le forum de Zhongguancun montre que la technologie transcende les frontières. C'était un reportage réalisé par notre journaliste Zhang Hui de CGDN français. Alors, petite pause musicale, ne quittez pas, restez à l'écoute de notre émission.

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6: 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Dans la troisième et dernière partie de cette émission, je vous propose d'apprendre le chinois avec nous.
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0: Bonjour à tous, bienvenue dans notre cours de chinois au quotidien, c'est Xiaotai.
1: Salut Xiaotai, moi c'est toujours Thomas, votre apprenti étudiant en chinois. Et je crois que la dernière fois nous avons parlé d'achat par téléphone, Tai. Donc le plus important ça va être de réviser les phrases du cours précédent. Alors la première phrase c'était « Je veux commander une pizza ». Comment tu dis ça en chinois ?
0: 我要订个比萨饼.
1: Comment puis-je payer ? Alors, comment on dit ça en chinois, Tai ?
0: 怎么付钱呢?
1: Une nouvelle phrase, vous pouvez payer à la livraison.
0: 您可以货到付款.
1: Encore une phrase et une dernière, donnez-moi une heure.
0: 您说个时间.
1: Allez, on se réécoute les dialogues en entier de la dernière fois.
2: 喂,你好,我要订一个比萨饼。大的还是小的? 大的,怎么付钱呢?
3: 可以货到付款。请送到北京大学西门吧。好的。您几点能送到?
2: 你说一个时间。大概12点吧。Bon
1: allez, la révision s'arrête là, c'est le moment de passer aux nouvelles phrases du jour où je crois qu'on va parler de vêtements. Alors comme d'habitude, Xiaotai va vous donner les phrases en chinois, je vais les traduire en français et puis on va commencer les exercices.
0: 我想买一件旗袍。
1: Je veux acheter une qipao.
0: 这是什么料子的?
1: C'est en quel tissu?
0: 蓝色的好还是黄色的好?
1: Quelle est la mieux, la bleue ou la jaune?
0: 能试试吗?
1: Je peux l'essayer?
0: 能打折吗?
1: Pouvez-vous me faire une réduction? Allez, quand je rentre en France, je voudrais ramener à ma mère un truc bien pékinois, une qipao. Bien, c'est une robe fendue des deux côtés. C'est une robe traditionnelle chinoise d'origine manchoue qui permet aux femmes de montrer pleinement sa féminité.
0: Quand tu te trouves dans le magasin, tu peux dire au vendeur « 我想买一件旗袍. » « 我 » Je n'ai pas la peine de répéter.
1: Ok, « 我 »
0: « 想 » Vouloir.
1: « 想 »
0: « 买 » Acheter.
1: « 买 »
0: « 一件旗袍. » C'est une robe fendue des deux côtés, une robe chinoise.
1: Voilà, qipao, qui se traduit en français par robe fendue des deux côtés. Mais maintenant, on a tendance à utiliser directement sa prononciation en chinois, c'est-à-dire qu'on n'utilise plus robe fendue des deux côtés, on dit directement qipao. La phrase en entier, Tai.
0: 我想买一件旗袍. Ok, maintenant, on va écouter le premier dialogue.
2: 你要买什么衣服?
3: 我想买一件旗袍.
1: Et je veux demander en quel tissu est cette robe. Alors, comment dit-on ça en chinois, Tai?
0: Tu peux dire 这是什么料子的? 这, ce.
1: 这.
0: 是 veut dire être.
1: 是.
0: 什么 veut dire quel.
1: 什么.
0: 料子, tissu.
1: 料子.
0: 这是什么料子的?
1: Qui veut dire quel est ce tissu? Bon, on s'écoute le dialogue.
3: 这是什么料子的?
2: 真丝的.
1: Voilà, on vient d'écouter le dialogue et il me semble que le vendeur répond « C'est de la soie ». Alors, comment on dit le mot « soie » en chinois, Tai ?
0: Jensi.
1: Jensi. Une nouvelle phrase, mais de quelle couleur faut-il l'acheter, le bleu ou la jaune ?
0: Bon, là, tu peux demander l'avis de tes amis chinois, sinon tu peux aussi décrire au vendeur ta mère, c'est-à-dire sa couleur de peau, son style, ses préférences quant aux couleurs. Tu peux ainsi demander « 蓝色的好还是黄色的好? » « 蓝色的, le bleu. »«
1: 蓝色的. »«
0: 还是 » veut dire « où ?»«
1: 还是. » »«
0: 黄色的, le jaune. »«
1: 黄色的. » »«
0: 好 » veut dire « mieux, meilleur. »
1: Hao.
0: Donc la phrase au complet, 蓝色的好还是黄色的好? Ok, on va écouter le troisième dialogue.
3: 蓝色的好还是黄色的好?
2: 蓝色的更适合您.
1: Voilà, il me semble que dans ce dialogue, le vendeur répond au potentiel acheteur, le bleu vous va mieux. Comment dit-on ça en chinois, Tai?
0: 蓝色的更适合您.
1: Voilà, et on aura compris que 蓝色的, ça veut dire...
0: Le bleu.
1: Ok, on est d'accord. Bon, je crois que tu vas m'apprendre une autre phrase. C'est quand même important d'essayer les vêtements. Alors, comment dit-on ça en chinois? Je peux l'essayer.
0: 我能试试吗?
1: 我能试试吗?
0: 我能试试吗? 我, bien sûr, c'est je.
1: 我.
0: 能, pouvoir.
1: 能.
0: 试试, essayer.
1: 试试.
0: 我能试试吗?
1: Bon, on s'écoute tout de suite le dialogue 4.
3: 能试试吗?
2: 您穿什么号的？
3: 中号的。
1: Allez, dans les phrases que nous venons d'entendre, on a bien sûr entendu « je peux l'essayer ». Et il y avait deux autres phrases. Alors la deuxième phrase, c'était « quelle est votre taille ?» Comment dire ça en chinois ?
0: « 您穿什么号的?»
1: Voilà, et la réponse de la femme, c'était « je suis de taille moyenne ». Alors comment dit-on « moyenne taille ?» ?»«
0: 中号的。
1: Ok, bon, ça y est, le tissu choisi, la robe également, bref, tout va bien. Mais j'aimerais bien sûr qu'on me fasse une petite réduction. Comment demander ça en chinois, Tai?
0: Bon, alors soit je te propose d'écouter d'abord le dialogue 5 dans lequel tu vas trouver les réponses.
3: 多少钱?
2: 980 yuan.
3: 太贵了,能打折吗?
2: 可以打九折。
0: Alors Thomas, mon étudiant, as-tu saisi quelque chose de ce dialogue?
1: Je pense, ouais, mais alors le mieux, c'est que tu répètes les phrases une fois en chinois et que je les répète, moi, en français.
0: D'accord. 多少钱?
1: Ça fait combien?
0: 980 yuan.
1: 980.
0: 太贵了.
1: C'est très cher.
0: 能打折吗?
1: Est-ce que vous pouvez me faire une réduction?
0: 可以打九折.
1: 10% de réduction.
0: Ok, maintenant je propose qu'on révise un peu les phrases clés d'aujourd'hui avant de repasser les dialogues au complet.
1: Voilà, alors on va s'écouter les phrases. Je veux acheter une qipao.
0: 我想买一件旗袍。
1: C'est en quel tissu?
0: 这是什么料子的?
1: Lequel est le mieux, le bleu ou la jaune?
0: 蓝色的好还是黄色的好?
1: Est-ce que je peux l'essayer?
0: 能试试吗?
1: Est-ce que vous pouvez me faire une petite réduction?
0: 能打折吗?
1: Ok, allez, on se réécoute les dialogues en complet, donc avant de passer à notre rubrique ABC de la culture chinoise.
2: 您要买什么衣服?
3: 我想买一件旗袍。这是什么料子的?
2: 真丝的。
3: 蓝色的好还是黄色的好?
2: 蓝色的更适合您。
3: 能试试吗?
2: 您穿什么号的?
3: 中号的。多少钱？
2: 九百八十元。
3: 太贵了，能打折吗？
2: 可以打九折。
0: C'est tout ce qu'on a appris aujourd'hui. Passons maintenant à la rubrique ABC de la culture chinoise.
1: Voilà, aujourd'hui il sera question de couleurs. On sait que le rouge est une couleur très appréciée par les Chinois parce qu'il incarne le bonheur, la joie. Lors des fêtes, on accroche partout des lanternes rouges, en fait, aux maisons, au plafond. Il y en a partout dans la rue. Lors des mariages, des cérémonies heureuses, la fiancée porte également un vêtement rouge, des chaussures rouges, et le palanquin pour la transporter est aussi généralement de couleur écarlate. Le rouge est en même temps un signe de réussite, et si quelqu'un se trouve dans une situation favorable, on dit taille...
0: 走红.
1: Voilà, et si on le traduit mot à mot, ça veut dire marcher vers le rouge.
0: Et la personne qui a la faveur du chef est nommée 红人.
1: Voilà, ça veut dire la personne rouge.
0: Le fait de distribuer le profit est appelé fen hong.
1: Voilà, distribuer le rouge.
0: Le rouge incarne aussi la beauté. On qualifie le visage d'une belle femme hong yan.
1: Par contre, en Occident, le rouge porte une signification toute différente et relativement péjorative. On le lit souvent au feu, à l'enfer, au sang, toute une symbolique qui nous vient des temps moyenâgeux. Il symbolise également la cruauté ou bien sûr, le rouge, c'est la couleur du sang.
0: Voilà une preuve de plus de la différence culturelle.
1: Tout à fait.
0: La question du jour, pouvez-vous me faire une réduction? Comment dire cela en chinois?
1: Voilà, si vous avez la réponse et surtout si vous avez bien écouté, vous pouvez nous envoyer votre réponse par mail crifra@cri.com.cn. Pour plus d'infos, vous pouvez également consulter notre site internet french.cri.cn. Salut Tai et à la prochaine.
0: Salut Thomas, à la prochaine fois.

0: Le Parti communiste chinois a rendu hommage à ses membres exemplaires à l'occasion du 105e anniversaire du parti. Xi Jinping, secrétaire général du comité central du PCC, a remis à Beijing les médailles du 1er juillet, les plus hautes distinctions du parti.
1: Les récipiendaires de la médaille du 1er juillet ont été conduits au Grand Palais du Peuple, escortés par un cortège cérémoniel composé de 21 motos. Des gardes d'honneur étaient alignés le long du parcours pour accueillir les récipiendaires.

0: La garde d'honneur a présenté la médaille du 1er juillet, la plus haute distinction du parti. Cette médaille est décernée aux membres du PCC qui ont apporté une contribution exceptionnelle au parti et au peuple. Xi Jinping a remis la médaille du 1er juillet à chacun des membres exemplaires. 8 membres du parti ont reçu cette distinction, dont un à titre posthume. Issus de milieux très divers, ils ont tous consacré des décennies au service de la population dans leurs domaines respectifs. Certains ont passé des décennies au sein de leur communauté à redynamiser les zones rurales ou à faire progresser l'innovation scientifique.
1: Les 8 récipiendaires de la médaille du 1er juillet ont tous fait preuve d'un engagement inébranlable en faveur de l'excellence professionnelle et un lien profond avec le peuple. Leurs efforts collectifs, issus de divers secteurs, ont grandement contribué au développement du pays. Voici un aperçu plus détaillé des lauréats.
2: Ma Shanxiang, d'ethnie Hui, est née en 1956 et a adhéré au Parti communiste chinois en 1979. Fonctionnaire à la retraite originaire de Chongqing, il est député à la 13e année.

0: l'Assemblée populaire nationale. Il a travaillé en première ligne dans les services publics et la médiation des litiges. Il a aidé plus de 20 000 habitants, rempli plus de 280 carnets de notes de travail et contribué à résoudre plus de 2 500 litiges. Il a contribué à l'élaboration de méthodes de gouvernance de proximité, apportant une expérience précieuse pour améliorer le travail idéologique et politique au niveau communautaire. Ouaz Sulayman, d'ethnie kazakh, est né en 1955 et a adhéré au PCC en 1993. Il est ancien médecin chef adjoint à l'hôpital du comté de Yumin pour les travailleurs de l'élevage. Pendant des décennies, il a sillonné les montagnes pour prodiguer des soins médicaux, parcourant plus de 200 000 kilomètres, soignant plus de 100 000 patients et mettant au monde plus de 3 200 bébés. Il a également contribué à la création d'une équipe de soins de santé bénévoles, comptant plus de 300 participants. Ouyatsine, d'ethnie Han, est née en 1960 à Changchun, dans la province du Xilin. Elle a adhéré au PCC en 1998. Elle occupe actuellement le poste de première secrétaire du parti de la communauté de Changshan Huaiyuan à Changchun. Depuis plus de 30 ans, elle se consacre à la gouvernance locale. Elle a mis en place des mécanismes innovants de gouvernance communautaire et a contribué à la médiation de plus de 1 000 litiges. Elle a également fondé le centre de travail Ouyatsine et développé plus de 10 cours de formation afin de former près de 30 000 acteurs clés de la gouvernance locale. Lilian Chang, d'ethnie Han, est née en 1951 et a adhéré au PCC en 1986. Il a occupé les fonctions de secrétaire de la section du parti et de directeur du comité du village de Sisinjuang dans le canton de Qingzhou, comté de Pouyang. Il a mis en place un modèle économique collectif dans lequel les ménages détiennent des parts. Les habitants participent au travail et les familles perçoivent des dividendes. Sous sa direction, le village de Sisinjuang, autrefois très pauvre, s'est transformé en un modèle de revitalisation rurale reconnu à l'échelle nationale et a obtenu le titre de village civilisé national. Zhao Yafu, d'ethnie Han, est né en 1941 à Changzhou, dans la province du Jiangsu. Il a adhéré au Parti communiste chinois en 1966. Il est chercheur au sein de la coopérative spécialisée en agriculture biologique de Daizhuang, située dans la commune de Tianwang, dans la province du Jiangsu. Depuis plus de 6 décennies, Zhao Yafu se consacre au développement agricole dans les régions montagneuses de Chine et reste en première ligne de la revitalisation rurale. Alliant recherche scientifique et pratique agricole, il s'est consacré à l'amélioration de la productivité agricole. Il a été le pionnier du modèle Daizhuang, unique en son genre, ouvrant ainsi la voie à un développement rural coordonné. Chen Junwu, d'ethnie Han, est né en 1927 à Changle, dans la province du Fujian. Il a adhéré au PCC en 1956. Il est décédé en 2024. Chen Junwu a occupé le poste de conseiller auprès du comité des sciences et technologies de Sinopec avec une carrière de plus de 70 ans dans l'industrie pétrolière et pétrochimique. Il a été concepteur en chef de la première unité de craquage catalytique fluide de Chine, contribuant ainsi à transformer l'industrie du raffinage du pays, qui était un secteur relativement sous-développé, en un secteur doté de capacités de classe mondiale. Il est également l'auteur d'un ouvrage qui a contribué à fournir un appui scientifique à l'élaboration des politiques nationales de réduction des émissions de carbone et à l'ajustement de la structure énergétique. Wang Yuchang, d'ethnie Han, est né en 1936 et a adhéré au PCC en 1964. Ce vétéran âgé de 90 ans est originaire du comté de Hsiao-hsien, dans la province de l'Anhui. Il a occupé le poste de directeur adjoint de l'ancien grand magasin de Hsiao-hsien. À l'âge de 18 ans, il s'est engagé dans l'armée et s'est consacré à l'étude de la technologie des missiles. Il a amélioré les procédures de chargement et d'assemblage du carburant des missiles et a mis en œuvre la méthode de combat dite d'engagement rapide à courte portée. Il a participé à des opérations qui ont permis d'abattre 2 avions de reconnaissance à haute altitude de type U-2, ce qui lui a valu une citation au mérite de première classe et 2 promotions exceptionnelles. Zhong Jue, d'ethnie Han, est née en 1936 dans le comté de Xi'an, dans la province du Hebei. Elle a adhéré au PCC en 1986. Elle est professeure à la faculté de génie mécanique et électrique de l'Université du Centre-Sud et membre de l'Académie chinoise d'ingénierie. Elle a surmonté des défis techniques majeurs dans la production à grande échelle de tôles d'aluminium laminées à chaud haute performance, a franchi plusieurs goulots d'étranglement technologique critiques et a contribué à hisser la technologie chinoise de transformation de l'aluminium au premier rang de l'industrie mondiale.
1: Le président chinois a remis à Beijing les médailles du 1er juillet. Les critères rigoureux soutiennent la sélection des lauréats pour l'une des plus grandes distinctions de Chine.
2: La médaille du 1er juillet est la plus haute distinction du Parti communiste chinois. En 2015, le bureau politique du comité central du parti a approuvé un règlement sur la création et l'amélioration du système d'honneur et de récompense du PCC et du pays. 2 ans plus tard, le parti a publié les critères pour les récipiendaires de la médaille du 1er juillet. Les candidats éligibles doivent avoir apporté une contribution exceptionnelle à la construction du socialisme à caractéristiques chinoises et à la construction du parti. Les candidats doivent avoir de hautes normes morales et avoir créé une richesse spirituelle inestimable pour le peuple. Leur travail doit être reconnu et avoir une influence profonde sur la société chinoise. Cette distinction est accordée tous les 5 ans pour célébrer les grands anniversaires du parti. Elle a été décernée pour la première fois en 2021.
1: Sur les rives du Yangtze à Chongqing, dans le sud-ouest de la Chine, un petit pack est devenu une bouée de sauvetage vital pour les villages riverains, mais il représente bien plus qu'un simple moyen de traverser. Grâce au dévouement de ses exploitants et au soutien d'une communauté en ligne inattendue, ce pack a trouvé une nouvelle raison d'être. Dans la série spéciale d'aujourd'hui, des promesses en action, où Yang Jingrao nous raconte l'histoire de Zhao Lifang et de son pack au bagnier qui relie non seulement deux rives, mais aussi d'innombrables vies.
0: Vers 6 h chaque matin, Cao Lifang accueille ses premiers passagers. La plupart sont des agriculteurs âgés qui effectuent quotidiennement la traversée du Yangtze pour vendre leurs produits fermiers. Surnommé le bac au panier, ce bateau du comté de Zhongxian à Chongqing, dans le sud-ouest de la Chine, porte les espoirs des habitants pour une meilleure vie.
3: Quand je les vois transformer ce qu'ils ont cultivé en argent pour leur famille, cela me rend vraiment heureuse.
0: Depuis des générations, les bacs font partie intégrante de la vie quotidienne à Zhongxian, reliant les communautés riveraines aux écoles, aux hôpitaux et aux marchés. En 2013, Cao Lifang et une voisine ont repris l'exploitation du bac pour gagner leur vie.
3: Je gagnais environ 2000 yuan par mois, soit à peu près ce que je pouvais gagner en travaillant ailleurs.
0: Mais en 2018, une nouvelle autoroute a considérablement réduit le trafic de passagers. De nombreux bacs ont progressivement disparu. Cao Lifang s'est retrouvé face à un dilemme.
3: Bien sûr, j'étais inquiète.
0: Au lieu d'abandonner, les deux propriétaires du ferry ont choisi de rester. Le prix du billet est également resté inchangé, 12 yuan, soit moins de 2 dollars, pour un trajet de 2 heures.
3: Nous avions le sentiment que nous n'étions pas les seuls à traverser une période difficile. Pour eux, gagner un yuan n'est pas facile, et la plupart sont des personnes âgées. Nous n'avons donc jamais songé à augmenter le prix.
0: Puis, il y a 4 ans, un événement inattendu s'est produit. Alors qu'elle commençait à publier des vidéos pour immortaliser ce qu'elle pensait être les derniers jours du ferry, des millions de personnes ont découvert la vie de ces agriculteurs âgés. Grâce aux diffusions en direct, les internautes ont commencé à soutenir les agriculteurs de manière créative et constructive. Par exemple, ils ont acheté leurs produits et les ont donnés à des personnes dans le besoin. Un jour, un inconnu a même contacté Cao Lifang et lui a proposé 100 000 yuan.
3: J'étais complètement sous le choc. Au début, j'avais même un peu peur. Mais il m'a dit, ne te sens pas obligé. Cet argent sert à acheter des billets de ferry pour les villageois. D'après nos tarifs habituels, cela couvrait environ 67 jours de trajet gratuit.
0: Il y a quelques mois, l'ancien ferry a été remplacé par celui-ci, plus grand et mieux équipé, où un petit déjeuner gratuit est préparé chaque matin pour les passagers. Pour les agriculteurs, le trajet n'est plus aussi long ni aussi pénible.
3: J'aime prendre ce bateau parce que je peux m'asseoir confortablement. Dans le bus, je dois toujours rester debout et ce n'est pas pratique quand je porte un panier sur le dos.
4: Le service est bon et les propriétaires du bateau nous accueillent chaleureusement.
3: Aujourd'hui, les légumes qui ne peuvent pas être vendus au marché peuvent être achetés par ses abonnés en ligne. C'est génial.
0: Et cette gentillesse ne s'arrête pas au ferry. Au quai d'arrivée, des fonctionnaires, dont des policiers, se portent volontaires pour porter les lourds paniers jusqu'au marché. À son tour, cela a profondément ému et inspiré Zhao Lifang. Au début de cette année, elle est devenue membre stagiaire du Parti communiste chinois.
3: Beaucoup de ceux qui sont venus aider étaient des membres du parti. En les observant, j'ai senti que je devais prendre exemple sur eux. C'est pourquoi, sans hésiter, j'ai déposé ma demande d'adhésion au parti.
0: Et elle ressent désormais un sens des responsabilités encore plus grand.
3: Pendant mon temps libre, je continuerai à rendre visite aux personnes âgées et aux enfants des communautés rurales et j'aiderai toujours les agriculteurs locaux à vendre leurs produits du terroir.
0: De retour pour s'occuper de sa propre famille, Zhao Lifang se retrouve aujourd'hui au service d'une famille plus grande encore sur les rives du Yangtze.
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17: Bonjour à toutes et à tous, bienvenue dans Fréquence Afrique sur CGTN Radio. La cérémonie des remises des prix Panda d'Or 2025, organisée conjointement par la Fédération chinoise des cercles littéraires et artistiques et le gouvernement de Sichuan, s'est récemment tenue à Chengdu, capitale provinciale. Le prix récompense l'excellence dans les domaines du cinéma et de la télévision à l'échelle mondiale dans 27 catégories. Selon les organisateurs, 5343 œuvres provenant des 126 pays et régions ont participé à ce festival bisannuel, ce qui reflète son influence internationale croissante. À cette occasion, deux cinéastes africains ont exprimé leurs impressions au micro de CGTN. On les écoute tout de suite.
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18: Nous sommes une délégation effectivement du Burkina Faso. Nous avons été invités à un séminaire de partage d'expériences sur un peu le cinéma. Et c'est dans ce cadre-là que les organisateurs chinois nous ont invités à venir suivre l'événement sur le prix qui est décerné ce soir.
19: Oh, et quelle impression sur la Chine ?
18: Ah, la Chine, c'est un très beau pays. Un très très beau pays. Nous avons été très bien accueillis, très bien logés et vraiment l'expérience sur le domaine dans lequel nous travaillons au niveau du ministère en charge de la communication, la culture, des arts et du tourisme. Vraiment, c'est édifiant.
19: Et est-ce que vous avez déjà visité la ville Chengdu ?
18: C'est la première fois. Nous sommes arrivés il y a 2-3 jours. Les deux premiers jours, nous sommes restés à Pékin. Et c'est hier, je crois, que nous sommes arrivés à Chengdu. Et dans le cas, nous avons eu l'occasion effectivement de contempler les bâtiments, les routes, même la végétation. C'était vraiment waouh.
19: Vous avez déjà vu le vrai panda ?
18: Non, pas encore. On a vu seulement à la télé, pour le moment.
19: Vous voulez voir?
18: Oui, nous voulons bien le voir si l'occasion se présente.
19: Et est-ce que, c'est quoi votre impression sur le prix du Pantador? Jusqu'à maintenant, comme l'environnement, ou est-ce que vous avez hâte de voir quelque chose?
18: Oui, en fait, nous, l'impression que nous avons sur ce prix, c'est vrai que nous ne le connaissons pas très bien parce que c'est parfois dans les médias, à la télé, et qu'on entend parler. Mais nous avons comme l'impression que ça ressemble fortement à l'étalon d'or de Yenenga que nous avons au Burkina Faso. Et donc, ça sera effectivement une première fois pour nous, ça sera une expérience. On va constater, on va regarder et certainement apprendre beaucoup de choses.
19: Oh, merci beaucoup.
18: Merci à vous.
12: Il faut dire que vraiment, on a été très bien accueillis. On a eu l'occasion de parcourir déjà quand même un pan de la ville. On est allé à l'Université des médias et de la communication. On a aussi eu l'occasion aussi de visiter les studios. Donc on a vu vraiment des infrastructures magnifiques. Je pense que c'est très inspirant.
19: Et sur le prix du Pantator, vous voulez voir quoi?
12: Ouais, je vais voir de l'émotion se dégager parce que j'imagine qu'il y a de la compétition. Vous voyez, au Burkina Faso, on a le FESPACO, le Festival panafricain du cinéma et de la télévision de Ouagadougou, qui décerne l'étalon d'or de Yenenga, qui est le plus grand prix africain en matière de cinéma et d'audiovisuel. Exactement. Donc, on est curieux aussi de voir, parce que lors du FESPACO, lorsqu'on décerne ce prix de l'étalon de Yenenga, l'étalon de Yenenga, c'est le cheval mâle. Donc, vous voyez qu'il y a un parallélisme avec les prix Panda. Et donc, du coup, il y a de l'émotion qui se dégage dans la salle, les réalisateurs, les producteurs, les comédiens. Il y a de l'émotion lorsqu'on dit, voilà, premier prix, un tel. Il y a cette émotion. Et bon, j'imagine qu'on va vivre ça tout à l'heure lors de Golden Panda aussi.
19: Ouais. Est-ce que vous avez des coopérations avec la Chine sur le domaine de cinéma, des séries télévisées peut-être?
12: Pour l'instant, je n'en connais pas, mais je pense qu'il y a des perspectives qui se dégagent dans ce sens-là déjà, ce qui fait que nous, on est là pour participer à un séminaire sur la production, le marketing du cinéma et de la télévision. Donc je pense qu'il y a des perspectives qui pourront se dégager parce qu'on a un peu comme des similitudes dans la vision. Voilà, parce qu'on a visité là, il y a tout un ensemble, vous voyez, au Burkina, on a l'Agence burkinabé de la cinématographie et de l'audiovisuel. Et en notre sein, on a une école qui s'appelle l'Institut supérieur de l'image et du son. Donc c'est une école internationale qui accueille les nationalités africaines. À côté, on a une direction qui s'occupe en fait de la régulation, de tout ce qui est cinéma et tout. Après, on a une cinémathèque africaine. Donc c'est comme un musée du cinéma qu'on a visité tout à l'heure au village du cinéma là. Et on a aussi le FESPACO dont je parlais tout à l'heure, le festival, qui est aussi un département de cette agence là. Donc quand on vient là, nous ça nous inspire bien et nous pensons que effectivement si on se met ensemble, on pourra vraiment se nourrir l'un et l'autre quoi. Voilà.
17: 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On revient en studio juste après cette pause musicale.

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1: Vous êtes toujours à l'écoute de Fréquence Afrique. Dans la deuxième partie de l'émission, on va vous faire découvrir deux Africains installés en Chine depuis des années. Direction tout d'abord en Guangzhou, une ville pleine d'opportunités où de nombreuses personnes recherchent des débouchés commerciaux. Gloire Konga est l'une d'elles. Par ses efforts, il fait office de pont entre la Chine et l'Afrique par les échanges commerciaux.
2: Je suis Gloire Konga, je suis consultant ici à Guangzhou, consultant d'affaires international. Nous bâtissons les relations stratégiques entre la Chine et l'Afrique en accompagnant les entreprises chinoises qui veulent investir en Afrique, qui veulent s'ouvrir, ouvrir leurs produits, ouvrir leur business sur les marchés africains. Nous aidons aussi des pays africains et des entreprises africaines qui veulent trouver des fournisseurs de qualité stratégique quant au marché chinois. Il y a aussi les besoins du transfert des technologies. Nul ne peut l'ignorer aujourd'hui que la Chine est très avancée en termes de l'industrialisation, en termes des entreprises. Et donc, en Afrique, nous avons besoin de ces technologies et il faudrait qu'il y ait un pont qui puisse réunir ou encore joindre cette demande et l'offre qui se présente. Et donc, nous sommes ces ponts au milieu entre la Chine et l'Afrique. J'estime aujourd'hui la ville de Guangzhou représente l'épicentre ou encore le cœur de business, des transactions économiques entre la Chine et l'Afrique. Parce que quand vous êtes à Guangzhou, par la foire de Guangzhou, vous pouvez voir les gens venir de tous bords, de toutes les nationalités, non seulement africains, européens, arabes, qui se mettent ensemble, parlant le même langage. Les langages d'affaires. Et à Guangzhou, vous allez voir des Africains venus de l'Afrique de l'Ouest, venus de l'Afrique centrale, en train de négocier, en train de faire le business ensemble. Regardons cette particularité que représente la ville de Guangzhou. Dès le moment où j'ai posé les plantes de mes pieds ici, je suis comprendre que c'était l'endroit où j'étais censé être. Et ce que nous faisons dans le cadre de notre plateforme pendant la période de la foire des cantons, c'est de pouvoir organiser des voyages en équipe. En dehors des visites dans les différents bouffes, dans les différents pavillons de la foire des cantons, nous allons organiser des réunions, des matchmaking, où nous allons prendre nos amis entrepreneurs, entreprises qui viennent de l'Afrique, nous les amenons dans les usines, question d'aller encore avoir une relation très avantageuse, très particulière avec ces usines.

0: À l'époque où je suis venu pour poursuivre mes études universitaires, j'étais le seul Africain de mon auditoire. Et question d'apprendre plus, de maximiser des connaissances pour me permettre à les transmettre à mes contemporains. Et de cette expérience, donc, cela nous a permis de pouvoir écrire un livre que j'ai intitulé La Chine telle que vue et expérimentée. Dans ce livre, vous trouverez toutes les anecdotes, les analogies sur mon expérience et les liens particuliers que j'ai avec la Chine. Nous pensons que l'influence positive du FOCAC va encore se jouer quand il y aura ces renforcements des liens interpersonnels entre les Chinois et les Africains dans les domaines de la culture, dans les domaines du sport, dans les domaines des arts et loisirs. Et nous pensons renforcer les créations des écoles vocationnelles, par exemple, des écoles professionnelles en Afrique, où les gens ne vont pas seulement apprendre des connaissances théoriques à l'université, mais ils seront en mesure d'apprendre des vraies techniques, des skills, pourquoi pas comme la Chine aujourd'hui a inventé des gadgets électroniques, a contribué dans l'intelligence artificielle, dans le secteur de l'automobile. Et donc, en cette année, nous comptons renforcer encore beaucoup plus des projets, des partenariats, des coopérations dans ce sens.
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2: Hakim Yushaou Mobet, qui parle couramment le chinois et compte de nombreux amis chinois, poursuit ses études en Chine et vit dans le pays depuis de nombreuses années. Il se spécialise dans le domaine des cancers gynécologiques et s'engage à améliorer la santé des populations en Afrique et en Chine. Voici tout de suite les détails.
3: Je m'appelle Hakim Yushaou Mobet. Généralement, on m'appelle Dr. Hakim. Pour l'instant, j'ai trois positions. À Guangzhou, première position, je suis postdoctoral researcher à Southwest Medical University. Parallèlement, je suis dans une compagnie biotechnologique où j'exerce comme research and development manager. Et aussi, je suis associate researcher à Guangdong Pharmaceutical University. Mes recherches, en fait, je fais molecular cancer. Donc, je fais uniquement dans le cancer, dans l'oncologie médicale. Pour le cadre de mon postdoc, je suis plus axé sur le cervical cancer, le cancer du col, de l'utérus. Donc, j'essaie de rechercher certaines molécules, on les appelle les iron abundant protéines, qui sont impliquées dans la survenue et dans le phénomène de carcinogénèse en ce qui concerne le cancer du col de l'utérus. J'essaye aussi de prouver par la méthode de Fish, puisque j'ai fait de l'oncologie moléculaire. Donc j'utilise plus les méthodes au niveau moléculaire parce que c'est des méthodes un peu plus fiables. En utilisant une technique moléculaire, on va détecter facilement et précocement un cancer par rapport aux méthodes cytologiques ou histologiques. Maintenant, pour le cadre de la position Research and Development Manager que j'occupe à Baishan Guangzhou Biotechnology, nous n'avons pas encore de collaboration effective avec l'Afrique, mais c'est en cours, puisque j'ai reçu plusieurs fois déjà des délégations venant de l'Afrique, comme le Nigeria, l'Ouganda, la Tanzanie, on va collaborer bientôt, l'Afrique du Sud. Nous sommes encore en train de voir comment tisser ces collaborations. Je suis venu en Chine pour étudier. J'ai fini d'étudier. Pourquoi est-ce que je reste encore en Chine pour le postdoc? Parce que je suppose que quand j'étais étudiant, il y a des choses dont je n'avais pas accès. Je suis resté en Chine, faire mon postdoc et être dans une compagnie en fait pour être ouverte. Maintenant, j'ai beaucoup de contacts. Quand je rentrerai au Cameroun, de temps en temps, je viendrai en Chine. Comme je vous ai dit, à Guangdong Pharmaceutical University, je suis associate researcher. De temps en temps, je pourrais venir. On a des collaborations, comme je pourrais les inviter aussi au Cameroun pour telle chose, ainsi de suite.
2: Restez branchés sur CGTN Radio. Retrouvons-nous après cette mélodie.

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8: Vous écoutez Fréquence Afrique sur CGTN Radio. Le 12 septembre marque la journée des Nations Unies pour la coopération Sud-Sud. En tant que plateforme majeure du commerce mondial des services, par quels moyens concrets la CIFTIS, Foire internationale du commerce des services de Chine, peut-elle favoriser la coopération et les échanges entre les pays en développement? Voici l'analyse du docteur Joseph-Olivier Mendo, chef de la délégation de la jeunesse africaine en Chine.
9: Et ces dernières années, le renforcement continu de la coopération Sud-Sud ouvre de nouvelles perspectives. En tant que plateforme mondiale dédiée au commerce des services, pour vous, docteur Mendou, par quel mécanisme concret cette foire peut-elle renforcer les échanges et la collaboration entre ces nations ?
10: Eh bien, je pense que, parlant des mécanismes concrets, la foire en elle-même, c'est un matchmaking d'expertise. Le professeur Ding vient de le mentionner, c'est les services, il faut co-créer. Donc, je pense que, en premier lieu, c'est une plateforme, un matchmaking d'expertise complémentaire. Parce que, par exemple, si une start-up qui a été développée, une start-up, par exemple, kenyane, à développer une application de micro-assurance agricole, par exemple, basée sur les data, mais manque de puissance de calcul pour l'optimiser. Alors, pendant la foire, il faut par exemple présenter son projet et voir comment essayer de contracter de nouveaux partenaires, de sortir de client fournisseur, du schéma client fournisseur, mais pour arriver à un accord de co-développement. Et je pense aussi qu'il y a un partage de modèles réplicables, parce que et surtout pour le cas de l'Afrique, beaucoup d'investisseurs, beaucoup d'entrepreneurs africains rejoignent la foire, essaient de trouver des solutions. Par exemple, si on parle de solutions financières, parce que la Chine a des géants de fintech, par exemple Alipay, WeChat Pay, qui ne viennent pas seulement pour vendre leurs services, mais pour montrer comment ils ont construit leur écosystème. Et c'est ça qui est très important. Voilà, donc les délégations venues des quatre coins du monde qui viennent donc étudier ces modèles pour les adapter en évitant ainsi des années de tâtonnement. Donc voilà.
9: Et le continent africain s'engage résolument dans le développement de son économie numérique et de ses énergies vertes. D'après vous, cette foire peut-elle favoriser une intégration plus forte des pays africains au sein du système mondial du commerce des services ?
10: Eh bien sûr, parce que je dirais la foire internationale du commerce de services, c'est comme l'antidote à la marginalisation traditionnelle de l'Afrique. Donc, quand on parle du commerce des services, parce que cette foire échange le narratif de marché, c'est-à-dire, vous savez, quand les pays africains ont toujours eu ce narratif de marché, mais à participer à cette foire, on passe de marché à partenaire, parce que l'Afrique n'est plus perçu seulement comme un consommateur de services étrangers, par exemple des télécoms ou des banques, mais elle se positionne aussi comme créatrice de services uniques, adaptés à ses défis, par exemple mobile money et santé communautaire. Mais il y a aussi la foire, elle standardise et interconnecte parce qu'en facilitant l'adoption des standards techniques communs, par exemple le protocole de data et tout ça, la foi réduit les barrières à l'entrée. Donc, une start-up, par exemple, qui vient du Cameroun, de logistique, peut ainsi plus facilement interconnecter son système avec un portail e-commerce, par exemple, qui vient d'Asie du Sud-Est, par exemple, Indonésie, ou alors un logiciel de douane allemand. Et alors, ceci s'intégrant de fait dans les chaînes de valeur globale. Mais aussi, un point très important que je voulais mentionner, cette foire finance l'innovation de services, pas juste les produits, parce que la présence, la forte présence des fonds d'investissement et des banques de développement lors de la foire crée beaucoup, beaucoup d'opportunités de financement spécifiques pour les business models et de services innovants. Et c'est crucial pour une start-up qui veut exporter un service, par exemple, de télémédecine ou une plateforme de formation en ligne qui a besoin de capital pour son scaling international.
8: Restez branchés sur CGTN Radio. Retrouvons-nous après cette pause musicale pour la rubrique « Apprenons le chinois ».
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2: Bonjour à tous et bienvenue pour un nouveau cours de chinois. Salut Thomas.
0: Salut Tai, tu vas bien depuis le dernier cours ?
2: Moi je vais très bien et toi ?
0: Écoute, ça va également très bien, le beau temps est arrivé, ça fait super plaisir. Alors lors du cours précédent, on a appris certaines expressions à utiliser lors d'une réunion familiale. Et aujourd'hui on va d'abord les réviser, tu vas prononcer les phrases en chinois et je vais les traduire en français.
2: Ok, c'est parti.
1: 我很高兴认识你的家人。
0: Je suis très content de connaître ta famille.
1: 这是我的拿手菜。
0: Ce plat est ma spécialité.
1: 你多吃点儿。
0: Prenez-en encore.
1: 下次请你们到我家做客。
0: Je vous inviterai chez moi la prochaine fois. Voilà, on se réécoute les dialogues maintenant.
3: 对话一。
1: 欢迎你来做客。
3: 我很高兴认识你的家人。对话二。
1: 这是我的拿手菜，你尝尝。
3: 哦，不错，挺好吃的。对话三。
1: 你多吃点儿。
3: 我吃饱了。对话四。下次请你们到我家做客。
1: 有时间一定去。
2: Voilà, une petite piqûre de rappel du cours précédent, ça ne peut pas faire de mal. Maintenant, on va voir ce qu'on va apprendre aujourd'hui.
0: Ouais, ok. Ce que je te propose, c'est que tu lises les phrases en chinois, je les traduis en français, et après, on travaille.
2: Bonne idée.
1: 您先请。
0: Allez-y, s'il vous plaît.
1: 别这么客气。
0: Pas tant de manières.
1: 为我们的合作成功。干杯。
0: Buvons à notre réussite.
1: 为大家的身体健康，干杯。
0: Buvons à la santé de tout le monde.
1: 感谢你们的热情款待。
0: Merci pour votre accueil chaleureux. Bon, il y a tant de gambei dans les phrases qu'on va trinquer lors du cours d'aujourd'hui, Tai, je pense.
2: Oui, nous allons aujourd'hui participer à un banquet fictif.
0: Ok, ça tombe bien. Il y a une expression chinoise destinée à ces repas ou à ces banquets fictifs qui veut dire « allez-y s'il vous plaît » ou « après vous ». C'est l'expression, Tai.
2: 您先请。
0: Voilà, une expression qui peut être utilisée dans diverses circonstances. Citons un exemple, lors d'un repas, quand tu prononces cette phrase, cela signifie que tu veux que tes invités se servent d'abord.
2: 您先请。
0: 您先请。
2: 您est l'appellation respectueuse de 你。
0: 您。
2: 先d'abord.
0: 先。
2: 请。S'il vous plaît.
0: 请。
2: 您先请。Allez-y, s'il vous plaît.
0: 您先请。
2: Ok, on va écouter le premier dialogue.
3: 您先请。
1: 谢谢。
0: Et tu vas me dire maintenant quelle est la réponse convenable à cette phrase, Tai.
2: Oui, pour répondre à 您先请, tu peux dire 别这么客气。
0: 别这么客气。
2: 别ne pas.
0: 别
2: 这么si ou comme cela.
0: 这么
2: 客气, ce qui signifie avoir beaucoup de manières.
0: 别这么客气。
2: 别这么客气。
0: 别Je me cache. Ne faites pas tant de façons. Voilà, maintenant, on passe au dialogue 2.
3: 你是客人，请坐这儿。
1: 好，别这么客气。

0: Et lors d'un repas, il y a plusieurs expressions pour porter un toast. Citons un exemple, buvons à notre réussite. Comment le dire en chinois, Tai?
1: Wei woman de hezuo chenggong ganbei.
0: Wei woman de hezuo chenggong ganbei.
1: La phrase est un peu longue, je vais la décomposer. Wei est une préposition, ici il signifie pour.
0: Wei.
1: Woman de notre.
0: Woman de.
1: Hezuo coopération.
0: Hezuo.
1: Chenggong réussite.
0: Chenggong.
1: Ganbei. Vidons notre verre.
0: Ganbei.
1: Wei woman de hezuo chenggong ganbei. Buvons à notre réussite, à notre collaboration.
0: Allez, rien de plus important que la santé. Comment dire en chinois donc, buvons à la santé de tout le monde.
1: On peut dire wei da jia de shenti jiankang ganbei.
0: Ok, tu vas me décomposer ça en plusieurs morceaux.
1: Wei pour.
0: Wei.
1: Da jia de tout le monde.
0: Da jia de.
1: Shenti, santé.
0: Shenti.
1: Jiankang, bonne santé.
0: Jiankang.
1: Ganbei.
0: Ganbei, vidons notre verre.
1: Wei da jia de shenti jiankang ganbei.
0: Bon allez, on passe directement au dialogue 3.
2: Wei women de hezuo chenggong ganbei.
3: Wei da jia de shenti jiankang ganbei.
0: Le repas s'achève, il faut remercier nos hôtes. Comment le dire en chinois, Tai?
1: 感谢你们的热情款待.
0: Allez, comme d'habitude, on va décomposer.
1: 感谢 veut dire merci.
0: 感谢.
1: 你们的, votre.
0: 你们的.
1: 热情, chaleureux.
0: 热情.
1: 款待, réception chaleureuse.
0: 款待.
1: 感谢你们的热情款待.
3: 时间不早了，我们该走了。感谢你们的热情款待。欢迎你们以后常来。Voilà,
1: c'était le dernier dialogue. Avant de passer à notre rubrique ABC de la culture chinoise, on va refaire les phrases clés d'aujourd'hui. Je vais dire les phrases chinoises et Thomas va donner le sens en français.
0: Ok, c'est parti.
1: 您先请.
0: Allez-y, s'il vous plaît.
1: 别这么客气.
0: Pas tant de manières.
1: 为我们的合作成功干杯.
0: Buvons à notre réussite.
1: 为大家的身体健康干杯.
0: Buvons à la santé de tout le monde.
1: 感谢你们的热情款待.
0: Merci de votre accueil chaleureux. Voilà, on avance doucement, mais sûrement. Le tout, c'est de retravailler un peu ce qu'on en a vu précédemment et ça devrait rentrer. Et maintenant, on passe à notre rubrique ABC de la culture chinoise, Tai.
1: Bon, aujourd'hui, on va parler de la modestie chinoise, qui est une vertu traditionnelle en Chine. Depuis l'Antiquité chinoise, on dit « man zhao sun, qian shou yi », qui désigne « la modestie est bénéfique, tandis que la suffisance appelle la ruine ». Accepter de bon gré les suggestions et les critiques d'autrui, avoir des manières civilisées dans le comportement, tout cela peut refléter la modestie. Par exemple, quand d'autrui les vante ou cite en exemple, les Chinois font preuve souvent de la modestie en disant « quoi tiens là » ou « na li, na li », ce qui signifie « vous exagérez beaucoup » ou « 我做的还很不够 »,« je dois encore faire beaucoup d'efforts ».
0: Voilà, l'essence de la modestie que les Chinois promettent, c'est le respect à autrui, l'amitié et l'autodiscipline. Un homme ne peut être respecté par les autres que quand il possède une vertu de modestie. En Chine, la modestie est donc loin d'être démodée. C'est parce que quand un homme réussit, la modestie lui permet de voir ses lacunes pour encore aller plus loin et encore progresser. Voilà, c'en est fini pour notre cours de chinois et pour notre ABC de la culture. Comme d'habitude, une petite question avant de se quitter. Comment dire « allez-y, s'il vous plaît » en chinois?
1: Et si vous avez la réponse, vous pouvez nous l'envoyer.
0: Au revoir et à la prochaine.
1: À la prochaine fois.
4: C'est ainsi que...

0: Le Parti communiste chinois a rendu hommage à ses membres exemplaires à l'occasion du 105e anniversaire du parti. Xi Jinping, secrétaire général du comité central du PCC, a remis à Beijing les médailles du 1er juillet, les plus hautes distinctions du parti.
1: Les récipiendaires de la médaille du 1er juillet ont été conduits au Grand Palais du Peuple, escortés par un cortège cérémoniel composé de 21 motos. Des gardes d'honneur étaient alignés le long du parcours pour accueillir les récipiendaires.

0: La garde d'honneur a présenté la médaille du 1er juillet, la plus haute distinction du parti. Cette médaille est décernée aux membres du PCC qui ont apporté une contribution exceptionnelle au parti et au peuple. Xi Jinping a remis la médaille du 1er juillet à chacun des membres exemplaires. 8 membres du parti ont reçu cette distinction, dont un à titre posthume. Issus de milieux très divers, ils ont tous consacré des décennies au service de la population dans leurs domaines respectifs. Certains ont passé des décennies au sein de leur communauté à redynamiser les zones rurales ou à faire progresser l'innovation scientifique.
1: Les 8 récipiendaires de la médaille du 1er juillet ont tous fait preuve d'un engagement inébranlable en faveur de l'excellence professionnelle et un lien profond avec le peuple. Leurs efforts collectifs, issus de divers secteurs, ont grandement contribué au développement du pays. Voici un aperçu plus détaillé des lauréats.
2: Ma Shanxiang d'ethnie Hui est née en 1956 et a adhéré au Parti communiste chinois en 1979. Fonctionnaire à la retraite originaire de Chongqing, il est député à la 13e Assemblée populaire nationale. Il a travaillé en première ligne dans les services publics et la médiation des litiges. Il a aidé plus de 20 000 habitants, rempli plus de 280 carnets de notes de travail et contribué à résoudre plus de 2500 litiges. Il a contribué à l'élaboration de méthodes de gouvernance de proximité, apportant une expérience précieuse pour améliorer le travail idéologique et politique au niveau communautaire. Oua Sulaiman, d'ethnie kazakh, est né en 1955 et a adhéré au PCC en 1993. Il est ancien médecin chef adjoint à l'hôpital du comté de Yumin pour les travailleurs de l'élevage. Pendant des décennies, il a sillonné les montagnes pour prodiguer des soins médicaux parcourant plus de 200 000 km, soignant plus de 100 000 patients et mettant au monde plus de 3200 bébés. Il a également contribué à la création d'une équipe de soins de santé bénévoles, comptant plus de 300 participants. Wu Yatsin, d'ethnie Han, est née en 1960 à Changchun, dans la province du Jilin. Elle a adhéré au PCC en 1998. Elle occupe actuellement le poste de première secrétaire du parti de la communauté de Changshan Huaiyuan à Changchun. Depuis plus de 30 ans, elle se consacre à la gouvernance locale. Elle a mis en place des mécanismes innovants de gouvernance communautaire et a contribué à la médiation de plus de 1000 litiges. Elle a également fondé le centre de travail Wu Yatsin et développé plus de 10 cours de formation afin de former près de 30 000 acteurs clés de la gouvernance locale. Lilian Chong, d'ethnie Han, est née en 1951 et a adhéré au PCC en 1986. Il a occupé les fonctions de secrétaire de la section du parti et de directeur du comité du village de Sisinjuang dans le canton de Qingzhou, comté de Puyang. Il a mis en place un modèle économique collectif dans lequel les ménages détiennent des parts. Les habitants participent au travail et les familles perçoivent des dividendes. Sous sa direction, le village de Sisinjuang, autrefois très pauvre, s'est transformé en un modèle de revitalisation rurale reconnu à l'échelle nationale et a obtenu le titre de village civilisé national. Zhao Yafu, d'ethnie Han, est né en 1941 à Changzhou, dans la province du Jiangsu. Il a adhéré au Parti communiste chinois en 1966. Il est chercheur au sein de la coopérative spécialisée en agriculture biologique de Daizhuang, située dans la commune de Tianwang, dans la province du Jiangsu. Depuis plus de 6 décennies, Zhao Yafu se consacre au développement agricole dans les régions montagneuses de Chine et reste en première ligne de la revitalisation rurale. Alliant recherche scientifique et pratique agricole, il s'est consacré à l'amélioration de la productivité agricole. Il a été le pionnier du modèle Daizhuang, unique en son genre, ouvrant ainsi la voie à un développement rural coordonné. Chen Junwu, d'ethnie Han, est né en 1927 à Changle, dans la province du Fujian. Il a adhéré au PCC en 1956. Il est décédé en 2024. Chen Junwu a occupé le poste de conseiller auprès du comité des sciences et technologies de Sinopec avec une carrière de plus de 70 ans dans l'industrie pétrolière et pétrochimique. Il a été concepteur en chef de la première unité de craquage catalytique fluide de Chine, contribuant ainsi à transformer l'industrie du raffinage du pays, qui était un secteur relativement sous-développé, en un secteur doté de capacités de classe mondiale. Il est également l'auteur d'un ouvrage qui a contribué à fournir un appui scientifique à l'élaboration des politiques nationales de réduction des émissions de carbone et à l'ajustement de la structure énergétique. Wang Yuchang, d'ethnie Han, est né en 1936 et a adhéré au PCC en 1964. Ce vétéran âgé de 90 ans est originaire du comté de Hsiao-hsien, dans la province de l'Anhui. Il a occupé le poste de directeur adjoint de l'ancien grand magasin de Hsiao-hsien. À l'âge de 18 ans, il s'est engagé dans l'armée et s'est consacré à l'étude de la technologie des missiles. Il a amélioré les procédures de chargement et d'assemblage du carburant des missiles et a mis en œuvre la méthode de combat dite d'engagement rapide à courte portée. Il a participé à des opérations qui ont permis d'abattre deux avions de reconnaissance à haute altitude de type U-2, ce qui lui a valu une citation au mérite de première classe et deux promotions exceptionnelles. Zhong Jue, d'ethnie Han, est née en 1936 dans le comté de Sienne, dans la province du Hebei. Elle a adhéré au PCC en 1986. Elle est professeure à la faculté de génie mécanique et électrique de l'université du Centre-Sud et membre de l'Académie chinoise d'ingénierie. Elle a surmonté des défis techniques majeurs dans la production à grande échelle de tôles d'aluminium laminées à chaud haute performance, a franchi plusieurs goulots d'étranglement technologique critiques et a contribué à hisser la technologie chinoise de transformation de l'aluminium au premier rang de l'industrie mondiale.
1: Le président chinois a remis à Beijing les médailles du 1er juillet. Les critères rigoureux soutiennent la sélection des lauréats pour l'une des plus grandes distinctions de Chine.
0: La médaille du 1er juillet est la plus haute distinction du Parti communiste chinois. En 2015,

0: 2015, le bureau politique du comité central du parti a approuvé un règlement sur la création et l'amélioration du système d'honneur et de récompense du PCC et du pays. 2 ans plus tard, le parti a publié les critères pour les récipiendaires de la médaille du 1er juillet. Les candidats éligibles doivent avoir apporté une contribution exceptionnelle à la construction du socialisme à caractéristiques chinoises et à la construction du parti. Les candidats doivent avoir de hautes normes morales et avoir créé une richesse spirituelle inestimable pour le peuple. Leur travail doit être reconnu et avoir une influence profonde sur la société chinoise. Cette distinction est accordée tous les 5 ans pour célébrer les grands anniversaires du parti. Elle a été décernée pour la première fois en 2021.
1: Sur les rives du Yangtze à Chongqing, dans le sud-ouest de la Chine, un petit pack est devenu une bouée de sauvetage vital pour les villages riverains. 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
2: Vers 6 heures chaque matin, Zhao Lifang accueille ses premiers passagers. La plupart sont des agriculteurs âgés qui effectuent quotidiennement la traversée du Yangtze pour vendre leurs produits fermiers. Surnommé le bac au panier, ce bateau du comté de Zhongxian à Chongqing, dans le sud-ouest de la Chine, porte les espoirs des habitants pour une meilleure vie.
3: Quand je les vois transformer ce qu'ils ont cultivé en argent pour leur famille, cela me rend vraiment heureuse.
2: Depuis des générations, les bacs font partie intégrante de la vie quotidienne à Zhongxian, reliant les communautés riveraines aux écoles, aux hôpitaux et aux marchés. En 2013, Zhao Lifang et une voisine ont repris l'exploitation du bac pour gagner leur vie.
3: Je gagnais environ 2000 yuan par mois, soit à peu près ce que je pouvais gagner en travaillant ailleurs.
2: Mais en 2018, une nouvelle autoroute a considérablement réduit le trafic de passagers. De nombreux bacs ont progressivement disparu. Zhao Lifang s'est retrouvé face à un dilemme.
3: Bien sûr, j'étais inquiète.
2: Au lieu d'abandonner, les deux propriétaires du ferry ont choisi de rester. Le prix du billet est également resté inchangé, 12 yuan, soit moins de 2 dollars, pour un trajet de 2 heures.
3: Nous avions le sentiment que nous n'étions pas les seuls à traverser une période difficile. Pour eux, gagner un yuan n'est pas facile, et la plupart sont des personnes âgées. Nous n'avons donc jamais songé à augmenter le prix.
2: Puis, il y a 4 ans, un événement inattendu s'est produit. Alors qu'elle commençait à publier des vidéos pour immortaliser ce qu'elle pensait être les derniers jours du ferry, des millions de personnes ont découvert la vie de ces agriculteurs âgés. Grâce aux diffusions en direct, les internautes ont commencé à soutenir les agriculteurs de manière créative et constructive. Par exemple, ils ont acheté leurs produits et les ont donnés à des personnes dans le besoin. Un jour, un inconnu a même contacté Zhao Lifang et lui a proposé 100 000 yuan.
3: J'étais complètement sous le choc. Au début, j'avais même un peu peur. Mais il m'a dit, ne te sens pas obligé. Cet argent sert à acheter des billets de ferry pour les villageois. D'après nos tarifs habituels, cela couvrait environ 67 jours de trajet gratuit.
2: Il y a quelques mois, l'ancien ferry a été remplacé par celui-ci, plus grand et mieux équipé, où un petit déjeuner gratuit est préparé chaque matin pour les passagers. Pour les agriculteurs, le trajet n'est plus aussi long ni aussi pénible.
3: J'aime prendre ce bateau parce que je peux m'asseoir confortablement. Dans le bus, je dois toujours rester debout et ce n'est pas pratique quand je porte un panier sur le dos.
4: Le service est bon et les propriétaires du bateau nous accueillent chaleureusement.
3: Aujourd'hui, les légumes qui ne peuvent pas être vendus au marché peuvent être achetés par ses abonnés en ligne. C'est génial.
2: Et cette gentillesse ne s'arrête pas au ferry. Au quai d'arrivée, des fonctionnaires, dont des policiers, se portent volontaires pour porter les lourds paniers jusqu'au marché. À son tour, cela a profondément ému et inspiré Zhao Lifang. Au début de cette année, elle est devenue membre stagiaire du Parti communiste chinois.
3: Beaucoup de ceux qui sont venus aider étaient des membres du parti. En les observant, j'ai senti que je devais prendre exemple sur eux. C'est pourquoi, sans hésiter, j'ai déposé ma demande d'adhésion au parti.
2: Et elle ressent désormais un sens des responsabilités encore plus grand.
3: Pendant mon temps libre, je continuerai à rendre visite aux personnes âgées et aux enfants des communautés rurales et j'aiderai toujours les agriculteurs locaux à vendre leurs produits du terroir.
2: De retour pour s'occuper de sa propre famille, Cao Lifang se retrouve aujourd'hui au service d'une famille plus grande encore sur les rives du Yangtze.
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0: Bonjour à toutes et à tous, bienvenue à l'écoute de l'émission Classe Éco. Avec le développement éco-social ainsi que le progrès technologique, un grand nombre de nouveaux métiers apparaissent. Quels sont-ils? La digitalisation et la robotisation de l'économie auront quels impacts sur le monde d'emploi? Quels sont les avantages des nouveaux métiers émergents? Pour trouver les réponses, je vous invite à suivre cette émission. Ne quittez pas, Classe Éco commence tout de suite.
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2: La création d'emplois est un sujet de société très important et aujourd'hui nous allons parler de nouveaux métiers qui font l'actualité maintenant sur les réseaux sociaux. Et pour en parler, nous avons le plaisir de recevoir dans notre studio quatre journalistes dont certains d'entre eux sont allés explorer les nouveaux métiers sur le terrain. On a Christelle Danyambaya, Tai Xueqing, et Nicolas Hiruizin et Yves Mouillet. Et aussi par visioconférence, nous avons le plaisir de recevoir Olga Domanova, ingénieure en IA chez Schlumberger, et Aldin Faré, producteur dans l'audiovisuel et podcasteur. Alors, on va commencer par Christelle, je pense, parce que vous êtes allée sur le terrain pour explorer les nouveaux métiers. Quels sont les nouveaux métiers qui vous ont laissé une impression particulière?
3: Le nouveau métier qui m'a le plus touchée, ça serait les pros, les responsables de l'entreposage. Pour expliquer vraiment terre à terre, ce sont des personnes qui s'occupent du rangement chez nous. Donc des personnes viennent chez vous, ils rangent tout, de la cuisine, la salle de bain, en passant par les jouets des enfants. Et au fait,
2: l'impression... Ce ne sont pas simplement les femmes de ménage.
3: Ben non, ce ne sont pas des femmes de ménage, ce sont des gens qui ont été formés pour pouvoir exercer ce métier. Et ce métier a été récemment reconnu par le gouvernement chinois comme étant un métier comme les autres. Mmh. Et c'est-à-dire que les femmes qui se donnent à cette pratique, ce sont des gens, des personnes qui ont soit... eu des problèmes avec le travail précédent, qui se sont reconvertis, ou des personnes qui n'arrivaient pas à trouver de l'emploi et qui, grâce à ce nouveau métier, peuvent faire quelque chose. Et c'est un métier vraiment qui touche et qui peut intéresser tout le monde. On n'a pas besoin de beaucoup de diplômes. Il est super très bien payé.
2: Ah oui, ça coûte cher.
3: Et j'ai été vraiment particulièrement

0: vraiment
1: Impressionné par le prix.
0: impressionnée par ce nouveau métier qui, je crois, prendra de l'ampleur dans les années
2: Ça
0: à venir.
2: consiste en quoi exactement?
0: Ça consiste en fait, ce sont des dames, c'est en service, qui s'occupent de ranger chez vous. C'est-à-dire, vous
1: Vraiment
0: les appelez,
1: rangé, quoi.
0: voilà, ils vous les appelez, ils viennent chez vous, ils vous disent, voilà, dans votre garde-robe, il faut aligner les choses comme ça, il faut le faire comme ça. Et ce qui est bien, c'est que après qu'ils aient fait ce rangement-là, vous, ça vous laisse l'idée de la manière comment optimiser votre espace, en fait. Donc, des fois, on est chez soi, on n'a pas le temps, soit on ne sait pas comment ranger. Et avec toutes nos activités, des fois, le week-end, on n'a que le week-end pour se reposer. Donc, ce sont des personnes qui vont venir chez vous et ils vont vous donner vraiment un fil conducteur à suivre de la cuisine, la salle de bain, les habits, l'armoire, jusqu'au jouet des enfants. Et c'est vraiment impressionnant. Ce sont des femmes, comme j'ai dit, la plupart des femmes. Il y avait deux ou trois hommes qui ont suivi la formation, qui ont été encadrés, et ils ont bien sûr des outils qui vont avec pour le rangement, pour le nettoyage, et pour vraiment, ça m'a beaucoup, ça m'a séduit. Et on retrouve ces centres dans presque toute la Chine. Je veux dire, il y a plusieurs régions. Cette dame a créé les centres dans plusieurs régions. Elle nous a un peu raconté l'histoire des femmes. C'était des femmes qui n'avaient plus trouvé de travail ou qui ne pouvaient plus travailler à cause d'un petit handicap ou d'un truc comme ça. Mais très vite, elle les a formées et
1: C'est des
0: elles
1: femmes
0: gagnent
1: de
0: très
1: ménage
0: bien.
1: de haut de gamme, en quelque sorte.
0: Voilà, femmes de ménage de haut de gamme, mais voilà, très important pour nous et ça m'a vraiment beaucoup séduit. Oui, il faut dire que les prix ne sont pas très abordables, c'est pas donné à tous aussi, hein. Voilà, solliciter un service tel que les professionnels du rangement, c'est pas donné à tous, il
2: C'est
0: faut.
2: pour les ménages aisés.
0: Ah bah oui, parce que
1: Ça
0: c'est en
1: t'intéresse,
0: plus tout.
1: Nicolas?
2: Ça m'intéresse, j'ai tendance à laisser mes affaires un peu partout, donc parfois je me fais gronder. Donc, ouais, quelqu'un qui m'aiderait à ranger pour me donner des idées, pourquoi pas?
1: Ouais, c'est pas mal.
2: Au moins une fois.
1: Mais vous êtes allé voir d'autres choses?
2: Oui, alors moi, je suis plutôt dans une entreprise de haute technologie, on va dire, hein, spécialisée dans les logiciels d'intelligence artificielle pour les robots. Et voilà, donc j'ai pu voir ça de très près, voir comment ces nouveaux. En fait, cette nouvelle technologie peut faire des choses comme on n'a pas pensé avant, par exemple. Avoir on parle souvent des animaux comme ça, des faux animaux, des robots animaux comme ça qui peuvent interagir avec les humains, donc ils peuvent bouger, peuvent sauter, ils peuvent écouter, entendre, donc réagir au son. Et donc ça, c'était assez amusant. Donc peut-être que ça va prendre de l'ampleur, hein, au fur et à mesure du temps, parce que les gens bon, ont des animaux de compagnie, mais peut-être qu'ils veulent aussi une solution de facilité parfois avec un robot, on a moins besoin de s'en occuper. Et sinon aussi pour en fait les robots de rangement, hein, par exemple pour
1: Ah,
2: la
1: les robots de
2: livraison.
1: rangement, attends,
3: ah,
2: Oui.
3: tout de suite. Là, il y a de la concurrence.
1: Ah bah oui.
2: Parce qu'on sait que voilà, là c'est plus par contre c'est pour la livraison, pour les colis en fait. Hein, ça c'est pour les
1: Ah ouais,
2: entreprises. Hein, donc,
1: ça nous assure.
2: voilà, c'est un peu différent.
1: Ça me rassure.
2: Donc en fait c'est simplement pour parce qu'on a besoin évidemment de normalement beaucoup de main-d'œuvre hein, pour prendre les colis, les ranger dans ces entreprises de livraison. Hein, on voit à quel point le commerce en ligne est développé en Chine. Et donc avec ces robots-là, bah, ils sont programmés pour recevoir des colis, se déplacer suivant un certain chemin et les mettre dans certains endroits. Donc ça, c'est une programmation. Et ils suivent en fait ce chemin pour pouvoir déposer les colis de manière automatisée. Donc ça, c'est vraiment aussi je pense, une tendance hein, qui se développe, hein, l'automatisation dans les entreprises de livraison. Il y avait aussi beaucoup de choses sur les drones, par exemple, ici. Hein. Il y a beaucoup de ces petits éléments, comme ça, ils essayent d'utiliser l'intelligence artificielle pour augmenter l'efficacité de ces choses-là.
1: Je vois quand même, c'est une tendance qu'on a devenu de plus en plus spécifique et plus en plus professionnel, profonde dans un métier. Et Yves, quelle est votre idée?
3: Alors, moi, j'ai fait un reportage sur une professionnelle, donc c'est plutôt l'inverse de Nicolas. Moi, la personne en question, c'est une guide horticole et forestière qui s'efforce de réparer les dégâts causés par les nouvelles technologies. Par exemple, le stress que ça peut engendrer à force d'utiliser son téléphone portable, la lumière bleue, le fait d'être disponible tout le temps, ça, le fait de vivre dans une grande ville avec le stress que ça encourt, eh bien, En fait, cette personne-là propose...

0: recaquer, de vous ressourcer. Et j'ai trouvé ça très intéressant parce que ce genre de centre, finalement, le fait de vivre à la campagne, c'est vrai qu'on peut s'en passer, je pense. Mais dans une ville, dans la plupart des mégalopoles, suivre ce genre de thérapie, suivre ce genre de stage, effectivement, moi-même, en ayant fait ce reportage, ça m'a fait énormément de bien.
1: Et Tajeti, vous êtes chinoise, donc comment voyez-vous l'émergence de ces nouveaux métiers et quel genre de changement de société que vous pouvez constater.
2: D'accord. Alors moi, je ne suis pas allée sur le terrain pour expérimenter, mais j'ai regardé votre série de reportages. Par contre, le métier que Nicolas a appris, ça me rassure plutôt par rapport à la place de l'homme, par rapport à la place de l'humain, justement dans ce monde qui est en train de devenir super moderne, super sophistiqué, parce que tant qu'un robot a toujours besoin d'un ingénieur humain pour le développer, pour le gérer, pour le programmer, pour le maintenir, ben, il n'y a pas de danger qu'on soit remplacé demain. Après, je pense que l'apparition de tous ces nouveaux métiers nous apprennent énormément sur l'évolution de la société chinoise par rapport, bien sûr, d'abord au développement de la technologie, mais il y a aussi le changement de mode de vie. Hein. Je pense que le besoin de faire appel à une spécialiste de rangement, ça vient bien sûr avec la société de la consommation et l'accélération du rythme de vie. Et puis, j'ai pensé à un autre métier que nous n'avons pas encore abordé jusqu'à présent, mais qui est montré aussi dans votre série de reportages. C'est celui de l'ingénieur en restauration des terres humides. Et je crois que l'apparition de ce genre de métier, on peut considérer que c'est aussi le résultat de la division sociale du travail, ou peut-être plus exactement de la subdivision sociale du travail, parce que je me demande si certaines tâches de ce métier faisaient déjà partie du travail d'un paysagiste ou d'un urbaniste, mais l'apparition de ce genre de métier est bien sûr aussi le résultat de la prise de conscience de la société par rapport à certains grands thèmes de notre temps, tels que le changement climatique, la protection de l'environnement, etc.
1: En fait, vous avez évoqué un point, c'est que la possibilité qu'on soit remplacé demain, je pense que vous avez mentionné beaucoup de choses qui concernent la Chine, mais est-ce que l'humanité va être remplacée demain par des robots? C'est un problème planétaire. Et on voit récemment l'apparition de cette chatbot ChatGPT qui a fait vraiment un buzz sur les réseaux sociaux. Et en fait, pour cela, on a interrogé Ossien Eulin, directeur commercial d'Acia Technology. C'est un start-up deep tech française développant des outils d'intelligence artificielle pour l'ingénierie, qui utilise lui-même ChatGPT dans son travail. Et il ne peut pas participer en temps réel à notre émission, donc on lui a posé deux questions. Donc voilà sa réponse. D'abord, je lui ai demandé, comme ChatGPT rencontre un succès fulgurant, est-ce que ça marque vraiment un tournant dans le paysage de l'intelligence artificielle? Et on va écouter sa réponse.
3: Je la trouve très intéressante, cette question. C'est, au final, ces nouveaux outils d'OpenAI, dont ChatGPT, aujourd'hui, ils font le buzz, ils sont adoptés par beaucoup de personnes, ils font beaucoup de parler d'eux en Chine, en particulier récemment. Est-ce qu'ils vont amener une accélération de l'adoption et du développement de technologies d'intelligence artificielle? Et la réponse à ça, bien sûr, c'est oui. L'adoption, elle est phénoménale pour ChatGPT, il faut s'en rendre compte. Il a fallu à Facebook plusieurs mois pour atteindre des niveaux d'adoption similaires à ce que ChatGPT a fait en quelques jours. Pareil pour Apple. Et donc, la grande réussite de ChatGPT, et c'est Kai Fu Lee d'ailleurs qui le dit, donc un grand expert d'intelligence artificielle chinois, qui nous dit que ce qu'a réussi ChatGPT, c'est petit 1, l'adoption de masse de technologies d'intelligence artificielle relativement avancées, et petit 2, la démystification de ces technologies. Parce que désormais, ça nous parle, l'intelligence artificielle. On voit à quoi ça sert, on peut l'utiliser, on peut l'inclure dans notre quotidien. Et ça, auparavant, c'est quelque chose qui n'existait pas ou qui était réservé, au final, au domaine un peu industriel, technique. Aujourd'hui, n'importe quel utilisateur qui n'est pas technique peut venir

0: utiliser ChatGPT. Et ça, c'est vraiment un game changer. Et donc, bien sûr, ce qui se passe, c'est que tous les compétiteurs d'OpenAI, mais vous savez qu'OpenAI est en fait associé d'une certaine manière à Microsoft, et donc tous les autres géants de l'Internet qui sont en capacité de produire de tels outils, en fait, se mettent en marche pour venir proposer des compétiteurs de ChatGPT. Et on ne sait toujours pas aujourd'hui si Microsoft, en associant ChatGPT à son moteur de recherche Bing, va venir complètement renverser la donne par rapport à Google. On sait aujourd'hui que le moteur de recherche de Microsoft n'est pas très utilisé par rapport à Google. Est-ce que la donne va changer grâce à ChatGPT? Et donc, toute cette attention et tout ce mouvement qui est fait par les gens du web va bien sûr amener à un regain de talent et de ressources dans ces domaines-là, et donc bien sûr ça va venir accélérer le développement autour de l'intelligence artificielle et dans ce cas-ci des intelligences un peu conversationnelles, hein, puisque c'est ce qu'est au final ChatGPT.
1: Et la deuxième question, c'est que, bon, c'est le point que vous avez évoqué, comme ChatGPT est super compétent dans beaucoup de tâches, est-ce qu'il y a une menace qu'il y a une perte d'emploi importante dans le futur suite au développement justement de ces technologies d'intelligence artificielle? Donc on va écouter sa réponse.
0: Il ne faut tout de même pas oublier que l'intelligence, ce n'est pas nouveau. Hein. On a déjà mis de l'intelligence à un certain niveau dans des robots par exemple. Et la révolution industrielle, la robotisation des usines, ce n'est pas quelque chose de nouveau. On a déjà remplacé et transformé énormément de métiers qui n'ont plus vraiment lieu d'exister aujourd'hui. Il ne faut pas oublier aussi qu'il y a une évolution des populations qui fait que des métiers qui auparavant étaient très durs physiquement, enfin qui continuent d'être durs physiquement et que l'on considère aujourd'hui à faible valeur ajoutée, eh bien, les jeunes qui sortent d'école, qui sortent d'université, ils ne veulent plus vraiment aller vers ces métiers. Et donc, il faut trouver un moyen pour tout de même assurer ces fonctions alors qu'on n'a pas la ressource humaine. Et donc, l'IA, encore une fois, va pouvoir venir aider sans venir remplacer un humain puisqu'en fait, l'humain n'y est pas. Et donc, on peut modérer un peu les opinions autour du remplacement de l'humain par l'IA. Cependant, Kai Fouli, encore une fois, pour le citer, nous dit que les premiers métiers qui vont être remplacés, comme je le disais, c'est des métiers répétitifs, à faible demande un peu intellectuelle. En revanche, tous les métiers qui sont à plus forte demande intellectuelle vont éventuellement aussi être impactés dans des âges un peu plus lointains, peut-être dans 5 ans, dans 10 ans. Et puis enfin, les derniers métiers qui seront impactés, au final, c'est les métiers des créatifs. Parce que l'aspect de l'art, de la création, c'est beaucoup plus difficile à coder, c'est beaucoup plus difficile à expliquer à une IA pour qu'elle soit capable de reproduire la façon dont un humain le ferait. On peut néanmoins voir que ce dernier point est petit à petit challengé, puisque OpenAI, la société derrière ChatGPT, a également publié un logiciel qui s'appelle DALL-E, qui n'est pas le seul, mais qui permet de faire de la génération d'images sur la base d'une demande écrite. Et on voit de plus en plus d'artistes qui commencent à faire de l'art généré par IA, et tout un débat qui commence à se créer autour de, au final, qu'est-ce que l'art? Est-ce qu'une image, un tableau créé par une intelligence artificielle peut être considéré comme de l'art? Pareil pour la musique. Il y a aujourd'hui des intelligences artificielles qui sont capables de composer de la musique. Est-ce qu'on peut juger ça au même titre qu'une musique composée par un compositeur humain? Et donc on voit bien que même sur des métiers créatifs, au final, on commence à avoir de forts impacts de l'IA et qu'il faut repenser complètement la façon dont on accorde de la valeur à un contenu qui est proposé par une IA. Voilà. Donc, un peu de matière pour la réflexion, c'est un domaine passionnant, c'est un domaine en pleine évolution. Je pense que personne n'a la réponse aujourd'hui. Les grands experts du domaine ne s'accordent pas forcément sur leur vision. Et donc voilà, les années à suivre vont être passionnantes. Et bien sûr qu'en Chine, avec Baidu notamment, qui cherche à lancer prochainement un compétiteur de ChatGPT, on va voir beaucoup d'entrain autour de ce sujet.
1: Alors, je pense que je vais tourner vers Olga, qui travaille... Elle-même, je pense, Olga, vous avez déjà, en quelque sorte, vous travaillez dans ce genre de nouveau métier qui concerne l'intelligence artificielle, un métier qui n'existait pas il y a 10 ans ou il y a 20 ans. Donc, quel est votre

0: regard là-dessus?
1: Ah, d'abord, merci pour vos questions. Je trouve le thème de ce programme très intéressant. Je dirais que la première question, si on pourrait dire que ChatGPT, ça a vraiment marqué un changement, je suis d'accord avec ça. Ça, en fait, ça c'est l'accès à cette technologie est super avancée aux gens qui sont pas vraiment liés avec ça dans leur travail. Ça leur a permis de visualiser ça. Qu'est-ce que c'est l'IA? Parce qu'avant, même si on a essayé d'expliquer comment on peut s'imaginer l'IA à quelqu'un qui n'est pas confronté à ça dans sa vie quotidienne, c'était très difficile. Là, maintenant, on ouvre cette page de web, on écrit quelques phrases, on obtient 3 pages de réponses assez cohérentes, en fait, très bien écrites de point de vue orthographie, syntaxe, ponctuation, en fait, c'est vraiment très bien fait. Et c'est la preuve vivante de comment ça marche. À part de ChatGPT, moi, ce que personnellement je trouve très intéressant, peut-être même plus rigolo que ça, c'est plutôt la génération des images. Et c'est le point très important de ce que ChatGPT a marqué et DALL-E, c'est ce que l'IA est devenue. C'est pas seulement l'analyse des données qui sont déjà là, analyse statistique, enfin, découverte des patterns, c'est plutôt la génération de contenu qui n'a pas été là. Et moi, je trouve ça complètement fascinant.
0: Aladin, quel est votre regard là-dessus?
2: Écoutez, moi je suis très content que ChatGPT existe parce que hier je voulais le retester avant l'émission et là pour le coup il était complètement surutilisé, il fallait revenir. Donc j'ai pas pu avoir une bonne conversation avec ChatGPT. Mais en tout cas, moi il m'a rendu ma vie plus utile parce qu'en fait il y a quelques semaines de ça j'écrivais un pitch, ce qu'on appelle une sorte de dossier pour présenter un projet documentaire. Et en fait, j'avais fait une première version, j'en parle avec un de mes clients et là il me dit, ah ça serait bien que tu le fasses plus punchy. Et là, j'étais un peu lessivé par tout ce que j'avais écrit. Donc, je suis allé voir ChatGPT. Je lui ai un peu demandé de... Et en fait, il m'a vraiment fait plusieurs paragraphes qui étaient beaucoup plus punchy. Alors, après, sur la question de perdre son travail ou pas, moi, j'y crois pas trop parce qu'en fait, au bout du compte, il faut faire des finitions. Et en fait, ChatGPT, on voit qu'il sort des phrases très bien, très classe. Mais en fait, au bout d'un moment, faut quand même un peu... Il faut un petit peu peaufiner ce qu'il a écrit parce que si jamais on prend pour argent comptant ce qu'il écrit, en fait, au bout d'un moment, ça peut peut-être sonner un petit peu faux. Et d'ailleurs, maintenant, ils ont apparemment déjà mis en place des algorithmes pour vérifier si les articles de presse ou les thèses universitaires provenaient de ChatGPT, justement. Donc, c'est en tout cas, moi, ça m'a permis de gagner du temps dans mon travail. Donc, en tout cas, je suis très content que cet outil existe parce que je vais prendre la version payante. Je me pose la question.
0: Ok. Yves, j'ai vu tout à l'heure que vous voulez réagir.
3: Oui, je voulais réagir en disant simplement que la première véritable intelligence artificielle qui a concurrencé l'être humain, c'était Deep Blue en 1978 avec
0: C'est le jeu de Go, c'est ça?
3: voilà,
4: Le jeu d'échecs.
3: c'était voilà contre Garry et Kasparov et l'ordinateur avait remporté la victoire. Et pareil en 1994, me semble-t-il, un autre ordinateur avait concurrencé le champion du monde chinois, dont j'ai malheureusement oublié le nom, de jeu de Go. Et il a aussi battu le champion du monde à plate couture. Donc c'est vrai que c'est quand même une source de préoccupation. Et on s'en rend bien compte, de toute façon, à travers l'humanité, chaque révolution, hein, notamment la révolution industrielle, on s'est toujours dit, ça y est. Les machines vont prendre le pas sur les êtres humains. Et même des réalisateurs hein, de cinéma, par exemple James Cameron, pour ne citer que lui, ont mis en avant les méfaits que pourrait entraîner une
0: C'est vrai que les
3: utilisation.
0: films ne manquent pas à ce sujet.
3: Ça, c'est le moins que l'on puisse dire. Et c'est vrai que c'est préoccupant. Mais tout comme Aladdin, je pense qu'on a encore un peu le temps de voir venir et qu'il ne faut pas trop se tracasser. Et qu'on peut utiliser ces nouvelles technologies pour simplement améliorer la qualité de son travail.
0: Et Nicolas.
4: Oui, non, mais c'est ce qui est bluffant, c'est leur côté créatif, ouais, effectivement, comme Olga avait dit. Ok, le fait de pouvoir calculer énormément de choses, en fait, pour les jeux d'échecs, le jeu de Go, c'est du calcul, en fait. C'est vrai qu'il y a aussi un apprentissage. Surtout le jeu de Go, de ce que j'ai lu, c'était beaucoup plus compliqué. Le nombre de possibilités était beaucoup plus élevé que le jeu d'échecs, donc fallait. C'était en fait la dernière victoire de l'ordinateur sur l'être humain sur un jeu comme ça. C'était gagné contre le champion du monde de Go. Et en fait, parce qu'en fait, l'ordinateur, il a avec l'intelligence artificielle, il a tendance à apprendre de ses erreurs. Donc ça le rend beaucoup plus créatif en fait. C'est ça qui la base de l'intelligence artificielle. C'est ça, c'est de pouvoir assimiler les

0: En fait, plus on donne de données à ces intelligences, et plus elles
1: Plus
0: vont
1: ils vont
0: progresser, en
1: devenir,
0: fait.
1: devenir ah,
0: Donc,
1: plus intelligents.
0: voilà. Donc, en fait, c'est ça. Plus on va les utiliser, plus elles vont devenir perfectionnées, intelligentes, et plus ça va être difficile de voir la différence entre un être humain et une machine. Pour l'instant, on peut encore voir la différence, hein. Comme disait Aladdin, il y a des algorithmes pour savoir si certains textes, voire dans les revues scientifiques ou chez des étudiants, ont été écrits avec ce chat GPT. Mais peut-être que dans le futur, ça va être tellement bien fait
1: Ils
0: que
1: vont
0: ça va être.
1: remplacer le prof?
0: Ça pourrait, bien sûr, oui. Bah, on voit, par exemple, pour les traductions, on voit avec Google Translate, simplement, les progrès qu'on a vu, des progrès en 5-10 ans. On est passé de quelque chose d'assez rigolo en disant, ouais, cette traduction, c'est du Google Translate. C'est-à-dire que c'était très mauvais. Maintenant, bah, Google Translate traduit très bien, donc on peut s'en servir, même dans nos métiers de journaliste traducteur, par exemple. Et c'est, voilà. Et donc, on vient petit à petit, on voit qu'il y a des métiers, on croyait intouchables par les
1: Safe,
0: machines,
1: on
0: commencent
1: est bien
0: à être
1: souvent.
0: touchés, hein, on a vu pour les
1: Oui.
0: voice-overs aussi, on peut
1: Ouais.
0: très bien parler. Il y a une machine qui parle qui fait des
1: Des choix
0: voice-overs, des
1: de
0: doublages, en fait. Et
1: vie.
0: c'est assez réaliste. C'est difficile de savoir. Après, on peut s'habituer, on peut comprendre qu'il y a moins d'émotions. Parce que peut-être que la différence, c'est l'émotion, peut-être. Qu'on a encore l'avantage en tant qu'être humain, c'est d'avoir cette émotion.
1: Heureusement qu'il existe encore. Hein. Il y a des gens qui aussi travaillent dans l'autre sens. C'est vrai que dans un sens, ça va très vite, la machine est là et tout. Et dans l'autre sens, l'humain a compris que l'homme ne peut pas être remplacé. Il y a des techniques, il y a une connexion qu'on doit avoir avec l'être humain, avec la nature. Et je crois que ce sont des choses que nous, les humains, avons la capacité de détecter et que les machines ne peuvent pas. Et je ne crois pas que on pourra être remplacé à 100%. Ça, non.
2: Je vais demander à Olga, qui est professionnelle dans ce domaine, donc jusqu'où ça peut aller? Est-ce qu'on a une inquiétude à faire que on va un jour tous perdre notre emploi?
3: C'est une très bonne question. Juste un point pour réagir à la réplique précédente. En fait, qui est très important un peu partout dans notre vie, c'est la mesure. Si vous allez boire du thé, mais vous allez boire 50 litres de thé par jour, vous allez en mourir. Si vous avez une voiture, vous allez l'utiliser pour aller dans, je sais pas, l'entrée de votre bâtiment prochain, c'est pas bien du tout, c'est pas le but d'une voiture. Et c'est pareil avec ChatGPT. Il y a des applications très intéressantes, mais il faut être conscient de leur effet et des sources, ce qui est très important. Donc, même si ça, l'IA générative, ça ne génère quelque chose qui n'a pas été là dans une forme ou autre dans les sources. Exemple, on s'est rendu compte que les expressions, les phrases, les textes que ChatGPT génère, ils sont en fait très biaisés. Donc, par exemple, si on parle de tâches ménagères, c'est plutôt au féminin que ChatGPT en parle. C'est lié à la partie féminine. Pourquoi ça? C'est pas que le ChatGPT soit machiste, même. C'est juste que les ressources qu'il lui a utilisées pour entraîner les modèles, il contient cette information. Donc, il faut en être très, très conscient. Donc, par exemple, la recherche en intelligence artificielle, elle est très basée sur les données. Et en fait, c'est l'approche assez problématique parce qu'on va juste augmenter et concentrer le pourcentage de biais dans des données. Voilà. Donc, c'est juste pour réagir à la réplique précédente. Après ce que vous avez dit, je ne crois pas qu'on va jamais être remplacé. Je trouve que ChatGPT, c'est juste une possibilité géniale, mais vraiment brillante, pour libérer les cerveaux humains des tâches répétitives. Voilà, donc moi, je suis très, très optimiste de ça, mais c'est très important de savoir les limitations des technologies qu'on utilise.
2: Mais comme Océan a dit dans sa réponse qu'il y a maintenant, il sait créer des images et faire des choses créatives, c'est pas seulement ChatGPT qui nous inquiète, mais la tendance en fait. C'est-à-dire que jusqu'où, par exemple, Nicolas a mentionné les émotions, est-ce qu'un jour, enfin, ça peut être aussi. Développer des robots avec des émotions complètement comme des humains.
3: Oui, c'est un très bon point que vous évoquez aussi. Vous savez, quand technologie évolue, il faut que les lois évoluent avec. Et les questions techniques, la législation et tout ça, il faut que ça aille ou même pas. Donc, par exemple, si on a vu que DALL-E et les autres sources sont capables de générer des images et des vidéos, par exemple avec des personnages qu'on les a demandés, là, dans un moment donné, on va avoir un problème de distinguer ce qui est vrai de ce qui est faux. Et pour ça, il faut des algorithmes qui pourront donc travailler pour le faire et aussi des lois qui pourront protéger des personnes concernées. pour éviter, par exemple, les fausses preuves.
2: Merci. Et pour terminer, je vais retourner vers Tadjie Tim.
4: Moi, je ne connais pas grand-chose en informatique, hein, mais je pense que jamais une application informatique a fait autant réagir, a fait autant planer cette peur du chômage, même dans des métiers qui ont été jusqu'à présent considérés comme étant la chasse gardée des humains. Je pense à la psychothérapie, comme ce qu'a raconté tout à l'heure Christelle, surtout avec la thérapie comportementale, le CBT. Il paraît qu'il existe déjà quelques applications qui sont capables de recevoir un patient, de lui faire de la conversation pour le soigner. Mais ceci dit, je ne pense pas que nous, les humains, on risque vraiment d'être remplacés par les robots. Tant que le robot n'a pas encore développé sa propre conscience, tant qu'un robot n'est pas encore capable de développer un autre robot, je pense que l'humain sera toujours pas remplaçable.
2: Et en tout cas, je vous remercie d'avoir participé à notre émission et je vous remercie d'avoir suivi notre discussion. À la prochaine.
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De retour dans le studio, je vous rappelle que vous êtes à l'écoute de l'émission Classico. Avant de passer à la prochaine partie cours de chinois, je vous propose une pause musicale. C'est parti!

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2: Bonjour tout le monde, bienvenue dans notre cours de chinois. Moi c'est Xiao Tai, je suis avec Yves. Bonjour Yves.
3: Natia Rao, bonjour tout le monde, bonjour Xiao Tai.
2: Et dans la dernière leçon, nous avons appris quelques expressions utiles pour aller chez le coiffeur. Je propose de réviser un peu avant d'attaquer la nouvelle leçon.
3: Bien sûr, c'est toujours un plaisir, tu le sais bien.
2: 我想剪头发。
3: 我想剪头发。Je voudrais me faire couper les cheveux.
2: 修一下就可以了。
3: S'il vous plaît, juste les pointes.
2: 我想染头发。
3: 我想染头发。Je voudrais me faire teindre les cheveux.
2: 别剪太短了。
3: 别剪太短了。Ne coupez pas trop court.
2: Bon, réécoutons les dialogues.
4: 我想剪头发。
5: 你想怎么剪？
4: 修一下就可以了。
5: 好的，请先洗头。
4: 我想染头发。
5: 你想染什么颜色？
4: 棕色怎么样？
5: 嗯，不错，很时髦。
4: 别剪太短了。
5: 行，保准您满意。
2: C'est tout pour la révision. Tout de suite, la nouvelle leçon.
3: Voici les expressions clés.
5: 我想租房。您想找什么样的房子？您想花多少钱租？什么时候能搬进来？房租怎么付？
2: Et voilà, quand tu arrives dans une agence, tu peux commencer à dire comme ça, 我想租房。
3: 我想租房。
2: Ce qui signifie, je voudrais louer un appartement. 租房 est le terme clé de cette phrase. 租 veut dire louer.
3: 租。
2: 房 un appartement.
3: 房。
2: 我想租房。
3: 我想租房。Je voudrais louer un appartement.
2: Tout de suite, le dialogue.
5: 我想租房。
4: 你想找什么样的房子？
5: 带家具的两居，房子不要太旧。
2: Voilà, c'était le dialogue 1. Et dans cette conversation, on entend une personne qui dit à un agent immobilier, 我想租房。
3: 我想租房。Je voudrais louer un appartement.
2: Et l'agent demande, 你想找什么样的房子？
3: 你想找什么样的房子？ Donc, 你想 vous voulez, 找什么样 chercher quel genre, 什么样 quel genre, 房子 d'appartement. Donc, quel genre d'appartement cherchez-vous?
2: 带家具的两居，房子不要太旧。
3: 带家具的两居，房子不要太旧。Donc, 带家具 c'est meublé, 2 两居 2 pièces, donc 2 pièces meublées, 房子 l'appartement toujours, et 不要太旧。Donc c'est ne doit pas être trop en mauvais état. Tio, c'est en mauvais état. Donc l'appartement ne doit pas être trop en mauvais état. Il doit être en bon état.
2: Repassons le dialogue.
5: 我想租房。
4: 你想找什么样的房子？
5: 带家具的两居，房子不要太旧。
3: Nous sommes toujours chez l'agent immobilier. Maintenant, j'aimerais savoir, il faut en venir un peu au nerf de la guerre, l'argent, comment parler du prix?
2: Alors souvent, c'est l'agent immobilier qui prend l'initiative de poser la question. 你想花多少钱租?
3: 你想花多少钱租?
2: 你想花多少钱租? 花 signifie payer ou dépenser, sous-entendu, de l'argent. 花,
3: 花
2: 多少钱? Combien d'argent?
3: 多少钱?
2: 租 veut dire louer.
3: 租。
2: 您想花多少钱租？
3: 您想花多少钱租？ Vous voulez dépenser combien d'argent?
2: Écoutons maintenant le dialogue 2. On va parler du prix.
4: 您想花多少钱租？
5: 月租3000元以内吧。
4: 您看这房怎么样？
5: 嗯，不错。
2: Voilà, dans le dialogue tout à l'heure, on a discuté du prix avec l'agent immobilier. 您想花多少钱租？
3: 您想花多少钱租？ Vous voulez payer combien pour le loyer?Roi dépenser, do shao qian, combien d'argent, zu, louer.
2: Et l'autre répond, yue zu 3000 yuan yi nei ba.
3: Yue zu 3000 yuan yi nei ba. Donc yue zu par mois, 3000 kuai, 3000 yuan, yi nei ba. Donc littéralement, ça veut dire à l'intérieur. Donc à l'intérieur de ces 3000 yuan, en français, on traduirait par pas plus de 3000 yuan.
2: 您看这房怎么样?
3: Nin kan je fang de mayang. Kan voir. Je fang cet appartement. De mayang, comment? Donc vous trouvez comment cet appartement?
2: Boutou.
3: Boutou, pas mal.
2: Et puisqu'on a discuté du prix, il serait pas mal d'en savoir un peu plus sur la monnaie chinoise, renminbi.

0: ce qui signifie littéralement la monnaie du peuple. En effet, l'unité principale de renminbi est yuan et on a adopté le système décimal. 1 yuan égale à 10 jiao et 1 jiao égale à 10 fen. Yuan, jiao, fen, ce sont en effet les trois unités de la monnaie chinoise.
1: D'accord, yuan, jiao, fen. Mais Xiao Tai, dans la vie courante, quand je vais acheter mes fruits ou un pao zi, on me dit jamais de payer en yuan ou en jiao, on me parle plutôt de kuai et de mao. Est-ce que tu peux m'expliquer qu'est-ce que c'est?
0: Très bonne question. En effet, dans la vie quotidienne, on parle plus de kuai et de mao que de yuan et de jiao. Kuai et yuan, c'est tout à fait la même chose, seulement le terme kuai est plus du langage parlé, alors le yuan sonne plus formel que kuai. Et c'est pareil pour mao et jiao. Ainsi, dans la vie quotidienne, tu entends plus souvent parler de kuai et de mao.
1: D'accord, bon bah je crois que j'ai compris. Refermons cette parenthèse. Revenons à l'appartement que nous voulions louer. Maintenant je voudrais dire, maintenant que je sais que je peux louer et que le prix me convient, je voudrais savoir quand je peux emménager. Comment dit-on ça, Xiao Tai?
0: Tu peux dire en chinois comme ça, 什么时候能搬进来?
1: 什么时候能搬进来?
0: Alors 什么时候, c'est facile. Quand, quelle date, quel moment?
1: 什么时候?
0: 能, pouvoir.
1: 能.
0: Ban, déménager, emménager. En l'occurrence, il s'agit de emménager.
1: Ban.
0: Jinlai, ce qui signifie entrer, venir ici.
1: Jinlai.
0: 什么时候能搬进来?
1: 什么时候能搬进来? Quand puis-je emménager?
0: Dialogue 3, tout de suite.
2: 什么时候能搬进来?
3: 下个月底.
2: 房租怎么付呢?
3: 一次付3个月的.
0: Voilà, c'était le dialogue 3. Dans cette conversation, on en arrive à la fin de discussion entre le client et l'agent immobilier, parce qu'on a commencé à discuter de la date pour emménager et du paiement pour le loyer. On entend la première personne qui demande « 什么时候能搬进来? »«
1: 什么时候能搬进来? » »« Quand puis-je emménager ?»« 什么时候? » »« Quand ?»« Ban ?»« Déménager, emménager. »« Jinlai ?»« Rentrer. » Donc « ban jinlai » signifie « emménager. Quand puis-je emménager?
0: Et l'autre lui répond, 下个月底.
1: 下个月底. Donc, 下个月 signifie le mois prochain, et 底, 月底 signifie la fin du mois.
0: 房租怎么付?
1: 房租怎么付? Je dois vous payer le loyer dans combien de mois?
0: 房租怎么付?
1: Je dois vous payer le loyer pour combien de mois? 怎么付? Comment le régler? Donc en Chine, on a souvent payé 3 mois d'avance. Donc cette phrase implicitement signifie on a payé le loyer pour combien de mois?
0: Et la réponse qu'a donnée l'agent immobilier est 一次付三个月的.
1: 一次付三个月的. Donc une fois, 一次付 payer, 三个月的 3 mois. Donc une fois, on a payé 3 mois. On a payé 3 mois à la fois.
0: Repassons le dialogue.
2: 什么时候能搬进来?
3: 下个月底.
2: 房租怎么付呢?
3: 一次付3个月的.
0: Bon, maintenant je propose de réécouter les 3 dialogues en entier avant de repasser à notre ABC de la culture chinoise. Allez, c'est parti.
2: 我想租房.
3: 你想找什么样的房子?
2: 带家具的2居, 房子不要太旧.
3: 你想花多少钱租?
2: 月租3000元以内吧.
3: 您看这房怎么样?
2: 不错. 什么时候能搬进来?
3: 下个月底.
2: 房租怎么付呢?
3: 一次付3个月的.
1: Voilà, vous venez d'entendre les dialogues pour aujourd'hui. Un peu de culture maintenant. En Chine, les jeunes vivent avec leurs parents avant de se marier. Quelques-uns vivent encore avec leurs parents après le mariage. Cela permet aux grands-parents de les aider. Certains jeunes louent ou achètent un appartement pour avoir une vie indépendante. En Chine, pour acheter un appartement, on peut payer en une seule fois ou payer à crédit. Les familles modestes peuvent demander d'acheter des logements sociaux ou louer des HLM. Mais pour louer des HLM, il faut remplir certains critères et être patient. Bien que la plupart des logements sociaux soient loin du centre-ville, le métro facilite la vie des habitants.
0: Voilà, c'est tout pour aujourd'hui. Comme d'habitude, un test avant de vous quitter. Comment dire en chinois ? Je dois vous payer le loyer pour combien de mois?
1: Si vous savez la réponse, n'hésitez pas à nous envoyer votre réponse par email à l'adresse suivante crifra@cri.com.cn.
0: Et pour plus d'informations, n'oubliez pas d'aller surfer de temps en temps sur notre site internet french.cri.cn. Merci à tous, au revoir, à la prochaine fois.
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0: 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À la prochaine. 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

0: Le Parti communiste chinois a rendu hommage à ses membres exemplaires à l'occasion du 105e anniversaire du parti. Xi Jinping, secrétaire général du comité central du PCC, a remis à Beijing les médailles du 1er juillet, les plus hautes distinctions du parti.
1: Les récipiendaires de la médaille du 1er juillet ont été conduits au Grand Palais du Peuple, escortés par un cortège cérémoniel composé de 21 motos. Des gardes d'honneur étaient alignés le long du parcours pour accueillir les récipiendaires.

0: La garde d'honneur a présenté la médaille du 1er juillet, la plus haute distinction du parti. Cette médaille est décernée aux membres du PCC qui ont apporté une contribution exceptionnelle au parti et au peuple. Xi Jinping a remis la médaille du 1er juillet à chacun des membres exemplaires. 8 membres du parti ont reçu cette distinction, dont un à titre posthume. Issus de milieux très divers, ils ont tous consacré des décennies au service de la population dans leurs domaines respectifs. Certains ont passé des décennies au sein de leur communauté à redynamiser les zones rurales ou à faire progresser l'innovation scientifique.
1: Les 8 récipiendaires de la médaille du 1er juillet ont tous fait preuve d'un engagement inébranlable en faveur de l'excellence professionnelle et un lien profond avec le peuple. Leurs efforts collectifs, issus de divers secteurs, ont grandement contribué au développement du pays. Voici un aperçu plus détaillé des lauréats.
2: Ma Shanxiang, d'ethnie Hui, est née en 1956 et a adhéré au Parti communiste chinois en 1979. Fonctionnaire à la retraite originaire de Chongqing, il est député à la 13e Assemblée populaire nationale. Il a travaillé en première ligne dans les services publics et la médiation des litiges. Il a aidé plus de 20 000 habitants, rempli plus de 280 carnets de notes de travail et contribué à résoudre plus de 2500 litiges. Il a contribué à l'élaboration de méthodes de gouvernance de proximité, apportant une expérience précieuse pour améliorer le travail idéologique et politique au niveau communautaire. Ouaz Sulaiman, d'ethnie kazakh, est né en 1955 et a adhéré au PCC en 1993. Il est ancien médecin chef adjoint à l'hôpital du comté de Yumin pour les travailleurs de l'élevage. Pendant des décennies, il a sillonné les montagnes pour prodiguer des soins médicaux parcourant plus de 200 000 km, soignant plus de 100 000 patients et mettant au monde plus de 3 200 bébés. Il a également contribué à la création d'une équipe de soins de santé bénévoles, comptant plus de 300 participants. Hu Yatsin, d'ethnie Han, est née en 1960 à Changchun, dans la province du Jilin. Elle a adhéré au PCC en 1998. Elle occupe actuellement le poste de première secrétaire du parti de la communauté de Changshan Huaiyuan à Changchun. Depuis plus de 30 ans, elle se consacre à la gouvernance locale. Elle a mis en place des mécanismes innovants de gouvernance communautaire et a contribué à la médiation de plus de 1 000 litiges.

0: Elle a également fondé le centre de travail Ouyatine et développé plus de 10 cours de formation afin de former près de 30 000 acteurs clés de la gouvernance locale. Lilian Chuang d'ethnie Han est née en 1951 et a adhéré au PCC en 1986. Il a occupé les fonctions de secrétaire de la section du parti et de directeur du comité du village de Sisinzhuang dans le canton de Qingzhou, comté de Pouyang. Il a mis en place un modèle économique collectif dans lequel les ménages détiennent des parts, les habitants participent au travail et les familles perçoivent des dividendes. Sous sa direction, le village de Sisinzhuang, autrefois très pauvre, s'est transformé en un modèle de revitalisation rurale reconnu à l'échelle nationale et a obtenu le titre de village civilisé national. Zhao Yafu d'ethnie Han est né en 1941 à Changzhou, dans la province du Jiangsu. Il a adhéré au Parti communiste chinois en 1966. Il est chercheur au sein de la coopérative spécialisée en agriculture biologique de Daizhuang, située dans la commune de Tianwang, dans la province du Jiangsu. Depuis plus de 6 décennies, Zhao Yafu se consacre au développement agricole dans les régions montagneuses de Chine et reste en première ligne de la revitalisation rurale. Alliant recherche scientifique et pratique agricole, il s'est consacré à l'amélioration de la productivité agricole. Il a été le pionnier du modèle Daizhuang, unique en son genre, ouvrant ainsi la voie à un développement rural coordonné. Chen Junwu d'ethnie Han est né en 1927 à Changle, dans la province du Fujian. Il a adhéré au PCC en 1956. Il est décédé en 2024. Chen Junwu a occupé le poste de conseiller auprès du comité des sciences et technologies de Sinopec avec une carrière de plus de 70 ans dans l'industrie pétrolière et pétrochimique. Il a été concepteur en chef de la première unité de craquage catalytique fluide de Chine, contribuant ainsi à transformer l'industrie du raffinage du pays, qui était un secteur relativement sous-développé, en un secteur doté de capacités de classe mondiale. Il est également l'auteur d'un ouvrage qui a contribué à fournir un appui scientifique à l'élaboration des politiques nationales de réduction des émissions de carbone et à l'ajustement de la structure énergétique. Wang Yuchang d'ethnie Han est né en 1936 et a adhéré au PCC en 1964. Ce vétéran âgé de 90 ans est originaire du comté de Hsiao-hsien dans la province de l'Anhui. Il a occupé le poste de directeur adjoint de l'ancien grand magasin de Hsiao-hsien. À l'âge de 18 ans, il s'est engagé dans l'armée et s'est consacré à l'étude de la technologie des missiles. Il a amélioré les procédures de chargement et d'assemblage du carburant des missiles et a mis en œuvre la méthode de combat dite d'engagement rapide à courte portée. Il a participé à des opérations qui ont permis d'abattre 2 avions de reconnaissance à haute altitude de type U-2, ce qui lui a valu une citation au mérite de première classe et 2 promotions exceptionnelles. Zhong Jue d'ethnie Han est née en 1936 dans le comté de Xi'an, dans la province du Hebei. Elle a adhéré au PCC en 1986. Elle est professeure à la faculté de génie mécanique et électrique de l'Université du Centre-Sud et membre de l'Académie chinoise d'ingénierie. Elle a surmonté des défis techniques majeurs dans la production à grande échelle de tôles d'aluminium laminées à chaud haute performance, a franchi plusieurs goulots d'étranglement technologique critiques et a contribué à hisser la technologie chinoise de transformation de l'aluminium au premier rang de l'industrie mondiale.
1: Le président chinois a remis à Beijing les médailles du 1er juillet. Les critères rigoureux soutiennent la sélection des lauréats pour l'une des plus grandes distinctions de Chine.
2: La médaille du 1er juillet est la plus haute distinction du Parti communiste chinois. En 2015, le bureau politique du comité central du parti a approuvé un règlement sur la création et l'amélioration du système d'honneur et de récompense du PCC et du pays. 2 ans plus tard, le parti a publié les critères pour les récipiendaires de la médaille du 1er juillet. Les candidats éligibles doivent avoir apporté une contribution exceptionnelle à la construction du socialisme à caractéristiques chinoises et à la construction du parti. Les candidats doivent avoir de hautes normes morales et avoir créé une richesse spirituelle inestimable pour le peuple. Leur travail doit être reconnu et avoir une influence profonde sur la société chinoise. Cette distinction est accordée tous les 5 ans pour célébrer les grands anniversaires du parti. Elle a été décernée pour la première fois en 2021.

0: Sur les rives du Yangtze à Chongqing, dans le sud-ouest de la Chine, un petit pack est devenu une bouée de sauvetage vital pour les villages riverains. Mais il représente bien plus qu'un simple moyen de traverser. Grâce au dévouement de ses exploitants et au soutien d'une communauté en ligne inattendue, ce pack a trouvé une nouvelle raison d'être. Dans la série spéciale d'aujourd'hui, des promesses en action, Yang Jingrao nous raconte l'histoire de Zhao Lifang et de son pack au bagné qui relie non seulement deux rives, mais aussi d'innombrables vies.
1: Vers 6 heures chaque matin, Zhao Lifang accueille ses premiers passagers. La plupart sont des agriculteurs âgés qui effectuent quotidiennement la traversée du Yangtze pour vendre leurs produits fermiers. Surnommé le bac au panier, ce bateau du comté de Zhongxian à Chongqing, dans le sud-ouest de la Chine, porte les espoirs des habitants pour une meilleure vie.
2: Quand je les vois transformer ce qu'ils ont cultivé en argent pour leur famille, cela me rend vraiment heureuse.
1: Depuis des générations, les bacs font partie intégrante de la vie quotidienne à Zhongxian, reliant les communautés riveraines aux écoles, aux hôpitaux et aux marchés. En 2013, Zhao Lifang et une voisine ont repris l'exploitation du bac pour gagner leur vie.
2: J'ai gagné environ 2000 yuan par mois, soit à peu près ce que je pouvais gagner en travaillant ailleurs.
1: Mais en 2018, une nouvelle autoroute a considérablement réduit le trafic de passagers. De nombreux bacs ont progressivement disparu. Zhao Lifang s'est retrouvé face à un dilemme.
2: Bien sûr, j'étais inquiète.
1: Au lieu d'abandonner, les deux propriétaires du ferry ont choisi de rester. Le prix du billet est également resté inchangé, 12 yuan, soit moins de 2 dollars, pour un trajet de 2 heures.
2: Nous avions le sentiment que nous n'étions pas les seuls à traverser une période difficile. Pour eux, gagner un yuan n'est pas facile, et la plupart sont des personnes âgées. Nous n'avons donc jamais songé à augmenter le prix.
1: Puis, il y a 4 ans, un événement inattendu s'est produit. Alors qu'elle commençait à publier des vidéos pour immortaliser ce qu'elle pensait être les derniers jours du ferry, des millions de personnes ont découvert la vie de ces agriculteurs âgés. Grâce aux diffusions en direct, les internautes ont commencé à soutenir les agriculteurs de manière créative et constructive. Par exemple, ils ont acheté leurs produits et les ont donnés à des personnes dans le besoin. Un jour, un inconnu a même contacté Zhao Lifang et lui a proposé 100 000 yuan.
2: J'étais complètement sous le choc. Au début, j'avais même un peu peur. Mais il m'a dit, ne te sens pas obligé. Cet argent sert à acheter des billets de ferry pour les villageois. D'après nos tarifs habituels, cela couvrait environ 67 jours de trajet gratuit.
1: Il y a quelques mois, l'ancien ferry a été remplacé par celui-ci, plus grand et mieux équipé, où un petit déjeuner gratuit est préparé chaque matin pour les passagers. Pour les agriculteurs, le trajet n'est plus aussi long ni aussi pénible.
2: J'aime prendre ce bateau parce que je peux m'asseoir confortablement. Dans le bus, je dois toujours rester debout et ce n'est pas pratique quand je porte un panier sur le dos.
3: Le service est bon et les propriétaires du bateau nous accueillent chaleureusement.
2: Aujourd'hui, les légumes qui ne peuvent pas être vendus au marché peuvent être achetés par ses abonnés en ligne. C'est génial.
1: Et cette gentillesse ne s'arrête pas au ferry. Au quai d'arrivée, des fonctionnaires, dont des policiers, se portent volontaires pour porter les lourds paniers jusqu'au marché. À son tour, cela a profondément ému et inspiré Zhao Lifang. Au début de cette année, elle est devenue membre stagiaire du Parti communiste chinois.
2: Beaucoup de ceux qui sont venus aider étaient des membres du parti. En les observant, j'ai senti que je devais prendre exemple sur eux. C'est pourquoi, sans hésiter, j'ai déposé ma demande d'adhésion au parti.
1: Et elle ressent désormais un sens des responsabilités encore plus grand.
2: Pendant mon temps libre, je continuerai à rendre visite aux personnes âgées et aux enfants des communautés rurales et j'aiderai toujours les agriculteurs locaux à vendre leurs produits du terroir.
1: De retour pour s'occuper de sa propre famille, Zhao Lifang se retrouve aujourd'hui au service d'une famille plus grande encore sur les rives du Yangtze.
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8: Bonjour à toutes et à tous. C'est l'heure de votre émission « On connaît la chanson ». L'amour est mêlé de miel et de fiel. Depuis l'Antiquité, l'amour est un sujet éternel. Aujourd'hui, je vous propose d'écouter des chansons d'amour interprétées par Zhou Chuanxiong et Zhang Xinzhe, deux célèbres chanteurs chinois. On commence tout de suite par un titre de Zhou Chuanxiong, « Crépuscule ».

Aujourd'hui, on écoute des chansons d'amour chinoises. Zhou Chuanxiong est surnommé le parrain des chansons d'amour en Chine. L'émission continue avec deux de ses titres très classiques. Une fenêtre qui ne s'ouvre pas et Secret d'Ivar.

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1: Vous suivez votre émission musicale « Vous connaissez la chanson » sur Radio Chine Internationale. Dans la première partie de l'émission, je vous invite à écouter des chansons de Zhou Chuanxiong. Son prochain titre, « Je suis Saint-Tien », peut s'expliquer en français par « Dans ce monde de séduction, Dieu a mon seul choix ».

Zhou Chuanxiong a aussi ajouté des éléments de sonorité traditionnelle chinoise dans sa musique. On découvre ensemble tout de suite la prochaine chanson, Le désert froid et isolé.

et vous écoutez Vongona la chanson. Notre émission d'aujourd'hui vous propose des chansons d'amour. La personnalité de la deuxième partie de cette émission s'appelle Chang Xinzhe. Elle est toujours active dans le monde musical chinois depuis 23 ans. Ses œuvres sont largement répandues parmi le grand public, touché par sa voix douce et particulière. On écoute tout de suite La Conviction.

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1: Vous savez, on connaît la chanson « Que l'on se va follement amoureux, amoureux sans retour, voire chagrin d'amour ». Il y a toujours une chanson de Zhang Xinzhe qui correspond à nos sentiments. Votre émission musicale, vous connaissez la chanson, se termine avec deux de ses titres, Tolérance et Je t'aimais. Merci de votre fidélité, on se retrouve très vite pour une nouvelle édition. À la prochaine!

0: Le Parti communiste chinois a rendu hommage à ses membres exemplaires à l'occasion du 105e anniversaire du parti. Xi Jinping, secrétaire général du comité central du PCC, a remis à Beijing les médailles du 1er juillet, les plus hautes distinctions du parti.
1: Les récipiendaires de la médaille du 1er juillet ont été conduits au Grand Palais du Peuple, escortés par un cortège cérémoniel composé de 21 motos. Des gardes d'honneur étaient alignés le long du parcours pour accueillir les récipiendaires.

0: La garde d'honneur a présenté la médaille du 1er juillet, la plus haute distinction du parti. Cette médaille est décernée aux membres du PCC qui ont apporté une contribution exceptionnelle au parti et au peuple. Xi Jinping a remis la médaille du 1er juillet à chacun des membres exemplaires. 8 membres du parti ont reçu cette distinction, dont un à titre posthume. Issus de milieux très divers, ils ont tous consacré des décennies au service de la population dans leurs domaines respectifs. Certains ont passé des décennies au sein de leur communauté à redynamiser les zones rurales ou à faire progresser l'innovation scientifique.
1: Les 8 récipiendaires de la médaille du 1er juillet ont tous fait preuve d'un engagement inébranlable en faveur de l'excellence professionnelle et un lien profond avec le peuple. Leurs efforts collectifs, issus de divers secteurs, ont grandement contribué au développement du pays. Voici un aperçu plus détaillé des lauréats.
2: Ma Shanxiang, d'ethnie Hui, est née en 1956 et a adhéré au Parti communiste chinois en 1979. Fonctionnaire à la retraite originaire de Chongqing, il est député à la 13e Assemblée populaire nationale. Il a travaillé en première ligne dans les services publics et la médiation des litiges. Il a aidé plus de 20 000 habitants, rempli plus de 280 carnets de notes de travail et contribué à résoudre plus de 2500 litiges. Il a contribué à l'élaboration de méthodes de gouvernance de proximité, apportant une expérience précieuse pour améliorer le travail idéologique et politique au niveau communautaire. Ouaz Sulayman, d'ethnie kazakh, est né en 1955 et a adhéré au PCC en 1993. Il est ancien médecin chef adjoint à l'hôpital du comté de Yumin pour les travailleurs de l'élevage. Pendant des décennies, il a sillonné les montagnes pour prodiguer des soins médicaux parcourant plus de 200 000 km, soignant plus de 100 000 patients et mettant au monde plus de 3 200 bébés. Il a également contribué à la création d'une équipe de soins de santé bénévoles, comptant plus de 300 participants. Ouyatsin, d'ethnie Han, est née en 1960 à Changchun, dans la province du Jilin. Elle a adhéré au PCC en 1998. Elle occupe actuellement le poste de première secrétaire du parti de la communauté de Changshan Huaiyuan à Changchun. Depuis plus de 30 ans, elle se consacre à la gouvernance locale. Elle a mis en place des mécanismes innovants de gouvernance communautaire et a contribué à la médiation de plus de 1000 litiges. Elle a également fondé le centre de travail Ouyatsin et développé plus de 10 cours de formation afin de former près de 30 000 acteurs clés de la gouvernance locale. Lilian Chong, d'ethnie Han, est née en 1951 et a adhéré au PCC en 1986. Il a occupé les fonctions de secrétaire de la section du parti et de directeur du comité du village de Sisinjuang dans le canton de Qingzhou, comté de Puyang. Il a mis en place un modèle économique collectif dans lequel les ménages détiennent des parts, les habitants participent au travail et les familles perçoivent des dividendes. Sous sa direction, le village de Sisinjuang, autrefois très pauvre, s'est transformé en un modèle de revitalisation rurale reconnu à l'échelle nationale et a obtenu le titre de village civilisé national. Zhao Yafu, d'ethnie Han, est né en 1941 à Changzhou, dans la province du Jiangsu. Il a adhéré au Parti communiste chinois en 1966. Il est chercheur au sein de la coopérative spécialisée en agriculture biologique de Daizhuang, situé dans la commune de Tianwang, dans la province du Jiangsu. Depuis plus de 6 décennies, Zhao Yafu se consacre au développement agricole dans les régions montagneuses de Chine et reste en première ligne de la revitalisation rurale. Alliant recherche scientifique et pratique agricole, il s'est consacré à l'amélioration de la productivité agricole. Il a été le pionnier du modèle Daizhuang, unique en son genre, ouvrant ainsi la voie à un développement rural coordonné. Chen Junwu, d'ethnie Han, est né en 1927 à Changle, dans la province du Fujian. Il a adhéré au PCC en 1956. Il est décédé en 2024. Chen Junwu a occupé le poste de conseiller auprès du Comité des sciences et technologies de Sinopec avec une carrière de plus de 70 ans dans l'industrie pétrolière et pétrochimique. Il a été concepteur en chef de la première unité de craquage catalytique fluide de Chine, contribuant ainsi à transformer l'industrie du raffinage du pays, qui était un secteur relativement sous-développé, en un secteur doté de capacités de classe mondiale. Il est également l'auteur d'un ouvrage qui a contribué à fournir un appui scientifique à l'élaboration des politiques nationales de réduction des émissions de carbone et à l'ajustement de la structure énergétique. Wang Yuchang, d'ethnie Han, est né en 1936 et a adhéré au PCC en 1964. Ce vétéran âgé de 90 ans est originaire du comté de Hsiao-hsien, dans la province de l'Anhui. Il a occupé le poste de directeur adjoint de l'ancien grand magasin de Hsiao-hsien. À l'âge de 18 ans, il s'est engagé dans l'armée et s'est consacré à l'étude de la technologie des missiles. Il a amélioré les procédures de chargement et d'assemblage du carburant des missiles et a mis en œuvre la méthode de combat dite d'engagement rapide à courte portée. Il a participé à des opérations qui ont permis d'abattre deux avions de reconnaissance à haute altitude de type U-2, ce qui lui a valu une citation au mérite de première classe et deux promotions exceptionnelles. Zhong Jue, d'ethnie Han, est née en 1936 dans le comté de Xi'an, dans la province du Hebei. Elle a adhéré au PCC en 1986. Elle est professeure à la faculté de génie mécanique et électrique de l'université du Centre-Sud et membre de l'Académie chinoise d'ingénierie. Elle a surmonté des défis techniques majeurs dans la production à grande échelle de tôles d'aluminium laminées à chaud haute performance, a franchi plusieurs goulots d'étranglement technologique critiques et a contribué à hisser la technologie chinoise de transformation de l'aluminium au premier rang de l'industrie mondiale.
1: Le président chinois a remis à Beijing les médailles du 1er juillet. Les critères rigoureux soutiennent la sélection des lauréats pour l'une des plus grandes distinctions de Chine.
3: La médaille du 1er juillet est la plus haute distinction du Parti communiste chinois. En 2015, le bureau politique du comité central du parti a approuvé un règlement sur la création et l'amélioration du système d'honneur et de récompense du PCC et du pays. 2 ans plus tard, le parti a publié les critères pour les récipiendaires de la médaille du 1er juillet. Les candidats éligibles doivent avoir apporté une contribution exceptionnelle à la construction du socialisme à caractéristiques chinoises et à la construction du parti. Les candidats doivent avoir de hautes normes morales et avoir créé une richesse spirituelle inestimable pour le peuple. Leur travail doit être reconnu et avoir une influence profonde sur la société chinoise. Cette distinction est accordée tous les 5 ans pour célébrer les grands anniversaires du parti. Elle a été décernée pour la première fois en 2021.
1: Sur les rives du Yangtze à Chongqing, dans le sud-ouest de la Chine, un petit pack est devenu une bouée de sauvetage vitale pour les villages riverains. Mais il représente bien plus qu'un simple moyen de traverser. Grâce au dévouement de ses exploitants et au soutien d'une communauté en ligne inattendue, ce pack a trouvé une nouvelle raison d'être. Dans la série spéciale d'aujourd'hui, des promesses en action, où Yang Jingrao nous raconte l'histoire de Zhao Lifang et de son pack au Banyé, qui relie non seulement deux rives, mais aussi d'innombrables vies.
2: Vers 6 heures chaque matin, Cao Lifang accueille ses premiers passagers. La plupart sont des agriculteurs âgés qui effectuent quotidiennement la traversée du Yangtze pour vendre leurs produits fermiers. Surnommé le bac au panier, ce bateau du comté de Zhongxian à Chongqing, dans le sud-ouest de la Chine, porte les espoirs des habitants pour une meilleure vie.
4: Quand je les vois transformer ce qu'ils ont cultivé en argent pour leur famille, cela me rend vraiment heureuse.
2: Depuis des générations, les bacs font partie intégrante de la vie quotidienne à Zhongxian, reliant les communautés riveraines aux écoles, aux hôpitaux et aux marchés. En 2013, Cao Lifang et une voisine ont repris l'exploitation du bac pour gagner leur vie.
4: Je gagnais environ 2000 yuan par mois, soit à peu près ce que je pouvais gagner en travaillant ailleurs.
2: Mais en 2018, une nouvelle autoroute a considérablement réduit le trafic de passagers. De nombreux bacs ont progressivement disparu. Cao Lifang s'est retrouvé face à un dilemme.
4: Bien sûr, j'étais inquiète.
2: Au lieu d'abandonner, les deux propriétaires du ferry ont choisi de rester. Le prix du billet est également resté inchangé, 12 yuan, soit moins de 2 dollars, pour un trajet de 2 heures.
4: nous avions le sentiment que nous n'étions pas les seuls à traverser une période difficile. Pour eux, gagner un yuan n'est pas facile, et la plupart sont des personnes âgées. Nous n'avons donc jamais songé à augmenter le prix.
2: Puis, il y a 4 ans, un événement inattendu s'est produit. Alors qu'elle commençait à publier des vidéos pour immortaliser ce qu'elle pensait être les derniers jours du ferry, des millions de personnes ont découvert la vie de ces agriculteurs âgés. Grâce aux diffusions en direct, les internautes ont commencé à soutenir les agriculteurs de manière créative et constructive. Par exemple, ils ont acheté leurs produits et les ont donnés à des personnes dans le besoin. Un jour, un inconnu a même contacté Cao Lifang et lui a proposé 100 000 yuan.
4: J'étais complètement sous le choc. Au début, j'avais même un peu peur. Mais il m'a dit, ne te sens pas obligé. Cet argent sert à acheter des billets de ferry pour les villageois. D'après nos tarifs habituels, cela couvrait environ 67 jours de trajet gratuit.
2: Il y a quelques mois, l'ancien ferry a été remplacé par celui-ci, plus grand et mieux équipé, où un petit déjeuner gratuit est préparé chaque matin pour les passagers. Pour les agriculteurs, le trajet n'est plus aussi long ni aussi pénible.
4: J'aime prendre ce bateau parce que je peux m'asseoir confortablement. Dans le bus, je dois toujours rester debout et ce n'est pas pratique quand je porte un panier sur le dos.
5: Le service est bon et les propriétaires du bateau nous accueillent chaleureusement.
4: Aujourd'hui, les légumes qui ne peuvent pas être vendus au marché peuvent être achetés par ces abonnés en ligne. C'est génial.
2: Et cette gentillesse ne s'arrête pas au ferry. Au quai d'arrivée, des fonctionnaires, dont des policiers, se portent volontaires pour porter les lourds paniers jusqu'au marché. À son tour, cela a profondément ému et inspiré Cao Lifang. Au début de cette année, elle est devenue membre stagiaire du Parti communiste chinois.
4: Beaucoup de ceux qui sont venus aider étaient des membres du parti. En les observant, j'ai senti que je devais prendre exemple sur eux. C'est pourquoi, sans hésiter, j'ai déposé ma demande d'adhésion au parti.
2: Et elle ressent désormais un sens des responsabilités encore plus grand.
4: Pendant mon temps libre, je continuerai à rendre visite aux personnes âgées et aux enfants des communautés rurales et j'aiderai toujours les agriculteurs locaux à vendre leurs produits du terroir.
2: De retour pour s'occuper de sa propre famille, Cao Lifang se retrouve aujourd'hui au service d'une famille plus grande encore sur les rives du Yangtze.
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13: Bonjour à toutes et à tous. Bienvenue dans cette édition de Carnet de route. Aujourd'hui, nous vous proposons un voyage qui n'a pas de frontières, un voyage qui se répète chaque matin depuis la nuit des temps, mais que nous oublions trop souvent d'observer. Nous allons parcourir la Terre à la poursuite de l'aurore. Je suis Manon, avec moi mon collègue Rogo. Bonjour Rogo.
14: Bonjour très cher Manon, je suis ravi de partager cette thématique avec nos fidèles auditeurs. Les levées de soleil, c'est le moment de la vulnérabilité et de la puissance. C'est l'instant où l'on se rend compte que nous vivons sur une sphère qui tourne dans l'immensité. J'ai préparé pour nos auditeurs un itinéraire de 2500 mots d'émotions et de conseils pour que leur prochain réveil matinal soit une véritable révélation.
13: 2500 mots pour décrire le passage de l'ombre à la lumière, c'est ambitieux. Et avant de passer au bon conseil important de Rocco sur l'aube, on va écouter un morceau de musique.

0: Vous écoutez Carnet de route, merci de nous rejoindre après la pause musicale. Aujourd'hui, nous vous proposons un voyage qui n'a pas de frontières, un voyage qui se répète chaque matin depuis la nuit des temps, la poursuite de l'aurore. Mais Rogo, par quelle partie du globe entamons-nous cette quête?
1: Bon, commençons par les berceaux de l'Orient, au mont Tai, Taishan. Comme nous l'avons évoqué, Manon, c'est le pilier spirituel de la Chine. Mais ce qu'il faut comprendre, c'est l'aspect rituel. Depuis l'époque de la dynastie Han, il y a deux millénaires, le mont Tai est considéré comme le lieu où le soleil commence sa course.
0: Ah, peux-tu nous décrire précisément l'ascension nocturne pour nos auditeurs qui voudraient s'y aventurer?
1: C'est une expérience presque militaire et spirituelle à la fois. On part de la Porte Rouge vers 23h ou minuit. On monte des milliers de marches dans l'obscurité, entouré par les souffles courts des autres marcheurs. La section la plus redoutable, Manon, et les chemins des 18 plis. Les marches y sont si étroites qu'on ne peut poser que la moitié du pied. On s'accroche aux chaînes en fer sur les côtés.
0: Et l'arrivée au sommet?
1: Une fois au pic de l'empereur de Jade, l'attente est glaciale.
0: Alors, qu'est-ce qu'on peut faire dans ce cas-là?
1: On loue souvent des lourds manteaux militaires verts en coton sur place. Puis le miracle se produit. Le ciel à l'est commence à blanchir, puis devient gris-perle. Soudain, une fente d'un orange électrique déchire l'horizon. La mer des nuages, souvent présente, s'illumine comme si un incendie sous-marin s'est déclaré.
0: Là, je pense que c'est le moment où les pèlerins crient de joie et c'est le mandat du ciel qui est renouvelé. Hein. Et Rogo, après le mont Taishan, peut-être on peut descendre vers les plaines tropicales de la Birmanie à Bagan. On le sait tous, hein, là, le lever du soleil est plus doux, plus vaporeux. Hein. Mais avant de passer à la Birmanie, un morceau de musique.

0: Vous écoutez Carnet de route, merci de nous rejoindre après la pause musicale. Aujourd'hui, nous vous proposons un voyage qui n'a pas de frontières, un voyage qui se répète chaque matin depuis la nuit des temps. La poursuite de l'aurore. Descendons vers les plaines tropicales de la Birmanie à Bagan. Ici, le lever de soleil est plus doux, plus vaporeux.
1: Oui, c'est la douceur même. À Bagan, le paysage est plat, mais parsemé de 2200 temples de briques. C'est ce qui rend le lever de soleil unique ici. C'est l'interaction entre l'humidité de la rivière Irrawaddy et la poussière de la plaine. Cela crée une brume de sol épaisse qui enveloppe la base des temples.
0: On a tous en tête ces images de montgolfières.
1: Oui, Manon, c'est le clou même du spectacle. Vers 6 heures du matin, on entend le bruit lointain des brûleurs à gaz. Puis, des dizaines de ballons géants s'élèvent. La lumière du matin est rasante. Elle crée des ombres de plusieurs kilomètres pour chaque pagode. C'est un dégradé de pastel, du rose, du parme, du bleu ciel. C'est le lieu idéal pour ceux qui cherchent la paix intérieure. On se sent protégé par des siècles de dévotion bouddhiste.
0: D'accord. Vraiment, c'est le lieu idéal pour ceux qui cherchent la paix intérieure, le zen. Alors, Rogo, retour à une énergie plus sauvage, qui est tout à fait différente de la Birmanie, presque violente, en Indonésie cette fois, sur l'île de Java, le mont Bromo. Et cela est juste après une pause musicale.

0: Vous écoutez Carnet de route. Merci de nous rejoindre après la pause musicale. Aujourd'hui, nous vous proposons un voyage qui n'a pas de frontières, un voyage qui se répète chaque matin depuis la nuit des temps, la poursuite de l'aurore et retour à une énergie plus sauvage, presque violente, en Indonésie, sur l'île de Java, le mont Bromo.
1: Oui, Manon, là, on change radicalement de registre. On quitte la sérénité pour la géologie pure. Le Bromo est un volcan actif situé dans une caldeira géante appelée le Tanger. Le lever du soleil plutôt se regarde depuis les sommets opposés, le mont Penajakan.
0: Iroko, vous disiez que le paysage semble lunaire. Pourquoi?
1: Parce qu'il n'y a aucune végétation dans la caldeira. C'est le mont du sable noir volcanique. Lorsque le soleil sort, il illumine le panache de vapeur blanche qui s'échappe continuellement du cratère du Bromo. Juste à côté, le mont Batok montre ses flancs parfaitement striés par l'érosion. Au loin, le mont Semeru envoie des explosions de cendres toutes les 20 minutes. C'est un spectacle de force. On sent la terre vibrer. On respire le soufre. La lumière transforme ces chaos en une peinture de la Renaissance.
0: Et pour notre quatrième étape, j'aimerais que nous nous arrêtons en Europe. On parle souvent de coucher de soleil à Sandorin, mais le lever de soleil est, paraît-il, bien plus exclusif.
2: Bon, on en parlera après un morceau de musique.

0: Vous écoutez Carnet de route, merci de nous rejoindre après la pause musicale. Aujourd'hui, nous vous proposons un voyage qui n'a pas de frontières, un voyage qui se répète chaque matin depuis la nuit des temps, la poursuite de l'aurore. Et Hugo, maintenant, entamons notre quatrième étape en Europe. Le coucher de soleil à Santorin, c'est très connu, hein?
1: Oui, vous avez tout à fait raison, Manon. Le coucher de soleil à Oia attire des milliers de personnes qui s'agglutinent sur les ruines du château. C'est bruyant, mais le lever de soleil, c'est le secret le mieux gardé de la Méditerranée.
0: Et à quoi ressemble-t-il?
1: Imaginez le silence complet. Les maisons blanches aux dômes bleus sont encore dans l'ombre. Le soleil s'élève de l'autre côté de l'île, derrière les montagnes de la Nafi. La lumière commence par colorer l'eau de la Caldeira en bleu marine profond, puis elle frappe les falaises rouges et noires. Tout à coup, le blanc des façades devient éblouissant, presque irréel. C'est une explosion de pureté. On a l'impression que l'île vient d'être repeinte pendant la nuit.
0: Et c'est le moment idéal pour se promener dans les ruelles vides, loin de la foule, je crois. Et après la mer, on repart vers le désert cette fois. Et cela est juste après une pause musicale.

0: Vous écoutez Carnet de route, merci de nous rejoindre après la pause musicale. Aujourd'hui, nous vous proposons un voyage qui n'a pas de frontières, un voyage qui se répète chaque matin depuis la nuit des temps, la poursuite de l'aurore. Et repartons cette fois vers le désert, hein, le Sahara et plus précisément l'Erg Chibi. C'est un lieu de solitude absolue.
1: C'est le vide qui s'anime. Dans le Sahara, la préparation est la clé. On quitte les campements des tentes berbères à dos des dromadaires ou à pied. Le sable est encore froid. Une sensation très étrange pour un désert. On gravit la crête d'une dune géante.
0: Et là, le soleil arrive.
1: Et oui, c'est une leçon de minimalisme. Il n'y a que deux couleurs. Le bleu du ciel et l'ocre du sable. Lorsque le soleil franchit l'horizon algérien tout proche, les dunes se découpent comme des vagues de feu. L'ombre d'une dune sur une autre crée des contrastes si nets qu'on dirait de l'art abstrait. C'est à ce moment-là que l'on comprend la notion d'infini. On est plutôt face à une mer de sable qui semble n'avoir aucune fin, baignée dans une lumière d'or liquide.
0: Et terminons notre tour du monde par une note vivante, Rogo. Le delta de l'Okavango, c'est le seul endroit de notre liste où l'on n'est pas seul avec les éléments, mais avec la faune.
1: Oui, c'est le lever de soleil le plus brillant, au sens positif du terme. Au Botswana, dans le delta, l'eau est partout. On est dans un mokoro. Cette pirogue creusée dans un tronc. Le soleil s'élève sur les plaines inondées.
0: Quel est l'aspect le plus frappant pour les sens?
1: L'odeur de l'herbe mouillée et du jasmin sauvage. Et bien sûr, les silhouettes. Un lever de soleil en Afrique, c'est une question de contre-jour. Vous voyez une girafe passer devant le disque solaire immense ou une troupe de babouins qui s'agitent dans les acacias. La lumière est d'un orange très saturé à cause de la poussière en suspension. C'est une célébration de la vie qui reprend ses droits.
0: Hugo, nous avons maintenant une liste de destinations incroyables. Mais passer de l'envie à la réussite du voyage demande de la technique. Et maintenant, parlons logistique et matériel pour nos auditeurs.
1: Premier point crucial, c'est la gestion thermique.
0: C'est-à-dire?
1: C'est l'erreur numéro un des débitants. Sur le mont Bromo ou le mont Taï, il fait souvent entre moins 5 et plus 5 degrés avant le lever du soleil, même si l'après-midi, il fera 25 degrés.
0: Ah, un grand décalage, hein?
1: Oui, et c'est pourquoi, comme conseil, je demande toujours de porter des vêtements en laine mérino. C'est léger et cela gère très bien l'humidité de la marche.
0: D'accord.
1: Et n'oubliez pas, cher Manon, une couverture de survie dans votre sac. Cela pèse 50 grammes, mais elle peut vous sauver d'une hypothermie légère en entendant le soleil sur un sommet venteux.
0: Ah, c'est noté. Et concernant la capture d'images, on veut tous rapporter ce souvenir précieux.
1: Ah oui, donc parlons photographie et vidéo, cher Manon. Premièrement, il y a le time-lapse. Accéléré. C'est la meilleure façon de rendre hommage à un lever de soleil. Il suffit seulement de poser votre smartphone sur un trépied et lancer une séquence de 20 minutes. Vous verrez le mouvement des nuages et les changements radicaux des couleurs du sol.
0: D'accord.
1: Deuxièmement, il y a l'exposition. Si vous laissez votre appareil en mode automatique, cher Manon, il va éclaircir la photo parce qu'il croit qu'il fait trop sombre. Résultat, vous perdez les belles couleurs du ciel.
0: D'accord.
1: Et l'astuce, c'est que sur votre écran de smartphone, appuyez sur le soleil et faites glisser votre doigt vers les bas pour baisser la luminosité. les couleurs deviendront vibrantes.
0: Ah, ce sont des techniques très importantes.
1: Oui, et enfin les drones. Mm-hmm. Si vous en utilisez un, vérifiez toujours les régulations locales. Mm-hmm. Parce qu'il y a des endroits où c'est interdit.
0: Ah, d'accord.
1: Voilà. Et le lever du soleil est le moment où l'air est le plus stable. Mm-hmm. La lumière rasante mettra en valeur le relief comme jamais.
0: D'accord, c'est noté. Un mot sur la sécurité. On est souvent dans des zones isolées et dans le noir.
1: Oui, Manon, la sécurité avant tout. Mm-hmm. Une lampe frontale est 1000 fois supérieure à la lampe d'un téléphone. Elle vous laisse les mains libres pour grimper ou vous tenir. Et surtout, ne partez jamais seul sans prévenir quelqu'un de votre itinéraire, surtout dans les déserts ou sur des volcans.
0: Mm-hmm, c'est noté. Et Rogo, pour conclure cette longue conversation, une question plus personnelle. Pourquoi s'infliger de courtes nuits, du froid et de la fatigue pour quelques minutes de lumière seulement?
1: Parce que c'est une leçon d'humilité. Dans notre quotidien, nous croyons tout contrôler. Mais le lever du soleil nous rappelle que nous sommes soumis au cycle de la nature. Mm-hmm. C'est un moment de gratitude. On se sent vivant. On commence la journée avec une victoire, celle d'avoir été présent au réveil du monde. Ce sont ces moments-là, Manon, qui restent gravés dans une mémoire, bien plus que n'importe quel moment bondé des touristes à midi.
0: Ah, oh, c'est une magnifique conclusion. Le lever du soleil, c'est le plus beau des voyages car il nous ramène à l'essentiel.
1: Exactement, Manon. C'est un voyage intérieur autant qu'extérieur.
0: Merci infiniment, Rogo, pour cette odyssée de la lumière. Et vous allez retrouver Xiaotai et Thomas pour cours de chinois.
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3: Bonjour tout le monde, je suis Xiaotai, je suis très heureuse de vous retrouver avec Thomas pour une nouvelle édition de notre cours de chinois.
2: Salut, ouais, c'est Thomas et c'est donc reparti pour une nouvelle édition de notre cours de chinois. Alors on a appris lors de la dernière édition comment donner un coup de fil en chinois. Maintenant, on va revoir les principales phrases du dernier cours. Donc la dernière fois, je voulais appeler le directeur Liu chez lui. Et comment est-ce que je dois dire au début? Si je veux savoir si tu appelles bien Monsieur Liu, tu dois dire quoi?
3: Tu peux dire « Oui, Liu Jingli, zai jia ma ?»
2: Mais il n'est pas là, apparemment, il est absent pour l'instant et je veux donc savoir quand est-ce qu'il revient et comment est-ce que je peux dire en chinois.
3: Ta shen shi hou hui lai.
2: Et si je veux qu'il me rappelle dès son retour, qu'est-ce que je dois dire?
3: Tu dis « Qing ta gai wo hui ge dian hua ». Et c'est aussi la réponse du petit test qu'on vous a laissé la dernière fois. « Qing ta gai wo hui ge dian hua ».
2: Bon, maintenant, on va s'écouter encore une fois le dialogue qu'on a vu lors de la dernière séance, ce qui m'aidera à coup sûr à les retenir par cœur.
4: Oui, Liu Jingli zai jia ma?
5: Ta bu zai jia.
4: Ta shenme shi hou hui lai?
5: Wo ye bu zhi dao.
4: Qing ta gei wo hui ge dian hua.
5: Hao de.
4: Wo de dian hua shi 8765-4321.
5: Hao de, wo yi ding zhuan gao ta.
2: Bon, la révision est terminée, alors quelle phrase allons-nous aborder aujourd'hui?
3: Eh bien, aujourd'hui, on va prendre des phrases qui sont très utiles pour toi, Thomas, qui peuvent t'aider à te faire plus d'amis en Chine.
2: Ok, c'est le top, mais maintenant, il serait peut-être temps de remonter un peu nos manches et d'apprendre les trois phrases du jour. Qu'est-ce que fait ta sœur? Que penses-tu d'elle? Elle est belle et très intelligente. Et c'est parti! Alors quand on parle de quelqu'un, il est logique et utile de lui demander quel métier il exerce. Ici, on va demander à quelqu'un de nous expliquer ce que fait sa sœur.
3: Là, on peut dire « Ni mei mei shi zuo shenme de ?»«
2: Ni mei mei shi zuo shenme de ?»«
3: Ni mei mei shi zuo shenme de ?»« Ni » c'est toi. »«
2: Ni » »«
3: Mei mei » c'est sœur.
2: « Mei mei »
3: Shi, être.
2: Shi.
3: Zuo veut dire faire.
2: Zuo.
3: 什么? On l'avait déjà appris, ça veut dire quoi?
2: 什么?
3: De est une particule.
2: De.
3: Que fait ta sœur? 你妹妹是做什么的?
2: 你妹妹是做什么的?
3: 你妹妹.
2: 你妹妹.
3: 是.
2: 是.
3: 做什么的?
2: 做什么的?
3: 你妹妹是做什么的?
2: 你妹妹是做什么的?
3: Très bien.
2: Alors, je voudrais savoir quel métier tu exerces. Comment le dire en chinois?
3: C'est très facile. Il suffit de remplacer 你妹妹 par 你. C'est donc 你是做什么的?
2: 你是做什么的? Alors maintenant qu'on connaît sa profession, je veux connaître davantage cette personne. Comment dit-on en chinois à une tierce personne ce qu'elle pense d'une personne? Donc, que penses-tu d'elle?
3: 你觉得她怎么样?
2: Bon, on va détailler la phrase.
3: 你, qu'on a déjà plusieurs fois évoqué, c'est traduit par tu.
2: 你,
3: 觉得,
2: 觉得,
3: et 觉得 veut dire en français penser de quelqu'un. 觉得, 她 veut dire elle. 怎么样? C'est comment?
2: 怎么样?
3: Ici, 怎么样 est utilisé pour demander l'avis des autres sur une personne ou sur une chose. 怎么样?
2: 怎么样?
3: 你觉得他?
2: 你觉得他?
3: 怎么样?
2: 怎么样?
3: 你觉得他怎么样?
2: 你觉得他怎么样?
3: Très bien, maintenant écoutons le dialogue.
4: 你觉得他怎么样?
5: 她很漂亮, 她特别聪明。
2: Ouais, non mais attends, là je ne comprends pas la réponse du dialogue, est-ce que tu peux m'en dire un peu plus?
3: Oui, la réponse était 她很漂亮, 她很聪明, ce qui veut dire elle est très belle et très intelligente.
2: Est-ce que tu peux décomposer cette phrase?
3: 她很漂亮,
2: 她很漂亮.
3: 她 veut dire elle.
2: 她
3: 很, très.
2: 很
3: 漂亮, belle.
2: 漂亮.
3: 她很漂亮.
2: 她很漂亮.
3: Veut dire elle est très belle. Écoutons encore une fois le dialogue.
4: 你觉得她怎么样?
5: 她很漂亮. 她特别聪明.
2: Voilà, on a réécouté le petit dialogue. Elle est très belle.
3: 她很漂亮. Bon, il y a une autre phrase qui peut être très utile pour toi, Thomas, si tu veux faire des compliments à une fille.
2: Ok, alors comment le dire?
3: 她特别聪明.
2: Bon, on va décomposer la phrase.
3: Ta veut dire elle.
2: Ta.
3: Très bien, très.
2: Très bien.
3: Tsongmi. Intelligent. Elle est très intelligente. Ta très bien tsongmi.
2: Ta très bien tsongmi.
3: Ta très bien.
2: Ta très bien.
3: Tsongmi.
2: Tsongmi.
3: Tsongmi.
2: Tsongmi.
3: Ta très bien tsongmi.
2: Ta très bien tsongmi. Et c'est en forgeant qu'on devient forgeron, donc on va se réécouter le dialogue.
4: 你觉得她怎么样?
5: 她很漂亮, 她特别聪明.
2: Voilà, merci de m'apprendre comment faire des compliments en chinois, mais comme je suis un peu étourdi, je ne me souviens plus comment le tourner en question. Est-ce que tu peux m'aider pour cela?
3: Oui, la question c'est 你觉得她怎么样? Ce qui veut dire que penses-tu d'elle? 你觉得她怎么样?
2: 你觉得她怎么样?
3: Alors, maintenant pour dire « elle est très belle », en chinois, « 她很漂亮 ».«
2: 她很漂亮 ».«
3: 她, elle ».«
2: 她 ».«
3: 很, très ».«
2: 很 ».«
3: 漂亮 ».«
2: 漂亮 ».«
3: 漂亮 » veut dire « belle ».« Elle est très belle ».« 她很漂亮 ».«
2: 她很漂亮 ». Bon, certes, elle est très belle, mais je voudrais également lui dire qu'elle est très intelligente. Est-ce que tu peux m'aider pour cela?
3: Tu peux dire « 她很聪明 ».
2: Ta hen tsong min.
3: Ta hen tsong min.
2: Ta hen tsong min.
3: Ou ta te bie tsong min.
2: Ta te bie tsong min.
3: Je te rappelle que te bie veut dire très ou d'une façon extraordinaire. Tsong min, c'est intelligente.
2: Tsong min.
3: Elle est très intelligente. Ta te bie.
2: Ta te bie.
3: Tsong min.
2: Tsong min.
3: Ta te bie tsong min.
2: Ta très bien, Tsongming. On va se répéter la première phrase d'aujourd'hui que j'ai failli oublier. Quel est le métier de ta sœur?
3: 你妹妹是做什么的?
2: 你妹妹是做什么的? Alors maintenant, je voudrais te demander ce que toi tu fais, comment je fais.
3: 你是做什么的?
2: Bon, maintenant, on va se réécouter l'ensemble du dialogue.
4: 你妹妹是做什么的?
5: 她是老师。你是做什么的?
4: 我是记者。你觉得她怎么样?
5: 她很漂亮。她特别聪明。
3: Ok, le dialogue s'arrête là. Passons maintenant notre rubrique ABC de la culture chinoise.
2: Et aujourd'hui, on va faire un petit tour du côté des JO. Les Fuwa sont les mascottes officielles des JO de Beijing, dont les couleurs et l'inspiration trouvent leurs origines dans les 5 anneaux olympiques, dans les immenses montagnes, les terres, les fleuves, les lacs et les mers de Chine, ainsi que dans les images préférées des animaux aimables. Ces mascottes sont porteuses d'un message d'amitié, d'esprit d'entreprise, ainsi que de souhaits d'harmonie. Les Fuwa sont les 5 poupons qui prônent l'inspiration des 4 animaux les plus populaires en Chine, ainsi que de la flamme olympique. Ce sont le poisson, le panda, l'antilope tibétaine et l'hirondelle, sans oublier bien sûr la fameuse flamme olympique. Toutes ces peluches ont un nom, Bei Bei, Jin Jin, Huan Huan, Ying Ying, Nini. En Chine, on a pour tradition de nommer les enfants par des syllabes répétées pour renforcer l'attention et le charme. Si l'on lit ensemble les noms des 5 mascottes, on obtiendra la phrase complète qui veut dire « Vous êtes les bienvenus à Beijing ».
3: Beijing, 欢迎你.
2: Voilà, alors outre ces mascottes, c'est donc une invitation dans la capitale, mais on ne se relâche pas et on se réécoute les dialogues, ça ne peut pas faire de mal.
4: 你妹妹是做什么的?
5: 她是老师。你是做什么的?
4: 我是记者。你觉得她怎么样?
5: 她很漂亮。她特别聪明。
3: Ok, ainsi prend fin notre cours d'aujourd'hui. Comme d'habitude, on vous donne une petite question. Comment dire en chinois ? Qu'est-ce qu'il fait ?
2: Voilà, notre cours de chinois, c'est fini pour aujourd'hui. Merci encore de votre fidélité. Sajian, et à bientôt.
3: Sajian.
0: Voilà, notre émission touche à sa fin. Merci de nous avoir suivis et à très bientôt.

0: Le Parti communiste chinois a rendu hommage à ses membres exemplaires à l'occasion du 105e anniversaire du parti. Xi Jinping, secrétaire général du comité central du PCC, a remis à Beijing les médailles du 1er juillet, les plus hautes distinctions du parti.
1: Les récipiendaires de la médaille du 1er juillet ont été conduits au Grand Palais du Peuple, escortés par un cortège cérémoniel composé de 21 motos. Des gardes d'honneur étaient alignés le long du parcours pour accueillir les récipiendaires.

0: La garde d'honneur a présenté la médaille du 1er juillet, la plus haute distinction du parti. Cette médaille est décernée aux membres du PCC qui ont apporté une contribution exceptionnelle au parti et au peuple. Xi Jinping a remis la médaille du 1er juillet à chacun des membres exemplaires. 8 membres du parti ont reçu cette distinction, dont un à titre posthume. Issus de milieux très divers, ils ont tous consacré des décennies au service de la population dans leurs domaines respectifs. Certains ont passé des décennies au sein de leur communauté à redynamiser les zones rurales ou à faire progresser l'innovation scientifique.
1: Les 8 récipiendaires de la médaille du 1er juillet ont tous fait preuve d'un engagement inébranlable en faveur de l'excellence professionnelle et un lien profond avec le peuple. Leurs efforts collectifs, issus de divers secteurs, ont grandement contribué au développement du pays. Voici un aperçu plus détaillé des lauréats.
2: Ma Shanxiang, d'ethnie Hui, est née en 1956 et a adhéré au Parti communiste chinois en 1979. Fonctionnaire à la retraite originaire de Chongqing, il est député à la 13e Assemblée populaire nationale. Il a travaillé en première ligne dans les services publics et la médiation des litiges. Il a aidé plus de 20 000 habitants, rempli plus de 280 carnets de notes de travail et contribué à résoudre plus de 2500 litiges. Il a contribué à l'élaboration de méthodes de gouvernance de proximité, apportant une expérience précieuse pour améliorer le travail idéologique et politique au niveau communautaire. Oua Sulaiman, d'ethnie kazakh, est né en 1955 et a adhéré au PCC en 1993. Il est ancien médecin chef adjoint à l'hôpital du comté de Yumin pour les travailleurs de l'élevage. Pendant des décennies, il a sillonné les montagnes pour prodiguer des soins médicaux parcourant plus de 200 000 km, soignant plus de 100 000 patients et mettant au monde plus de 3 200 bébés. Il a également contribué à la création d'une équipe de soins de santé bénévoles, comptant plus de 300 participants. Ouyatsin, d'ethnie Han, est née en 1960 à Changchun, dans la province du Jilin. Elle a adhéré au PCC en 1998. Elle occupe actuellement le poste de première secrétaire du parti de la communauté de Changshan Huaiyuan à Changchun. Depuis plus de 30 ans, elle se consacre à la gouvernance locale. Elle a mis en place des mécanismes innovants de gouvernance communautaire et a contribué à la médiation de plus de 1000 litiges. Elle a également fondé le centre de travail Ouyatsin et développé plus de 10 cours de formation afin de former près de 30 000 acteurs clés de la gouvernance locale. Lilian Chong, d'ethnie Han, est née en 1951 et a adhéré au PCC en 1986. Il a occupé les fonctions de secrétaire de la section du parti et de directeur du comité du village de Sisinjuang dans le canton de Qingzhou, comté de Puyang. Il a mis en place un modèle économique collectif dans lequel les ménages détiennent des parts. Les habitants participent au travail et les familles perçoivent des dividendes. Sous sa direction, le village de Sisinjuang, autrefois très pauvre, s'est transformé en un modèle de revitalisation rurale reconnu à l'échelle nationale et a obtenu le titre de village civilisé national. Zhao Yafu, d'ethnie Han, est né en 1941 à Changzhou, dans la province du Jiangsu. Il a adhéré au Parti communiste chinois en 1966. Il est chercheur au sein de la coopérative spécialisée en agriculture biologique de Daizhuang, située dans la commune de Tianwang, dans la province du Jiangsu. Depuis plus de 6 décennies, Zhao Yafu se consacre au développement agricole dans les régions montagneuses de Chine et reste en première ligne de la revitalisation rurale. Alliant recherche scientifique et pratique agricole, il s'est consacré à l'amélioration de la productivité agricole. Il a été le pionnier du modèle Daizhuang, unique en son genre, ouvrant ainsi la voie à un développement rural coordonné. Chen Junwu, d'ethnie

0: Miran est né en 1927 à Changle, dans la province du Fujian. Il a adhéré au PCC en 1956. Il est décédé en 2024. Chen Junwu a occupé le poste de conseiller auprès du comité des sciences et technologies de Sinopec, avec une carrière de plus de 70 ans dans l'industrie pétrolière et pétrochimique. Il a été concepteur en chef de la première unité de craquage catalytique fluide de Chine, contribuant ainsi à transformer l'industrie du raffinage du pays, qui était un secteur relativement sous-développé, en un secteur doté de capacités de classe mondiale. Il est également l'auteur d'un ouvrage qui a contribué à fournir un appui scientifique à l'élaboration des politiques nationales de réduction des émissions de carbone et à l'ajustement de la structure énergétique. Wang Yuchang, d'Etniran, est né en 1936 et a adhéré au PCC en 1964. Ce vétéran âgé de 90 ans est originaire du comté de Hsiao-hsien, dans la province de l'Anhui. Il a occupé le poste de directeur adjoint de l'ancien grand magasin de Hsiao-hsien. À l'âge de 18 ans, il s'est engagé dans l'armée et s'est consacré à l'étude de la technologie des missiles. Il a amélioré les procédures de chargement et d'assemblage du carburant des missiles et a mis en œuvre la méthode de combat dite d'engagement rapide à courte portée. Il a participé à des opérations qui ont permis d'abattre deux avions de reconnaissance à haute altitude de type U-2, ce qui lui a valu une citation au mérite de première classe et deux promotions exceptionnelles. Zhong Jue d'Etniran est née en 1936 dans le comté de Sienne, dans la province du Hebei. Elle a adhéré au PCC en 1986. Elle est professeure à la faculté de génie mécanique et électrique de l'université du Centre-Sud et membre de l'Académie chinoise d'ingénierie. Elle a surmonté des défis techniques majeurs dans la production à grande échelle de tôles d'aluminium laminées à chaud haute performance, a franchi plusieurs goulots d'étranglement technologique critiques et a contribué à hisser la technologie chinoise de transformation de l'aluminium au premier rang de l'industrie mondiale.
1: Le président chinois a remis à Beijing les médailles du 1er juillet. Les critères rigoureux soutiennent la sélection des lauréats pour l'une des plus grandes distinctions de Chine.
2: La médaille du 1er juillet est la plus haute distinction du Parti communiste chinois. En 2015, le bureau politique du comité central du parti a approuvé un règlement sur la création et l'amélioration du système d'honneur et de récompense du PCC et du pays. 2 ans plus tard, le parti a publié les critères pour les récipiendaires de la médaille du 1er juillet. Les candidats éligibles doivent avoir apporté une contribution exceptionnelle à la construction du socialisme à caractéristiques chinoises et à la construction du parti. Les candidats doivent avoir de hautes normes morales et avoir créé une richesse spirituelle inestimable pour le peuple. Leur travail doit être reconnu et avoir une influence profonde sur la société chinoise. Cette distinction est accordée tous les 5 ans pour célébrer les grands anniversaires du parti. Elle a été décernée pour la première fois en 2021.
1: Sur les rives du Yangtze à Chongqing, dans le sud-ouest de la Chine, un petit pack est devenu une bouée de sauvetage vital pour les villages riverains, mais il représente bien plus qu'un simple moyen de traversée. Grâce au dévouement de ses exploitants et au soutien d'une communauté en ligne inattendue, ce pack a trouvé une nouvelle raison d'être. Dans la série spéciale d'aujourd'hui, des promesses en action, où Yang Jingrao nous raconte l'histoire de Zhao Lifang et de son pack au bagnier qui relie non seulement deux rives, mais aussi d'innombrables vies.
0: Vers 6 heures chaque matin, Cao Lifang accueille ses premiers passagers. La plupart sont des agriculteurs âgés qui effectuent quotidiennement la traversée du Yangtze pour vendre leurs produits fermiers. Surnommé le bac au panier, ce bateau du comté de Zhongxian à Chongqing, dans le sud-ouest de la Chine, porte les espoirs des habitants pour une meilleure vie.
3: Quand je les vois transformer ce qu'ils ont cultivé en argent pour leur famille, cela me rend vraiment heureuse.
0: Depuis des générations, les bacs font partie intégrante de la vie quotidienne à Zhongxian, reliant les communautés riveraines aux écoles, aux hôpitaux et aux marchés. En 2013, Cao Lifang et une voisine ont repris l'exploitation.

0: L'exploitation du bac pour gagner leur vie.
1: Je gagnais environ 2000 yuan par mois, soit à peu près ce que je pouvais gagner en travaillant ailleurs.
0: Mais en 2018, une nouvelle autoroute a considérablement réduit le trafic de passagers. De nombreux bacs ont progressivement disparu. Cao Lifang s'est retrouvée face à un dilemme.
1: Bien sûr, j'étais inquiète.
0: Au lieu d'abandonner, les deux propriétaires du ferry ont choisi de rester. Le prix du billet est également resté inchangé, 12 yuan, soit moins de 2 dollars, pour un trajet de 2 heures.
1: Nous avions le sentiment que nous n'étions pas les seuls à traverser une période difficile. Pour eux, gagner un yuan n'est pas facile, et la plupart sont des personnes âgées. Nous n'avons donc jamais songé à augmenter le prix.
0: Puis, il y a 4 ans, un événement inattendu s'est produit. Alors qu'elle commençait à publier des vidéos pour immortaliser ce qu'elle pensait être les derniers jours du ferry, des millions de personnes ont découvert la vie de ces agriculteurs âgés. Grâce aux diffusions en direct, les internautes ont commencé à soutenir les agriculteurs de manière créative et constructive. Par exemple, ils ont acheté leurs produits et les ont donnés à des personnes dans le besoin. Un jour, un inconnu a même contacté Cao Lifang et lui a proposé 100 000 yuan.
1: J'étais complètement sous le choc. Au début, j'avais même un peu peur. Mais il m'a dit, ne te sens pas obligé. Cet argent sert à acheter des billets de ferry pour les villageois. D'après nos tarifs habituels, cela couvrait environ 67 jours de trajet gratuit.
0: Il y a quelques mois, l'ancien ferry a été remplacé par celui-ci, plus grand et mieux équipé, où un petit déjeuner gratuit est préparé chaque matin pour les passagers. Pour les agriculteurs, le trajet n'est plus aussi long ni aussi pénible.
1: J'aime prendre ce bateau parce que je peux m'asseoir confortablement. Dans le bus, je dois toujours rester debout et ce n'est pas pratique quand je porte un panier sur le dos.
2: Le service est bon et les propriétaires du bateau nous accueillent chaleureusement.
1: Aujourd'hui, les légumes qui ne peuvent pas être vendus au marché peuvent être achetés par ses abonnés en ligne. C'est génial.
0: Et cette gentillesse ne s'arrête pas au ferry. Au quai d'arrivée, des fonctionnaires, dont des policiers, se portent volontaires pour porter les lourds paniers jusqu'au marché. À son tour, cela a profondément ému et inspiré Cao Lifang. Au début de cette année, elle est devenue membre stagiaire du Parti communiste chinois.
1: Beaucoup de ceux qui sont venus aider étaient des membres du parti. En les observant, j'ai senti que je devais prendre exemple sur eux. C'est pourquoi, sans hésiter, j'ai déposé ma demande d'adhésion au parti.
0: Et elle ressent désormais un sens des responsabilités encore plus grand.
1: Pendant mon temps libre, je continuerai à rendre visite aux personnes âgées et aux enfants des communautés rurales et j'aiderai toujours les agriculteurs locaux à vendre leurs produits du terroir.
0: De retour pour s'occuper de sa propre famille, Cao Lifang se retrouve aujourd'hui au service d'une famille plus grande encore sur les rives du Yangtze.
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12: Bonjour à tous, bienvenue dans In Vivo. L'espace de création culturelle est de plus en plus considéré comme la dernière salle d'exposition d'un musée en Chine. Alors pourquoi les Chinois aiment bien ces produits créatifs et comment peut-on faire pour combiner la tradition et le design moderne? Vous allez découvrir dans cette émission. Li Fuzhen est le concepteur de nombreux produits créatifs et culturels. Depuis 2022, en collaboration avec le Musée d'art de Beijing, il conçoit de nombreux produits créatifs à partir des collections et de l'environnement du musée.
7: Nous avons condensé le paysage d'automne dans ce petit espace et y avons ajouté un effet interactif, à savoir l'effet des sables mouvants. Le sable doré et les feuilles de Junko font de ce produit l'un de nos produits phares de cette année.
12: Je vois qu'en plus du paysage, vous y ajoutez aussi les chats qui vivent dans le musée.
7: Oui, parce que nous avons plusieurs chats dans le musée, mais il y en a deux qui interagissent principalement avec le public, les autres sont plus timides.
12: Au musée de l'architecture ancienne de Beijing, un manier développé à partir d'un caisson en sculpture de bois a aussi suscité l'enthousiasme des consommateurs. Peu après l'ouverture du musée à 9h, les visiteurs envahissent déjà l'espace de produits créatifs. Pourquoi les touristes ont une telle admiration? Hu Jiyu, le concepteur de ce produit, nous montre ses réflexions sur la création.
13: La première impression de nombreux visiteurs lorsqu'ils voient ce caisson est qu'il est très spectaculaire et que sa structure et son exécution sont très compliquées. Nous avons consulté des documents, la restauration s'étant effectuée couche par couche, j'ai donc voulu utiliser le manier de la manière dont les couches se rejoignent pour montrer la structure et la technologie du caisson.
12: Pendant que notre journaliste discutait avec Hu Jiyu, certains touristes ont appris qu'il était le concepteur du manier et ils se sont rassemblés autour de lui pour échanger des idées avec beaucoup d'intérêt.
13: Après la mise en vente de ce manier, beaucoup des premiers acheteurs l'ont publicisé sur les médias sociaux, ce qui constituait la première vague de publicité pour nous.
12: Le concepteur Li Fuzhen partage le même avis, écoutons-le.
7: Vous trouverez un fait que de bons produits et de bons contenus sont bien accueillis sur les médias sociaux. Les notes que les internautes ont postées sur nos produits ont provoqué l'algorithme d'Internet, ce qui a fait nos produits devenir très à la mode sur ces plateformes. Il s'agit d'une grande publicité pour nous les créateurs, elle permet aux amateurs de musées de connaître plus rapidement nos produits créatifs.
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12: La plupart des musées chinois adoptent aujourd'hui le modèle de licence de propriété intellectuelle pour développer leur création culturelle. C'est-à-dire que le musée autorise l'entreprise de conception à utiliser ses ressources culturelles pour concevoir des produits créatifs. Selon les professionnels de l'industrie, c'est une voie qui convient mieux aux musées chinois. Écoutons ce que dit Chen Jing, directrice du musée d'art de Beijing.
14: Notre rôle est d'aider l'équipe de conception à mieux comprendre les connotations culturelles du musée et l'équipe de conception est responsable de l'intégration de ces connotations dans la conception et son étude et sa compréhension du marché doivent donc être plus professionnelles que les nôtres.
12: Pour Xue Jian, directeur du musée de l'architecture ancienne de Beijing, la participation des entreprises créatives propose une voie fructueuse.
15: Il y a plus de 10 ans, les musées ont commencé à explorer eux-mêmes la possibilité d'investir, de concevoir et de vendre des produits créatifs, mais nous nous trouvions dans une impasse. Alors pourquoi? Les musées disposent de ressources en reliques culturelles, mais ne connaissent pas les besoins du marché. Les produits créatifs sont tous devenus du stockage. La participation des entreprises créatives propose une voie fructueuse, une situation gagnant-gagnant en termes de développement créatif, de satisfaction du public et de bénéfices économiques.
12: Les changements positifs qu'apporte le développement de produits créatifs sont évidents pour ces musées. Chen Jing, directrice du musée d'art de Beijing, cite la vente de maniers pour montrer l'enthousiasme des visiteurs.
14: Dès le début de novembre, les maniers sur le modèle des sables mouvants ont commencé à connaître un boom des ventes. Le 20 novembre, en moins d'un mois, Plus de 17 000 pièces ont déjà été vendues. L'audience du mois de novembre a également plus que doublé par rapport à l'année dernière, ce qui a certainement beaucoup à voir avec les produits créatifs.
16: Depuis son lancement, le manier en forme de caisson a eu une vente de plus de 40 000 pièces et de 4 millions de yuan pendant 6 mois. Le directeur Xue Jian évoque l'attention du public sur le musée suscité par les produits créatifs.
15: L'attention du public pour notre musée a considérablement augmenté le nombre de visiteurs. Les années précédentes, on avait un peu plus de 100 000 visiteurs par an, et maintenant, alors qu'on atteint bientôt la fin de l'année, ce chiffre pourrait être d'environ 500 000 visiteurs cette année.
16: La vente à chaud des maniers n'est qu'un microcosme de l'industrie créative muséale en plein essor. Selon la directrice Chen Jing, son musée a présenté environ 300 types de produits, des maniers et cartes postales aux bijoux en passant par des services à thé et des aliments. Quant au musée de l'architecture ancienne de Beijing, il collabore d'ailleurs avec 3 concepteurs pour développer de nombreux produits. Le concepteur Li Fuzhen souligne aussi que le groupe de consommateurs s'élargit également. Selon lui, les produits créatifs et culturels répondent à la poursuite esthétique du public chinois.
7: Les personnes qui payaient pour des créations culturelles étaient au début peu nombreuses. Il s'agit d'un groupe de personnes ayant un penchant plus artistique et esthétique. Mais on constate aujourd'hui que beaucoup de personnes âgées, et aussi des enfants, commencent à en acheter. La foule s'élargit constamment, c'est-à-dire que cela deviendra lentement une catégorie de produits que davantage de personnes souhaitent consommer. Lorsque les gens paient pour les produits créatifs muséaux, ce n'est pas que pour consommer quelque chose, ils achètent pour se plaire. On paye une petite somme d'argent pour se distraire, il s'agit d'une tendance de consommation dans ce moment.
16: Les témoignages des consommateurs font l'écho aux observations de Li Fuzhen.
14: Ce qui m'attire le plus, c'est toujours le design, c'est-à-dire quelque chose de spécial et de créatif. J'aime les créations culturelles avec des caractéristiques particulières et un fort sens du design.
17: Ils ont tout d'abord une certaine valeur culturelle et la fabrication est très détaillée. Nous pouvons le rapporter à la maison et raconter à l'enfant les petits détails afin de transmettre l'architecture traditionnelle chinoise.
18: Celui qui conçoit et crée cela est très talentueux. Ma fille m'a également proposé ce manier avec des sables mouvants, c'est très joli, j'aime particulièrement celui-ci. Je pense que je peux même jouer avec pendant toute la journée.
16: En 2013, l'apparition des créations culturelles de la cité interdite a incité l'industrie à entrer dans une phase de développement rapide. En 2023, l'ampleur du marché de l'industrie culturelle et créative chinoise s'est élevée à 88 milliards de RMB. Et le chiffre d'affaires des produits créatifs des musées à Beijing a dépassé les 200 millions de yuan.
7: L'année dernière, il s'agissait d'un cycle de 6 mois, nous fabriquions un bon produit, puis nous devions l'itérer et le mettre à jour. Cette année, le rythme est complètement différent. Pour la première moitié de l'année, le cycle était 3 mois pour lancer de nouveaux produits, tandis que pour la seconde moitié de l'année, il ne nous reste qu'un mois pour mettre à jour le catalogue de produits. En effet, pour maintenir un bon retour des consommateurs et une bonne demande sur le marché, il est nécessaire de lancer de nouveaux produits pour stimuler les ventes globales. Bien sûr, cela ne signifie pas que les anciens modèles ne se vendent pas bien, les anciens modèles se vendent tout aussi bien, mais nous devons constamment avoir de nouveaux produits pour interagir avec le public. Le cycle de lancement des produits se raccourcit en effet, ce qui met à rude épreuve la capacité de conception et d'innovation de toutes les entreprises culturelles et créatives.
16: Où sera le futur de ce secteur? Les 2 jeunes concepteurs ont fait leur réflexion.
7: Je pense qu'à l'avenir, la consommation publique, la vie quotidienne, les nécessités quotidiennes et divers besoins seront liés à la création culturelle. Les scénarios de consommation de produits créatifs deviendront de plus en plus riches.
19: Pour une entreprise créative, notre rôle est de trouver un moyen de promouvoir la culture traditionnelle chinoise. À notre époque, il s'agit de création culturelle, mais à l'ère suivante, ce sera peut-être une autre façon de faire, et nous devons continuer à innover, à capter les points chauds ou les formes qui retiennent l'attention des gens de notre époque.
16: Voilà, on prend.

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6: De retour dans In Vivo. En 1914, 50 ans avant l'établissement des relations diplomatiques entre la Chine et la France, un scientifique français avait initié des échanges scientifiques et culturels entre Chinois et Français. Récemment, un colloque international a été organisé à Tianjin, en Chine, pour revenir sur cette histoire remarquable et envisager les perspectives d'échanges scientifiques et muséologiques sino-français. Fondé en 1914 par le missionnaire et naturaliste français Paul-Émile Lisson, le musée Huangho Bairo est le prédécesseur du Muséum d'histoire naturelle de Tianjin. À l'occasion du 110e anniversaire de ce musée, les chercheurs et spécialistes internationaux se sont réunis à Tianjin pour passer en revue une période brillante dans l'histoire des échanges humains entre la Chine et la France. Philippe Guillet, directeur du Muséum d'histoire naturelle de Nantes.
7: À ces époques, les naturalistes, qu'ils soient en Chine ou même en France, avaient cette passion de découvrir l'histoire du monde vivant, l'histoire de la Terre.

0: C'est vraiment des passionnés, des travailleurs acharnés. Et le travail que Paul-Émile Lissan a réalisé ici est extraordinaire. C'est d'autant plus, je dirais, extraordinaire que ses travaux sont restés en Chine. Et ça, contrairement à d'autres travaux de naturalistes dans d'autres pays du monde qui ont ramené dans les pays d'où ils venaient les collections qu'ils ont trouvées. Non, là, les collections sont restées ici avec la ferme intention de servir la recherche chinoise et l'éducation ici en Chine.
1: Plus de 200 000 spécimens et environ 14 000 volumes de documents collectés et réalisés par Émile Lissan et son équipe, dont le paléontologue Pierre Teilhard de Chardin, au bassin du fleuve Jaune et du fleuve Raihe en Chine septentrionale, ont créé plusieurs histoires. La première découverte à grande échelle d'une faune de mammifères anciens en Chine, la première découverte d'outils paléolithiques en Chine ou encore la première découverte de fossiles humains anciens en Chine. Ce que le musée Huangpu Baihe est parvenu à solliciter au cours des 110 ans, ce sont des échanges, tant sur le plan scientifique que de connaissances mutuelles entre les deux peuples. Marie Payon de la Tour est la vice-présidente de l'Association des Amis de Pierre Teilhard de Chardin. Elle apporte des liens étroits entre le père Teilhard et la Chine.
2: Alors, je suis la petite fille de son frère Joseph, que j'ai bien connu, avec qui j'ai grandi. J'avais 20 ans quand il est mort. Et il nous racontait les retours d'expéditions de Chine, puisqu'il a vécu chez nous lorsqu'il est revenu en 1946 en France. Et le père Teilhard gardait un souvenir inoubliable, surtout des amitiés qu'il avait eues en Chine. Amitiés de tout genre, si je puis dire, aussi bien des savants que des personnes qui aidaient. Et puis, souvenir aussi avec la croisière jaune, cette fameuse croisière jaune à travers la Chine. Il a toujours pensé que la Chine lui avait beaucoup apporté pour le déploiement de sa pensée à l'échelle planétaire. Il écrivait, elle m'a aidé à élargir mon champ de vision. Avec la découverte des fossiles, bien sûr, c'était le lien entre toute l'évolution et l'homme et la place de l'homme dans la nature qu'il travaillait. Il a gardé des amis, d'abord les savants, bien sûr, Pei, Wang. Je crois qu'il en a fait venir certains en France et en Angleterre pour travailler, pour se former comme géologue et comme paléontologue. Mais il aimait aussi, il avait des amis diplomates, parce que c'était aussi une vision de l'humanité, qui pour lui c'était important dans sa recherche, le devenir de l'humanité. Et puis il aimait aussi toutes les personnes. Il aimait beaucoup Polo, qui était l'aide du père Lissante, et qui était devenu un vrai ami. On a des textes où Polo et Teilhard, Teilhard parle de Polo comme un ami. Il aimait aussi beaucoup le mongol Wanchok, avec lequel il a travaillé, il a fouillé dans les Ordos, qui a perdu, je crois, un enfant d'ailleurs dans les fouilles, et on a dédié un fossile à Wanchok, on l'a appelé Wanchoki, ce fossile, en mémoire de ce jeune homme, je crois, qui est décédé dans les fouilles, le fils de Wanchok. Il a tissé beaucoup de liens comme cela en Chine, qu'il a gardé toute sa vie.
1: Pour Zhou Zhonghe, chercheur à l'Institut de paléontologie des vers d'Évrée et de paléanthropologie de l'Académie des sciences de Chine, les investigations et recherches menées par Émile Lissan et ses collègues ont fait avancer les recherches chinoises en matière de paléontologie.
3: À une époque où la Chine se trouvait dans une situation de pauvreté, le niveau de recherche scientifique était bien faible. Ce musée a donc joué un rôle majeur pour la recherche scientifique chinoise. Il est également très significatif pour la vulgarisation scientifique, qui est elle-même une plateforme importante de diffusion de la science. Je pense que nombreux sont ceux qui bénéficient du musée et qui y obtiennent une inspiration. Je pense que ces impacts existent bel et bien.
1: Lors du colloque, des accords de coopération ont été signés entre le musée Huanghe Baihe et deux muséums français. Un geste visant à transmettre l'esprit et la pensée d'Émile Lissan et de continuer cette belle histoire centenaire d'échanges sino-français. Sun Jiansheng, professeur au Muséum national d'histoire naturelle de France.
4: L'accord que nous avons signé cette fois-ci avec le muséum de Tianjin implique d'abord la recherche scientifique. Nous allons restaurer avec le muséum de Tianjin une petite quantité de spécimens, collectés par Émile Lissan et conservés dans notre muséum. Un autre domaine concerne le séminaire que nous organiserons le 10 avril 2025, date anniversaire du décès du père Teilhard. Nous inviterons des experts chinois à y participer pour entreprendre des échanges. D'ailleurs, nos deux parties déploieront une coopération approfondie en matière de popularisation scientifique.
1: Le Muséum d'histoire naturelle de Nantes est parmi les deux musées qui ont noué le partenariat avec le Muséum de Tianjin. De futures coopérations seront sur les plans scientifiques et muséales.
0: Le contenu, c'est les échanges en matière scientifique, bien sûr, hein, au niveau de la science, les collections que nous aussi nous avons. Nous avons quelques collections, bien sûr, qui viennent de Chine, mais qui ne sont pas été collectées par le père Lissan, mais qui ont été collectées par d'autres moyens. Ce qui est important aussi, c'est les échanges en matière de muséologie. Les musées chinois ont beaucoup, beaucoup progressé ces dernières années. Ça, c'est indéniable. On a des qualités de musées qui sont incomparables. Et je crois que là, on a un échange qui est important en matière de formation respective de nos personnels, formation aussi en matière de muséologie, de réflexion.
1: Quelles sont les valeurs contemporaines liées à la commémoration de ces scientifiques français et la poursuite de leur chemin de recherche? L'idée pour les participants du colloque est de transmettre les riches patrimoines scientifiques, historiques et culturels et de perpétuer les échanges entre les civilisations. Zhang Caixin, directrice du Muséum d'histoire naturelle de Tianjin, souligne l'esprit de recherche et la quête à la vérité transmis par les scientifiques de 100 ans avant.
5: Qu'il s'agisse de la communauté scientifique chinoise ou du monde, l'esprit scientifique de recherche de la vérité et de la réalité est immuable. Aujourd'hui, nombre de nos scientifiques, guidés par cet esprit, s'engagent dans l'investigation et la recherche scientifique, ainsi que la transformation des acquis scientifiques.
1: Marie Payon de la Tour, vice-présidente de l'Association des Amis de Pierre Teilhard de Chardin, évoque l'importance des échanges entre la Chine et la France.
2: Ce que nous faisons peut-être aujourd'hui, se parler. Ça commence toujours par se parler. Commencer par se connaître, peut-être, et puis avoir des projets, peut-être petits, puis plus grands. Mais travailler ensemble, c'est se parler, je crois. Et ils nous ont appris la valeur du dialogue, nos anciens.
1: Voilà, on prend une pause musicale et on se retrouve juste après pour la dernière partie de notre émission consacrée aux courtes chinoises.

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2: Bonjour à tous, bienvenue à une nouvelle édition de notre chinois au quotidien. Je suis Xiao Tai, je suis avec Thomas.
0: Salut à tous et bienvenue pour une nouvelle session donc de nos cours de chinois.
2: Lors de notre dernier cours, nous avons appris à demander de l'aide. Et avant de passer à autre chose, on va les repasser en vitesse.
0: Bien, alors la dernière fois, nous avions vu la phrase « Pourriez-vous me donner un coup de main ?» Comment se dit-elle en chinois ?
2: Ça se dit comme ça. 你能帮我一个忙吗？Et « pang mang », ça veut dire « aider ».«
0: Pang mang ».«
2: 能帮我一个忙?»« Pouvoir me donner un coup de main ».«
0: 能帮我一个忙?»
2: Alors, « pourriez-vous me donner un coup de main ?» Ça se dit en chinois comme « 你能帮我一个忙吗?»«
0: 你能帮我一个忙吗?»
2: Et la réponse à cette question est « bien sûr ». En chinois, on dit « 当然可以».
0: Dang yuan ke yi.
2: Alors, dang yuan veut dire bien sûr.
0: Dang yuan
2: ke yi signifie pouvoir ou pouvoir faire quelque chose.
0: Ke yi.
2: Bien sûr. Dang yuan ke yi.
0: Dang yuan ke yi.
2: Et si vous avez envie de demander à quelqu'un de vous prendre en photo, ça dit en chinois comme Neng bang wo zhao zhang xiang ma. Neng bang wo.
0: Neng bang wo.
2: Zhao zhang xiang ma.
0: Zhao zhang xiao ma.
2: Zhao xiang veut dire prendre une photo.
0: Zhao xiang.
2: Zhao xiang.
0: Zhao xiang.
2: Neng bang wo zhao zhang xiang ma?
0: Voilà, ça c'était la phrase pour demander de l'aide pour prendre une photo. Et tout de suite, on va s'écouter ça en dialogue. Dialogue 1.
1: 你能帮我一个忙吗？
3: 当然可以。
2: Dialogue 2.
1: 能帮我照张相吗？
3: 没问题。
0: Et dialogue 3.

0: 我能帮助你吗？
1: 我的相机不见了。
0: 别着急，我帮助你找。
1: 你真好，谢谢。
2: Voilà, c'était pour le cours précédent. J'espère que vous avez bien appris. Nous écoutons ensuite les points clés d'aujourd'hui.
3: Alors aujourd'hui, on va apprendre à dire « Allô, c'est de la part de qui ?»«
2: 请问是哪位?»«
3: Quand seras-tu libre ?»«
2: 你什么时候有空?»«
3: Quand nous retrouvons-nous et où ?»«
2: 我们几点见面?»« 在哪儿见面?»
3: Alors moi, ça fait un petit moment que je suis arrivé en Chine, ça fait plusieurs mois, j'ai remarqué que les Chinois ont toujours l'habitude de répéter le même mot en répondant au téléphone.
2: Tu as bien remarqué, « oui » est similaire à « allô » en français.
3: Alors comment dit-on en chinois, c'est de la part de qui ?
2: Tu pourrais dire « 请问是哪位?»«
3: 请问是哪位?»
2: Alors « 请问» signifie « s'il vous plaît ».«
3: 请问?»«
2: 请问?»«
3: 请问?»«
2: 是» signifie « être ».«
3: 是». »«
2: 哪位?»«
3: 哪位?»
2: C'est « quelle personne ?»« 哪位?»«
3: 哪位?»
2: Ou tu peux dire « 哪位?»«
3: 哪位?»
2: Na wei, comme
3: na wei.
2: C'est une interrogation. Écoutez la phrase suivante. Wei, 请问是哪位?
3: Wei, 请问是哪位?
2: C'est de la part de qui?
3: 请问是哪位?
2: Parfait. Dialogue
4: 1. Wei, 请问是哪位?
1: 我是王龙。
2: Bon, si vous fixez un rendez-vous à vos amis, vous devez leur demander quand seront-ils libres.
3: Ouais, cette phrase peut être très utile, mais alors comment se dit-elle en chinois ?
2: 你什么时候有空?
3: Là, c'est un peu long pour moi. Est-ce que tu peux me décortiquer section par section ?
2: C'est ça. 你 signifie toi.
3: 你
2: 什么时候?
3: 什么时候?
2: 什么时候 signifie quand.
3: D'accord.
2: 有空 signifie libre.
3: Yokon signifie donc libre.
2: Voilà, maintenant essaie de répéter la phrase avec moi. Ni shema shiho yokon.
3: Ni shema shiho yokon. Voilà, maintenant on va écouter ça en dialogue.
1: Ni shema shiho yokon.
4: 周末。
1: 我们一起吃饭好吗？
4: 可以。
2: Alors ensuite, si tu as rendez-vous avec des amis, tu voudrais savoir quand et où les rejoindre. Ça se dit en chinois comme 我们几点见面?在哪儿见面?
3: Ok, là je crois que la répétition s'impose. Est-ce que tu peux me détailler encore cette phrase?
2: Bien sûr. 我们 signifie nous.
3: 我们
2: 几点 signifie à quelle heure?
3: 几点
2: 见面 veut dire rencontrer.
3: 见面
2: 我们几点见面 veut dire à quelle heure nous rencontrerons-nous. 我们
3: 我们
2: 几点
3: 几点
2: 见面
3: 见面
2: 我们几点见面
3: 我们几点见面
2: Alors, pour où nous rencontrons-nous, ça se dit en chinois comme 在哪儿见面
3: 在哪儿见面
2: Très bien. 在 c'est une préposition équivalent au mot français à. 在
3: 在
2: 哪儿 signifie où.
3: 哪儿
2: 见面 signifie se rencontrer.
3: 见面
2: Alors on va le faire ensemble. Où nous rencontrons-nous en chinois? 在哪儿见面
3: 在哪儿见面
2: Ces deux phrases interrogatives, quand et où nous rencontrons-nous, se disent donc en chinois 我们几点见面在哪儿见面
3: 我们几点见面
2: Très bien.
3: Et 在哪儿见面 Dialogue
4: 3. 我们几点见面在哪儿见面
1: 晚上八点在北京饭店。
2: Alors, pour assimiler ce qu'on a appris aujourd'hui, révisons un peu. Allô, c'est de la part de qui? Pour dire cela en chinois, on dit 喂请问是哪位
3: 喂请问是哪位
2: 请问是哪位
3: 请问是哪位
2: C'est de la part de qui? Quand seras-tu libre? 你什么时候有空?
3: 你什么时候有空?
2: 什么时候 signifie quand?
3: 什么时候?
2: 有空 veut dire être libre.
3: 有空?
2: Quand seras-tu libre? On dit en chinois 你什么时候有空?
3: 你什么时候有空?
2: Alors ensuite, pour dire en chinois quand et où nous rencontrons-nous, 我们几点见面？
3: 我们几点见面？
2: 特别，哎，在哪儿见面？
3: 哎，在哪儿见面？
2: 几点 signifie à quelle heure？
3: 几点？
2: 哎，见面 signifie se rencontrer。
3: 见面。
2: 在哪儿 ？veut dire à quel endroit？
3: 在哪儿
2: ？Je répète。我们几点见面？
3: 我们几点见面？
2: 在哪儿见面？
3: 在哪儿见面
2: ？Bon, maintenant on va se repasser le dialogue.
4: 我们几点见面？在哪儿见面？
1: 晚上八点，在北京饭店。
3: Bon, on en reste là pour l'apprentissage. Pour aujourd'hui, on se réécoute l'ensemble des dialogues.
2: Dialogue 1.
4: 喂，请问是哪位？
1: 我是王龙。
3: Le deuxième dialogue.
1: 你什么时候有空？
4: 周末。
1: 我们一起吃饭好吗？
4: 可以。
3: Dialogue 3.
4: 我们几点见面？在哪儿见面？
1: 晚上八点，在北京饭店。
2: Voilà, c'est tout pour le cours. Maintenant, ABC de la culture chinoise.
3: Ok, c'est parti. Dans n'importe quel pays, lorsqu'on reçoit des cadeaux, on se doit de dire merci. Et si possible, de sourire, bien sûr. Dans les pays occidentaux, on ajoute souvent une bise pour remercier la personne. Quant aux Chinois, ils disent en général « non, il ne fallait pas ». En réalité, ce n'est qu'une formule de politesse. Et devant celui qui a offert le cadeau, les Chinois ne l'ouvrent généralement pas.
2: Avant de se quitter, comme d'habitude, on vous pose une dernière question.
3: Comment dit-on en chinois « quand seras-tu libre » ? À la prochaine fois, au revoir.
2: Au revoir et à très bientôt.

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0: Le Parti communiste chinois a rendu hommage à ses membres exemplaires à l'occasion du 105e anniversaire du parti. Xi Jinping, secrétaire général du comité central du PCC, a remis à Beijing les médailles du 1er juillet, les plus hautes distinctions du parti.
1: Les récipiendaires de la médaille du 1er juillet ont été conduits au Grand Palais du Peuple, escortés par un cortège cérémoniel composé de 21 motos. Des gardes d'honneur étaient alignés le long du parcours pour accueillir les récipiendaires.

0: La garde d'honneur a présenté la médaille du 1er juillet, la plus haute distinction du parti. Cette médaille est décernée aux membres du PCC qui ont apporté une contribution exceptionnelle au parti et au peuple. Xi Jinping a remis la médaille du 1er juillet à chacun des membres exemplaires. 8 membres du parti ont reçu cette distinction, dont un à titre posthume. Issus de milieux très divers, ils ont tous consacré des décennies au service de la population dans leurs domaines respectifs. Certains ont passé des décennies au sein de leur communauté à redynamiser les zones rurales ou à faire progresser l'innovation scientifique.
1: Les 8 récipiendaires de la médaille du 1er juillet ont tous fait preuve d'un engagement inébranlable en faveur de l'excellence professionnelle et un lien profond avec le peuple. Leurs efforts collectifs, issus de divers secteurs, ont grandement contribué au développement du pays. Voici un aperçu plus détaillé des lauréats.
2: Ma Shanxiang, d'ethnie Hui, est née en 1956 et a adhéré au Parti communiste chinois en 1979. Fonctionnaire à la retraite originaire de Chongqing, il est député à la 13e Assemblée populaire nationale. Il a travaillé en première ligne dans les services publics et la médiation des litiges. Il a aidé plus de 20 000 habitants, rempli plus de 280 carnets de notes de travail et contribué à résoudre plus de 2500 litiges. Il a contribué à l'élaboration de méthodes de gouvernance de proximité, apportant une expérience précieuse pour améliorer le travail idéologique et politique au niveau communautaire. Ouaz Sulaiman, d'ethnie kazakh, est né en 1955 et a adhéré au PCC en 1993. Il est ancien médecin chef adjoint à l'hôpital du comté de Yumin pour les travailleurs de l'élevage. Pendant des décennies, il a sillonné les montagnes pour prodiguer des soins médicaux parcourant plus de 200 000 km, soignant plus de 100 000 patients et mettant au monde plus de 3 200 bébés. Il a également contribué à la création d'une équipe de soins de santé bénévoles, comptant plus de 300 participants. Ouyatsin, d'ethnie Han, est née en 1960 à Changchun, dans la province du Jilin. Elle a adhéré au PCC en 1998. Elle occupe actuellement le poste de première secrétaire du parti de la communauté de Changshan Huaiyuan à Changchun. Depuis plus de 30 ans, elle se consacre à la gouvernance locale. Elle a mis en place des mécanismes innovants de gouvernance communautaire et a contribué à la médiation de plus de 1000 litiges. Elle a également fondé le centre de travail Ouyatsin et développé plus de 10 cours de formation afin de former près de 30 000 acteurs clés de la gouvernance locale. Lilian Chong, d'ethnie Han, est née en 1951 et a adhéré au PCC en 1986. Il a occupé les fonctions de secrétaire de la section du parti et de directeur du comité du village de Sisinjuang dans le canton de Qingzhou, comté de Puyang. Il a mis en place un modèle économique collectif dans lequel les ménages détiennent des parts. Les habitants participent au travail et les familles perçoivent des dividendes. Sous sa direction, le village de Sisinjuang, autrefois très pauvre, s'est transformé en un modèle de revitalisation rurale reconnu à l'échelle nationale et a obtenu le titre de village civilisé national. Zhao Yafu, d'ethnie Han, est né en 1941 à Changzhou, dans la province du Jiangsu. Il a adhéré au Parti communiste chinois en 1966. Il est chercheur au sein de la coopérative spécialisée en agriculture biologique de Daizhuang, situé dans la commune de Tianwang, dans la province du Jiangsu. Depuis plus de 6 décennies, Zhao Yafu se consacre au développement agricole dans les régions montagneuses de Chine et reste en première ligne de la revitalisation rurale. Alliant recherche scientifique et pratique agricole, il s'est consacré à l'amélioration de la productivité agricole. Il a été le pionnier du modèle Daizhuang, unique en son genre, ouvrant ainsi la voie à un développement rural coordonné. Chen Junwu, d'ethnie Han, est né en 1927 à Changle, dans la province du Fujian. Il a adhéré au PCC en 1956. Il est décédé en 2024. Chen Junwu a occupé le poste de conseiller auprès du comité des sciences et technologies de Sinopec avec une carrière de plus de 70 ans dans l'industrie pétrolière et pétrochimique. Il a été concepteur en chef de la première unité de craquage catalytique fluide de Chine, contribuant ainsi à transformer l'industrie du raffinage du pays, qui était un secteur relativement sous-développé, en un secteur doté de capacités de classe mondiale. Il est également l'auteur d'un ouvrage qui a contribué à fournir un appui scientifique à l'élaboration des politiques nationales de réduction des émissions de carbone et à l'ajustement de la structure énergétique. Wang Yuchuang, d'ethnie Han, est né en 1936 et a adhéré au PCC en 1960.

0: 1964. Ce vétéran âgé de 90 ans est originaire du comté de Hsiao-hsien, dans la province de l'Anhui. Il a occupé le poste de directeur adjoint de l'ancien grand magasin de Hsiao-hsien. À l'âge de 18 ans, il s'est engagé dans l'armée et s'est consacré à l'étude de la technologie des missiles. Il a amélioré les procédures de chargement et d'assemblage du carburant des missiles et a mis en œuvre la méthode de combat dite d'engagement rapide à courte portée. Il a participé à des opérations qui ont permis d'abattre deux avions de reconnaissance à haute altitude de type U-2, ce qui lui a valu une citation au mérite de première classe et deux promotions exceptionnelles. Zhong Jue d'Etniran est née en 1936 dans le comté de Sienne, dans la province du Hebei. Elle a adhéré au PCC en 1986. Elle est professeure à la faculté de génie mécanique et électrique de l'université du Centre-Sud et membre de l'Académie chinoise d'ingénierie. Elle a surmonté des défis techniques majeurs dans la production à grande échelle de tôles d'aluminium laminées à chaud haute performance, a franchi plusieurs goulots d'étranglement technologique critiques et a contribué à hisser la technologie chinoise de transformation de l'aluminium au premier rang de l'industrie mondiale.
1: Le président chinois a remis à Beijing les médailles du 1er juillet. Les critères rigoureux soutiennent la sélection des lauréats pour l'une des plus grandes distinctions de Chine.
2: La médaille du 1er juillet est la plus haute distinction du Parti communiste chinois. En 2015, le bureau politique du comité central du parti a approuvé un règlement sur la création et l'amélioration du système d'honneur et de récompense du PCC et du pays. 2 ans plus tard, le parti a publié les critères pour les récipiendaires de la médaille du 1er juillet. Les candidats éligibles doivent avoir apporté une contribution exceptionnelle à la construction du socialisme à caractéristiques chinoises et à la construction du parti. Les candidats doivent avoir de hautes normes morales et avoir créé une richesse spirituelle inestimable pour le peuple. Leur travail doit être reconnu et avoir une influence profonde sur la société chinoise. Cette distinction est accordée tous les 5 ans pour célébrer les grands anniversaires du parti. Elle a été décernée pour la première fois en 2021.
1: Sur les rives du Yangtze à Chongqing, dans le sud-ouest de la Chine, un petit pack est devenu une bouée de sauvetage vital pour les villages riverains, mais il représente bien plus qu'un simple moyen de traverser. Grâce au dévouement de ses exploitants et au soutien d'une communauté en ligne inattendue, ce pack a trouvé une nouvelle raison d'être. Dans la série spéciale d'aujourd'hui, des promesses en action, où Yang Jingrao nous raconte l'histoire de Zhao Lifang et de son pack au bagné qui relie non seulement de rives, mais aussi d'innombrables vies.
0: Vers 6 heures chaque matin, Cao Lifang accueille ses premiers passagers. La plupart sont des agriculteurs âgés qui effectuent quotidiennement la traversée du Yangtze pour vendre leurs produits fermiers. Surnommé le bac au panier, ce bateau du comté de Zhongxian à Chongqing, dans le sud-ouest de la Chine, porte les espoirs des habitants pour une meilleure vie.
3: Quand je les vois transformer ce qu'ils ont cultivé en argent pour leur famille, cela me rend vraiment heureuse.
0: Depuis des générations, les bacs font partie intégrante de la vie quotidienne à Zhongxian, reliant les communautés riveraines aux écoles, aux hôpitaux et aux marchés. En 2013, Cao Lifang et une voisine ont repris l'exploitation du bac pour gagner leur vie.
3: J'ai gagné environ 2000 yuan par mois, soit à peu près ce que je pouvais gagner en travaillant ailleurs.
0: Mais en 2018, une nouvelle autoroute a considérablement réduit le trafic de passagers. De nombreux bacs ont progressivement disparu. Cao Lifang s'est retrouvé face à un dilemme.
3: Bien sûr, j'étais inquiète.
0: Au lieu d'abandonner, les deux propriétaires du ferry ont choisi de rester. Le prix du billet est également resté inchangé, 12 yuan, soit moins de 2 dollars, pour un trajet de 2 heures.
3: Nous avions le sentiment que nous n'étions pas les seuls à traverser une période difficile. Pour eux, gagner un yuan n'est pas facile, et la plupart sont des personnes âgées. Nous n'avons donc jamais songé à augmenter le prix.
0: Puis, il y a 4 ans, un événement inattendu s'est produit. Alors qu'elle commençait à publier des vidéos pour immortaliser ce qu'elle pensait être les derniers jours du ferry, des millions de personnes ont découvert la vie de ces agriculteurs âgés. Grâce aux diffusions en direct, les internautes ont commencé à soutenir les agriculteurs de manière créative et constructive. Par exemple, ils ont acheté leurs produits et les ont donnés à des personnes dans le besoin. Un jour, un inconnu a même contacté Cao Lifang et lui a proposé 100 000 yuan.
3: J'étais complètement sous le choc. Au début, j'avais même un peu peur. Mais il m'a dit, ne te sens pas obligé. Cet argent sert à acheter des billets de ferry pour les villageois. D'après nos tarifs habituels, cela couvrait environ 67 jours de trajet gratuit.
0: Il y a quelques mois, l'ancien ferry a été remplacé par celui-ci, plus grand et mieux équipé, où un petit déjeuner gratuit est préparé chaque matin pour les passagers. Pour les agriculteurs, le trajet n'est plus aussi long ni aussi pénible.
3: J'aime prendre ce bateau parce que je peux m'asseoir confortablement. Dans le bus, je dois toujours rester debout et ce n'est pas pratique quand je porte un panier sur le dos.
4: Le service est bon et les propriétaires du bateau nous accueillent chaleureusement.
3: Aujourd'hui, les légumes qui ne peuvent pas être vendus au marché peuvent être achetés par ses abonnés en ligne. C'est génial.
0: Et cette gentillesse ne s'arrête pas au ferry. Au quai d'arrivée, des fonctionnaires, dont des policiers, se portent volontaires pour porter les lourds paniers jusqu'au marché. À son tour, cela a profondément ému et inspiré Cao Lifang. Au début de cette année, elle est devenue membre stagiaire du Parti communiste chinois.
3: Beaucoup de ceux qui sont venus aider étaient des membres du parti. En les observant, j'ai senti que je devais prendre exemple sur eux. C'est pourquoi, sans hésiter, j'ai déposé ma demande d'adhésion au parti.
0: Et elle ressent désormais un sens des responsabilités encore plus grand.
3: Pendant mon temps libre, je continuerai à rendre visite aux personnes âgées et aux enfants des communautés rurales et j'aiderai toujours les agriculteurs locaux à vendre leurs produits du terroir.
0: De retour pour s'occuper de sa propre famille, Cao Lifang se retrouve aujourd'hui au service d'une famille plus grande encore sur les rives du Yangtze.
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14: Bonjour à toutes et à tous, bienvenue dans Fréquence Afrique sur CGTN Radio. La cérémonie des remises des prix Panda d'Or 2025, organisée conjointement par la Fédération chinoise des cercles littéraires et artistiques et le gouvernement de Sichuan, s'est récemment tenue à Chengdu, capitale provinciale. Les prix récompensent l'excellence dans les domaines du cinéma et de la télévision à l'échelle mondiale dans 27 catégories. Selon les organisateurs, 5343 œuvres provenant des 126 pays et régions ont participé à ce festival bisannuel, ce qui reflète son influence internationale croissante. À cette occasion, deux cinéastes africains ont exprimé leurs impressions au micro de CGTN. On les écoute tout de suite.
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15: Nous sommes une délégation effectivement du Burkina Faso. Nous avons été invités à un séminaire de partage d'expérience sur un peu le cinéma. Et c'est dans ce cadre-là que les organisateurs chinois nous ont invités à venir suivre l'événement sur le prix qui est décerné ce soir.
16: Oh, et quelle impression sur la Chine?
15: Ah, la Chine, c'est un très beau pays. Un très, très beau pays. Nous avons été très bien accueillis, très bien logés. Et vraiment, l'expérience sur le domaine dans lequel nous travaillons, au niveau du ministère en charge de la communication, la culture, des arts et du tourisme, vraiment, c'est édifiant.
16: Et est-ce que vous avez déjà visité la ville Chengdu?
15: Et c'est la première fois. Nous sommes arrivés il y a 2-3 jours. Les deux premiers jours, nous sommes restés à Pékin. Et c'est hier, je crois, que nous sommes arrivés à Chengdu. Et dans le cas, nous avons eu l'occasion, effectivement, de contempler les bâtiments, les routes, même la végétation. C'était vraiment waouh.
16: Vous avez déjà vu le vrai panda?
15: Non, pas encore. On a vu seulement à la télé, pour le moment.
16: Vous voulez voir?
15: Oui, nous voulons bien le voir si l'occasion se présente.
16: Et est-ce que, c'est quoi votre impression sur le prix du panda d'or? Jusqu'à maintenant, comme l'environnement, ou est-ce que vous avez hâte de voir quelque chose?
15: Oui, en fait, nous, l'impression que nous avons sur ce prix, c'est vrai que nous ne le connaissons pas très bien parce que c'est parfois dans les médias, à la télé, et qu'on entend parler. Mais nous avons comme l'impression que ça ressemble fortement à l'étalon d'or de Yenenga que nous avons au Burkina Faso. Et donc, ça sera effectivement une première fois pour nous, ça sera une expérience. On va constater, on va regarder et certainement apprendre beaucoup de choses.
16: Oh, merci beaucoup.
15: Merci à vous.
10: Il faut dire que vraiment, on a été très bien accueillis. On a eu l'occasion de parcourir déjà quand même un pan de la ville. On est allé à l'Université des médias et de la communication. Où on a aussi eu l'occasion aussi de visiter les studios. Donc on a vu vraiment des infrastructures magnifiques. Je pense que c'est très inspirant.
16: Et sur le prix du panda d'or, vous voulez voir quoi?
10: Oui, je dirais, je vais voir de l'émotion se dégager parce que j'imagine qu'il y a de la compétition. Vous voyez, au Burkina Faso, on a le FESPACO, le Festival panafricain du cinéma et de la télévision de Ouagadougou, qui décerne l'étalon d'or de Yenenga, qui est le plus grand prix africain en matière de cinéma et d'audiovisuel. Exactement. Donc, on est curieux aussi de voir, parce que lors du FESPACO, lorsqu'on décerne ce prix de l'étalon de Yenenga, l'étalon de Yenenga, c'est le cheval mâle. Donc, vous voyez qu'il y a un parallélisme avec les prix Panda. Et donc, du coup, il y a de l'émotion qui se dégage dans la salle, les réalisateurs, les producteurs, les comédiens. Il y a de l'émotion lorsqu'on dit, voilà, premier prix, un tel. Il y a cette émotion. Et bon, j'imagine qu'on va vivre ça tout à l'heure lors des Golden Panda aussi.
16: Ouais. Est-ce que vous avez des coopérations avec la Chine sur le domaine du cinéma, des séries télévisées peut-être?
10: Pour l'instant, je n'en connais pas, mais je pense qu'il y a des perspectives qui se dégagent dans ce sens-là déjà, ce qui fait que nous, on est là pour participer à un séminaire sur la production, le marketing du cinéma et de la télévision. Donc je pense qu'il y a des perspectives qui pourront se dégager parce qu'on a un peu comme des similitudes dans la vision. Voilà, parce qu'on a visité là, il y a tout un ensemble, vous voyez, au Burkina, on a l'agence burkinabé de la cinématographie et de l'audiovisuel. Et en notre sein, on a une école qui s'appelle l'Institut supérieur de l'image et du son. Donc c'est une école internationale qui accueille les nationalités africaines. À côté, on a une direction qui s'occupe en fait de la régulation de tout ce qui est cinéma et tout. Après, on a une cinémathèque africaine. Donc c'est comme un musée du cinéma qu'on a visité tout à l'heure au village du cinéma là. Et on a aussi le FESPACO dont je parlais tout à l'heure, le festival, qui est aussi un département de cette agence là. Donc quand on vient là, nous ça nous inspire bien et nous pensons que effectivement si on se met ensemble, on pourra vraiment se nourrir l'un et l'autre quoi. Voilà.
14: 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On revient en studio juste après cette pause musicale.

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1: Vous êtes toujours à l'écoute de Fréquence Afrique. Dans la deuxième partie de l'émission, on va vous faire découvrir deux Africains installés en Chine depuis des années. Direction tout d'abord en Guangzhou, une ville pleine d'opportunités où de nombreuses personnes recherchent des débouchés commerciaux. Gloire Konga est l'une d'elles. Par ses efforts, il fait office de pont entre la Chine et l'Afrique par les échanges commerciaux.
2: Je suis Gloire Konga, je suis consultant ici à Guangzhou, consultant d'affaires international. Nous bâtissons les relations stratégiques entre la Chine et l'Afrique en accompagnant les entreprises chinoises qui veulent investir en Afrique, qui veulent s'ouvrir, ouvrir leurs produits, ouvrir leur business sur les marchés africains. Nous aidons aussi des pays africains et des entreprises africaines qui veulent trouver des fournisseurs de qualité stratégique quant au marché chinois. Il y a aussi les besoins du transfert des technologies. Nul ne peut l'ignorer aujourd'hui que la Chine est très avancée en termes de l'industrialisation, en termes des entreprises. Et donc, en Afrique, nous avons besoin de ces technologies et il faudrait qu'il y ait un pont qui puisse réunir ou encore joindre cette demande et l'offre qui se

0: en train de négocier, en train de faire le business ensemble. Regardons cette particularité que représente la ville de Guangzhou. Dès le moment où j'ai posé les plantes de mes pieds ici, je suis comprendre que c'était l'endroit où j'étais censé être. Et ce que nous faisons dans le cadre de notre plateforme pendant la période de la Foire des Cantons, c'est de pouvoir organiser des voyages en équipe. En dehors des visites dans les différents bouffes, dans les différents pavillons de la Foire des Cantons, nous allons organiser des réunions, des matchmaking, où nous allons prendre nos amis entrepreneurs, entreprises qui viennent de l'Afrique, nous les amenons dans les usines, question d'aller encore avoir une relation très avantageuse, très particulière avec ces usines. À l'époque où je suis venu pour poursuivre mes études universitaires, j'étais le seul Africain de mon auditoire. Et question d'apprendre plus, de maximiser des connaissances pour me permettre à les transmettre à mes contemporains. Et de cette expérience, donc, cela nous a permis de pouvoir écrire un livre que j'ai intitulé « La Chine telle que vue et expérimentée ». Dans ce livre, vous trouverez toutes les anecdotes, les analogies sur mon expérience et les liens particuliers que j'ai avec la Chine. Nous pensons que l'influence positive du FOCAC va encore se jouer quand il y aura ces renforcements des liens entre interpersonnels entre les Chinois et les Africains dans les domaines de la culture, dans les domaines du sport, dans les domaines des arts et loisirs. Et nous pensons renforcer les créations des écoles vocationnelles, par exemple, des écoles professionnelles en Afrique, où les gens ne vont pas seulement apprendre des connaissances théoriques à l'université, mais ils seront en mesure d'apprendre des vraies techniques, des skills. Pourquoi pas comme la Chine aujourd'hui a inventé des gadgets électroniques, a contribué dans l'intelligence artificielle, dans le secteur de l'automobile. Et donc, en cette année, nous comptons renforcer encore beaucoup plus des projets, des partenariats, des coopérations dans ce sens.
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2: Hakim Yushaou Mobette, qui parle couramment le chinois et compte de nombreux amis chinois, poursuit ses études en Chine et vit dans le pays depuis de nombreuses années. Il se spécialise dans le domaine des cancers gynécologiques et s'engage à améliorer la santé des populations en Afrique et en Chine. Voici tout de suite les détails.
3: Je m'appelle Hakim Yushaou Mobette. Généralement, on m'appelle Dr. Hakim. Pour l'instant, j'ai trois positions à Guangzhou. Première position, je suis postdoctoral researcher à Southwest Medical University. Parallèlement, je suis dans une compagnie biotechnologique où j'exerce comme research and development manager. Et aussi, je suis associate researcher à Guangdong Pharmaceutical University. Mes recherches, en fait, je fais molecular cancer. Donc, je fais uniquement dans le cancer, dans l'oncologie médicale. Pour le cas de mon postdoc, je suis plus axé sur le cervical cancer, le cancer du col, de l'utérus. Donc, j'essaie de rechercher certaines molécules, on appelle les iron abundant protéines, qui sont impliquées dans la survenue et dans le phénomène de carcinogénèse en ce qui concerne le cancer du col de l'utérus. J'essaye aussi de prouver par la méthode de Fish, puisque j'ai fait de l'oncologie moléculaire. Donc j'utilise plus les méthodes au niveau moléculaire parce que c'est des méthodes un peu plus fiables. En utilisant une technique moléculaire, on va détecter facilement et précocement un cancer par rapport aux méthodes cytologiques ou histologiques. Maintenant, pour le cadre de la position Research and Development Manager,

0: que j'occupe à Baisha, Guangzhou Biotechnology. Nous n'avons pas encore de collaboration effective avec l'Afrique, mais c'est en cours, puisque j'ai reçu plusieurs fois déjà des délégations venant de l'Afrique, comme le Nigeria, l'Ouganda, la Tanzanie. On va collaborer bientôt. L'Afrique du Sud, nous sommes encore en train de voir comment tisser ces collaborations. Je suis venu en Chine pour étudier. J'ai fini d'étudier. Pourquoi est-ce que je reste encore en Chine pour le postdoc? Parce que je suppose que quand j'étais étudiant, il y a des choses dont je n'avais pas accès. Je suis resté en Chine, faire mon postdoc et être dans une compagnie en fait, pour être ouverte. Maintenant, j'ai beaucoup de contacts. Quand je rentrerai au Cameroun, de temps en temps, je viendrai en Chine. Comme je vous ai dit, à Guangdong Pharmaceutical University, je suis associate researcher. De temps en temps, je pourrais venir. On a des collaborations. Comme je pourrais les inviter aussi au Cameroun pour telle chose, ainsi de suite.
1: Restez branchés sur CGTN Radio. Retrouvons-nous après cette mélodie.

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7: Vous écoutez Fréquence Afrique sur CGTN Radio. Le 12 septembre marque la journée des Nations Unies pour la coopération Sud-Sud. En tant que plateforme majeure du commerce mondial des services, par quels moyens concrets la CIFTIS, Foire internationale du commerce des services de Chine, peut-elle favoriser la coopération et les échanges entre les pays en développement? Voici l'analyse du docteur Joseph-Olivier Mendo, chef de la délégation de la jeunesse africaine en Chine.
8: Et ces dernières années, le renforcement continu de la coopération Sud-Sud ouvre de nouvelles perspectives. En tant que plateforme mondiale dédiée au commerce des services, pour vous, docteur Mendo, par quel mécanisme concret cette foire peut-elle renforcer les échanges et la collaboration entre ces nations ?
9: Eh bien, je pense que, parlant des mécanismes concrets, la foire en elle-même, c'est un matchmaking d'expertise. Le professeur Ding vient de le mentionner, c'est les services, il faut co-créer. Donc, je pense que, en premier lieu, c'est une plateforme, un matchmaking d'expertise complémentaire. Parce que, par exemple, si une start-up qui a été développée, une start-up, par exemple, kenyane, à développer une application de micro-assurance agricole, par exemple, basée sur les data, mais manque de puissance de calcul pour l'optimiser. Alors, pendant la foire, il faut par exemple présenter son projet et voir comment essayer de contracter de nouveaux partenaires, de sortir de client-fournisseur, du schéma client-fournisseur, mais pour arriver à un accord de co-développement. Et je pense aussi qu'il y a un partage de modèles réplicables, parce que, et surtout pour le cas de l'Afrique, beaucoup d'investisseurs, beaucoup d'entrepreneurs africains rejoignent la foire, essaient de trouver des solutions. Par exemple, si on parle de solutions financières, parce que la Chine a des géants de fintech, par exemple Alipay, WeChat Pay, qui ne viennent pas seulement pour vendre leurs services, mais pour montrer comment ils ont construit leur écosystème. Et c'est ça qui est très important. Voilà, donc les délégations venues des quatre coins du monde qui viennent donc étudier ces modèles pour les adapter en évitant ainsi des années de tâtonnement. Donc, voilà.
8: Le continent africain s'engage résolument dans le développement de son économie numérique et de ses énergies vertes. D'après vous, cette foire peut-elle favoriser une intégration plus forte des pays africains au sein du système mondial du commerce des services ?
9: Eh bien sûr, parce que je dirais la foire internationale du commerce des services est comme l'antidote à la marginalisation traditionnelle de l'Afrique quand on parle du commerce des services, parce que cette foire elle change le narratif de marché, c'est-à-dire, vous savez, quand les pays africains ont toujours eu ce narratif de marché, mais participant à cette foire, on passe de marché à partenaire, parce que l'Afrique n'est plus perçu seulement comme un consommateur de services étrangers, par exemple des télécoms ou des banques, mais elle se positionne aussi comme créatrice de services uniques, adaptés à ses défis, par exemple mobile money et santé communautaire. Mais il y a aussi la foire, elle standardise et interconnecte parce qu'en facilitant l'adoption des standards techniques communs, par exemple le protocole de data et tout ça, la foi réduit les barrières à l'entrée. Donc une start-up, par exemple, qui vient du Cameroun, de logistique, peut ainsi plus facilement interconnecter son système avec un portail e-commerce, par exemple, qui vient d'Asie du Sud-Est, par exemple, Indonésie, ou alors un logiciel de douane allemand. Et alors, ceci s'intégrant, de fait, dans les chaînes de valeur globale. Mais aussi, un point très important que je voulais mentionner, cette foire finance l'innovation de services, pas juste les produits, parce que la forte présence des fonds d'investissement et des banques de développement lors de la foire crée beaucoup, beaucoup d'opportunités de financement spécifiques pour les business models et de services innovants. Et c'est crucial pour une start-up qui veut exporter un service, par exemple, de télémédecine ou une plateforme de formation en ligne qui a besoin de capital pour son scaling international.
7: 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Retrouvons-nous après cette pause musicale pour la rubrique « Apprenons le chinois ».
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2: Bonjour à tous et bienvenue pour un nouveau cours de chinois. Salut Thomas.
0: Salut Tai, tu vas bien depuis le dernier cours ?
2: Moi je vais très bien et toi ?
0: Oh bah écoute, ça va également très bien, le beau temps est arrivé, ça fait super plaisir. Alors lors du cours précédent, on a appris certaines expressions à utiliser lors d'une réunion familiale. Et aujourd'hui on va d'abord les réviser, tu vas prononcer les phrases en chinois et je vais les traduire en français.
2: Ok, c'est parti.
1: 我很高兴认识你的家人。
0: Je suis très content de connaître ta famille.
1: 这是我的拿手菜。
0: Ce plat est ma spécialité.
1: 你多吃点儿。
0: Prenez-en encore.
1: 下次请你们到我家做客。
0: Je vous inviterai chez moi la prochaine fois. Voilà, on se réécoute les dialogues maintenant.
3: 对话一。
1: 欢迎你来做客。
3: 我很高兴认识你的家人。对话二。
1: 这是我的拿手菜，你尝尝。
3: 哦，不错，挺好吃的。对话三。
1: 你多吃点儿。
3: 我吃饱了。对话四。下次请你们到我家做客。
1: 有时间一定去。
2: Voilà, une petite piqûre de rappel du cours précédent, ça ne peut pas faire de mal. Maintenant, on va voir ce qu'on va apprendre aujourd'hui.
0: Ouais, ok. Ce que je te propose, c'est que tu lises les phrases en chinois, je les traduis en français, et après, on travaille.
2: Bonne idée.
1: 您先请。
0: Allez-y, s'il vous plaît.
1: 别这么客气。
0: Pas tant de manières.
1: 为我们的合作成功。干杯。
0: Buvons à notre réussite.
1: 为大家的身体健康，干杯。
0: Buvons à la santé de tout le monde.
1: 感谢你们的热情款待。
0: Merci pour votre accueil chaleureux. Ouais, il y a tant de gambei dans les phrases qu'on va trinquer lors du cours d'aujourd'hui, Tai, je pense.
2: Oui, nous allons aujourd'hui participer à un banquet fictif.
0: Ok, ça tombe bien. Il y a une expression chinoise destinée à ces repas ou à ces banquets fictifs qui veut dire « allez-y s'il vous plaît » ou « après vous ». C'est l'expression, Tai.
2: 您先请。
0: Voilà, une expression qui peut être utilisée dans diverses circonstances. Citons un exemple, lors d'un repas, quand tu prononces cette phrase, cela signifie « que tu veux que tes invités se servent d'abord.
2: 您先请。
0: 您先请。
2: 您est l'appellation respectueuse de 你。
0: 您。
2: 先 d'abord.

0: 先
1: 请 s'il vous plaît，
0: 请
1: 您先请 ，allez-y s'il vous plaît，
0: 您先请。
1: OK， on va écouter le premier dialogue。
2: 您先请，
3: 谢谢。
4: Et tu vas me dire maintenant quelle est la réponse convenable à cette phrase, Tai ?
1: Oui, pour répondre à 您先请 tu peux dire 别这么客气。
0: 别这么客气。
1: 别ne pas。
0: 别。
1: 这么 si ou comme cela。
0: 这么。
1: 客气 ce qui signifie avoir beaucoup de manières。
0: 别这么客气。
1: 别这么客气。
0: 别这么客气。
4: Ne faites pas tant de façon. Voilà, maintenant on passe au dialogue 2.
2: 你是客人，请坐这儿。
3: 好，别这么客气。
4: Et lors d'un repas, il y a plusieurs expressions pour porter un toast. Citons un exemple. Buvons à notre réussite. Comment le dire en chinois, Tai ?
1: 为我们的合作成功干杯。
0: 为我们的合作成功干杯。
1: La phrase est un peu longue, je vais la décomposer. 为 est une préposition, ici il signifie pour.
0: 为
1: 我们的 notre.
0: 我们的
1: 合作 coopération.
0: 合作
1: 成功 réussite.
0: 成功
1: 干杯。Vidons notre verre.
0: 干杯。
1: 为我们的合作成功干杯。Buvons à notre réussite, à notre collaboration.
4: Allez, rien de plus important que la santé, comment dire en chinois donc, buvons à la santé de tout le monde.
1: On peut dire, 为大家的身体健康干杯。
4: Ok, tu vas me décomposer ça en plusieurs morceaux.
1: 为pour
0: 为
1: 大家的tout le monde.
0: 大家的
1: 身体 santé.
0: 身体
1: 健康 bonne santé.
0: 健康
1: 干杯
0: 干杯 vidons notre verre.
1: 为大家的身体健康干杯。
4: Bon, allez, on passe directement au dialogue 3.
2: 为我们的合作成功干杯。
3: 为大家的身体健康干杯。
4: Le repas s'achève, il faut...Remercier nos hôtes, comment le dire en chinois, Tai ?
1: 感谢你们的热情款待。
4: Allez, comme d'habitude, on va décomposer.
1: 感谢 veut dire merci.
0: 感谢
1: 你们的 votre.
0: 你们的
1: 热情 chaleureux.
0: 热情
1: 款待 réception chaleureuse.
0: 款待
1: 感谢你们的热情款待。
2: 时间不早了，我们该走了。感谢你们的热情款待。
3: 欢迎你们以后常来。
1: Voilà, c'était le dernier dialogue. Avant de passer à notre rubrique ABC de la culture chinoise, on va refaire les phrases clés d'aujourd'hui. Je vais dire les phrases chinoises et Thomas va donner le sens en français.
4: Ok, c'est parti.
1: 您先请。
4: Allez-y, s'il vous plaît.
1: 别这么客气。
4: Pas tant de manières.
1: 为我们的合作成功干杯。
4: Buvons à notre réussite.
1: 为大家的身体健康干杯。
4: Buvons à la santé de tout le monde.
1: 感谢你们的热情款待。
4: Merci de votre accueil chaleureux.Voilà, on avance doucement, mais sûrement. Le tout, c'est de retravailler un peu ce qu'on en a vu précédemment et ça devrait rentrer. Et maintenant, on passe à notre rubrique ABC de la culture chinoise, Tai.
1: Bon, aujourd'hui, on va parler de la modestie chinoise, qui est une vertu traditionnelle en Chine. Depuis l'Antiquité chinoise, on dit « man zhao sun, qian shou yi », qui désigne « la modestie est bénéfique, tandis que la suffisance appelle la ruine ». Accepter de bon gré les suggestions et les critiques d'autrui, avoir des manières civilisées dans le comportement, tout cela peut refléter la modestie. Par exemple, quand d'autrui les vantent ou citent en exemple, les Chinois font preuve souvent de la modestie

0: Disons, quoi tiens là ou nali nali, ce qui signifie vous exagérez beaucoup ou wazuada hai hen buko, je dois encore faire beaucoup d'efforts.
1: Voilà, l'essence de la modestie que les Chinois promettent, c'est le respect à autrui, l'amitié et l'autodiscipline. Un homme ne peut être respecté par les autres que quand il possède une vertu de modestie. En Chine, la modestie est donc loin d'être démodée. C'est parce que quand un homme réussit, la modestie lui permet de voir ses lacunes pour encore aller plus loin et encore progresser. Voilà, c'en est fini pour notre cours de chinois et pour notre ABC de la culture. Comme d'habitude, une petite question avant de se quitter. Comment dire « allez-y s'il vous plaît » en chinois?
0: Et si vous avez la réponse, vous pouvez nous l'envoyer.
1: Au revoir et à la prochaine.
0: À la prochaine fois.
2: 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Merci pour votre fidélité et à très bientôt pour une nouvelle édition sur CGTN Radio. 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

0: Le Parti communiste chinois a rendu hommage à ses membres exemplaires à l'occasion du 105e anniversaire du parti. Xi Jinping, secrétaire général du comité central du PCC, a remis à Beijing les médailles du 1er juillet, les plus hautes distinctions du parti.
1: Les récipiendaires de la médaille du 1er juillet ont été conduits au Grand Palais du Peuple, escortés par un cortège cérémoniel composé de 21 motos. Des gardes d'honneur étaient alignés le long du parcours pour accueillir les récipiendaires.

0: La garde d'honneur a présenté la médaille du 1er juillet, la plus haute distinction du parti. Cette médaille est décernée aux membres du PCC qui ont apporté une contribution exceptionnelle au parti et au peuple. Xi Jinping a remis la médaille du 1er juillet à chacun des membres exemplaires. 8 membres du parti ont reçu cette distinction, dont un à titre posthume. Issus de milieux très divers, ils ont tous consacré des décennies au service de la population dans leurs domaines respectifs. Certains ont passé des décennies au sein de leur communauté à redynamiser les zones rurales ou à faire progresser l'innovation scientifique.
1: Les 8 récipiendaires de la médaille du 1er juillet ont tous fait preuve d'un engagement inébranlable en faveur de l'excellence professionnelle et un lien profond avec le peuple. Leurs efforts collectifs, issus de divers secteurs, ont grandement contribué au développement du pays. Voici un aperçu plus détaillé des lauréats.
2: Ma chance, Yang, d'être Nihui.

est né en 1956 et a adhéré au Parti communiste chinois en 1979. Fonctionnaire à la retraite originaire de Chongqing, il est député à la 13e Assemblée populaire nationale. Il a travaillé en première ligne dans les services publics et la médiation des litiges. Il a aidé plus de 20 000 habitants, rempli plus de 280 carnets de notes de travail et contribué à résoudre plus de 2 500 litiges. Il a contribué à l'élaboration de méthodes de gouvernance de proximité, apportant une expérience précieuse pour améliorer le travail idéologique et politique au niveau communautaire. Oua Souleymane, d'ethnie kazakh, est né en 1955 et a adhéré au PCC en 1993. Il est ancien médecin chef adjoint à l'hôpital du comté de Yumin pour les travailleurs de l'élevage. Pendant des décennies, il a sillonné les montagnes pour prodiguer des soins médicaux, parcourant plus de 200 000 kilomètres, soignant plus de 100 000 patients et mettant au monde plus de 3 200 bébés. Il a également contribué à la création d'une équipe de soins de santé bénévoles, comptant plus de 300 participants. Ouyatsine, d'ethnie Han, est née en 1960 à Changchun, dans la province du Jilin. Elle a adhéré au PCC en 1998. Elle occupe actuellement le poste de première secrétaire du parti de la communauté de Changshan-Huaiyuan à Changchun. Depuis plus de 30 ans, elle se consacre à la gouvernance locale. Elle a mis en place des mécanismes innovants de gouvernance communautaire et a contribué à la médiation de plus de 1 000 litiges. Elle a également fondé le centre de travail Ouyatsine et développé plus de 10 cours de formation afin de former près de 30 000 acteurs clés de la gouvernance locale. Lilian Chong, d'ethnie Han, est née en 1951 et a adhéré au PCC en 1986. Il a occupé les fonctions de secrétaire de la section du parti et de directeur du comité du village de Sisinjuang dans le canton de Qingzhou, comté de Pouyang. Il a mis en place un modèle économique collectif dans lequel les ménages détiennent des parts. Les habitants participent au travail et les familles perçoivent des dividendes. Sous sa direction, le village de Sisinjuang, autrefois très pauvre, s'est transformé en un modèle de revitalisation rurale reconnu à l'échelle nationale et a obtenu le titre de village civilisé national. Zhao Yafu, d'ethnie Han, est né en 1941 à Changzhou, dans la province du Jiangsu. Il a adhéré au Parti communiste chinois en 1966. Il est chercheur au sein de la coopérative spécialisée en agriculture biologique de Daizhuang, située dans la commune de Tianwang, dans la province du Jiangsu. Depuis plus de 6 décennies, Zhao Yafu se consacre au développement agricole dans les régions montagneuses de Chine et reste en première ligne de la revitalisation rurale. Alliant recherche scientifique et pratique agricole, il s'est consacré à l'amélioration de la productivité agricole. Il a été le pionnier du modèle Daizhuang, unique en son genre, ouvrant ainsi la voie à un développement rural coordonné. Chen Junwu, d'ethnie Han, est né en 1927 à Changle, dans la province du Fujian. Il a adhéré au PCC en 1956. Il est décédé en 2024. Chen Junwu a occupé le poste de conseiller auprès du comité des sciences et technologies de Sinopec avec une carrière de plus de 70 ans dans l'industrie pétrolière et pétrochimique. Il a été concepteur en chef de la première unité de craquage catalytique fluide de Chine, contribuant ainsi à transformer l'industrie du raffinage du pays, qui était un secteur relativement sous-développé, en un secteur doté de capacités de classe mondiale. Il est également l'auteur d'un ouvrage qui a contribué à fournir un appui scientifique à l'élaboration des politiques nationales de réduction des émissions de carbone et à l'ajustement de la structure énergétique. Wang Yuchang, d'ethnie Han, est né en 1936 et a adhéré au PCC en 1964. Ce vétéran âgé de 90 ans est originaire du comté de Hsiao-hsien, dans la province de l'Anhui. Il a occupé le poste de directeur adjoint de l'ancien grand magasin de Hsiao-hsien. À l'âge de 18 ans, il s'est engagé dans l'armée et s'est consacré à l'étude de la technologie des missiles. Il a amélioré les procédures de chargement et d'assemblage du carburant des missiles et a mis en œuvre la méthode de combat dite d'engagement rapide à courte portée. Il a participé à des opérations qui ont permis d'abattre 2 avions de reconnaissance à haute altitude de type U-2, ce qui lui a valu une citation au mérite de première classe et 2 promotions exceptionnelles. Zhong Jue, d'ethnie Han, est né en 1936 dans le comté de Xi'an.

0: dans la province du Hebei. Elle a adhéré au PCC en 1986. Elle est professeure à la faculté de génie mécanique et électrique de l'université du Centre-Sud et membre de l'Académie chinoise d'ingénierie. Elle a surmonté des défis techniques majeurs dans la production à grande échelle de tôles d'aluminium laminées à chaud haute performance, a franchi plusieurs goulots d'étranglement technologique critiques et a contribué à hisser la technologie chinoise de transformation de l'aluminium au premier rang de l'industrie mondiale.
1: Le président chinois a remis à Beijing les médailles du 1er juillet. Les critères rigoureux soutiennent la sélection des lauréats pour l'une des plus grandes distinctions de Chine.
2: La médaille du 1er juillet est la plus haute distinction du Parti communiste chinois. En 2015, le bureau politique du comité central du parti a approuvé un règlement sur la création et l'amélioration du système d'honneur et de récompense du PCC et du pays. 2 ans plus tard, le parti a publié les critères pour les récipiendaires de la médaille du 1er juillet. Les candidats éligibles doivent avoir apporté une contribution exceptionnelle à la construction du socialisme à caractéristiques chinoises et à la construction du parti. Les candidats doivent avoir de hautes normes morales et avoir créé une richesse spirituelle inestimable pour le peuple. Leur travail doit être reconnu et avoir une influence profonde sur la société chinoise. Cette distinction est accordée tous les 5 ans pour célébrer les grands anniversaires du parti. Elle a été décernée pour la première fois en 2021.
1: Sur les rives du Yangtze à Chongqing, dans le sud-ouest de la Chine, un petit pack est devenu une bouée de sauvetage vital pour les villages riverains. Mais il représente bien plus qu'un simple moyen de traverser. Grâce au dévouement de ses exploitants et au soutien d'une communauté en ligne inattendue, ce pack a trouvé une nouvelle raison d'être. Dans la série spéciale d'aujourd'hui, des promesses en action, où Yang Jingrao nous raconte l'histoire de Zhao Lifang et de son pack au Banier qui relie non seulement deux rives, mais aussi d'innombrables vies.
0: Vers 6 h chaque matin, Cao Lifang accueille ses premiers passagers. La plupart sont des agriculteurs âgés qui effectuent quotidiennement la traversée du Yangtze pour vendre leurs produits fermiers. Surnommé le bac au panier, ce bateau du comté de Zhongxian à Chongqing, dans le sud-ouest de la Chine, porte les espoirs des habitants pour une meilleure vie.
3: Quand je les vois transformer ce qu'ils ont cultivé en argent pour leur famille, cela me rend vraiment heureuse.
0: Depuis des générations, les bacs font partie intégrante de la vie quotidienne à Zhongxian, reliant les communautés riveraines aux écoles, aux hôpitaux et aux marchés. En 2013, Cao Lifang et une voisine ont repris l'exploitation du bac pour gagner leur vie.
3: Je gagnais environ 2000 yuan par mois, soit à peu près ce que je pouvais gagner en travaillant ailleurs.
0: Mais en 2018, une nouvelle autoroute a considérablement réduit le trafic de passagers. De nombreux bacs ont progressivement disparu. Cao Lifang s'est retrouvé face à un dilemme.
3: Bien sûr, j'étais inquiète.
0: Au lieu d'abandonner, les deux propriétaires du ferry ont choisi de rester. Le prix du billet est également resté inchangé, 12 yuan, soit moins de 2 dollars, pour un trajet de 2 heures.
3: Nous avions le sentiment que nous n'étions pas les seuls à traverser une période difficile. Pour eux, gagner un yuan n'est pas facile, et la plupart sont des personnes âgées. Nous n'avons donc jamais songé à augmenter le prix.
0: Puis, il y a 4 ans, un événement inattendu s'est produit. Alors qu'elle commençait à publier des vidéos pour immortaliser ce qu'elle pensait être les derniers jours du ferry, des millions de personnes ont découvert la vie de ces agriculteurs âgés. Grâce aux diffusions en direct, les internautes ont commencé à soutenir les agriculteurs de manière créative et constructive. Par exemple, ils ont acheté leurs produits et les ont donnés à des personnes dans le besoin. Un jour, un inconnu a même contacté Cao Lifang et lui a proposé 100 000 yuan.
3: J'étais complètement sous le choc. Au début, j'avais même un peu peur. Mais il m'a dit, ne te sens pas obligé. Cet argent sert à acheter des billets de ferry pour les villageois. D'après nos tarifs habituels, cela couvrait environ 67 jours de trajet gratuit.
0: Il y a quelques mois, l'ancien ferry a été remplacé par celui-ci, plus grand et mieux équipé.

0: équipés, où un petit déjeuner gratuit est préparé chaque matin pour les passagers. Pour les agriculteurs, le trajet n'est plus aussi long ni aussi pénible.
1: J'aime prendre ce bateau parce que je peux m'asseoir confortablement. Dans le bus, je dois toujours rester debout et ce n'est pas pratique quand je porte un panier sur le dos.
2: Le service est bon et les propriétaires du bateau nous accueillent chaleureusement.
1: Aujourd'hui, les légumes qui ne peuvent pas être vendus au marché peuvent être achetés par ses abonnés en ligne. C'est génial.
0: Et cette gentillesse ne s'arrête pas au ferry. Au quai d'arrivée, des fonctionnaires, dont des policiers, se portent volontaires pour porter les lourds paniers jusqu'au marché. À son tour, cela a profondément ému et inspiré Zhao Lifang. Au début de cette année, elle est devenue membre stagiaire du Parti communiste chinois.
1: Beaucoup de ceux qui sont venus aider étaient des membres du parti. En les observant, j'ai senti que je devais prendre exemple sur eux. C'est pourquoi, sans hésiter, j'ai déposé ma demande d'adhésion au parti.
0: Et elle ressent désormais un sens des responsabilités encore plus grand.
1: Pendant mon temps libre, je continuerai à rendre visite aux personnes âgées et aux enfants des communautés rurales et j'aiderai toujours les agriculteurs locaux à vendre leurs produits du terroir.
0: De retour pour s'occuper de sa propre famille, Zhao Lifang se retrouve aujourd'hui au service d'une famille plus grande encore sur les rives du Yangtze.
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11: Bonjour à tous, bienvenue dans In Vivo. L'espace de création culturelle est de plus en plus considéré comme la dernière salle d'exposition d'un musée en Chine. Alors pourquoi les Chinois aiment bien ces produits créatifs et comment peut-on faire pour combiner la tradition et le design moderne? Vous allez découvrir dans cette émission. Li Fuzhen est le concepteur de nombreux produits créatifs et culturels. Depuis 2022, en collaboration avec le Musée d'art de Beijing, il conçoit de nombreux produits créatifs à partir des collections et de l'environnement du musée.
12: Nous avons condensé le paysage d'automne dans ce petit espace et y avons ajouté un effet interactif, à savoir l'effet des sables mouvants. Le sable doré et les feuilles de Jinko font de ce produit l'un de nos produits phares de cette année.
11: Je vois qu'en plus du paysage, vous y ajoutez aussi les chats qui vivent dans le musée.
12: Oui, parce que nous avons plusieurs chats dans le musée, mais il y en a deux qui interagissent principalement avec le public, les autres sont plus timides.
11: Au musée de l'architecture ancienne de Beijing, un manier développé à partir d'un caisson en sculpture de bois a aussi suscité l'enthousiasme des consommateurs. Peu après l'ouverture du musée à 9h, les visiteurs envahissent déjà l'espace de produits créatifs. Pourquoi les touristes ont une telle admiration? Hu Jiyu, le concepteur de ce produit, nous montre ses réflexions sur la création.
12: La première impression de nombreux visiteurs lorsqu'ils voient ce caisson est qu'il est très spectaculaire et que sa structure et son exécution sont très compliquées. Nous avons consulté des documents, la restauration s'étant effectuée couche par couche, j'ai donc voulu utiliser le manier de la manière dont les couches se rejoignent, pour montrer la structure et la technologie du caisson.
11: Pendant que notre journaliste discutait avec Hu Jiyu, certains touristes ont appris qu'il était le concepteur du manier et ils se sont rassemblés autour.

0: 我的驴 pour échanger des idées avec beaucoup d'intérêt.
1: 之后就受到了很多人的这种关注和欢迎。
2: Après la mise en vente de ce magnet, beaucoup des premiers acheteurs l'ont publicisé sur les médias sociaux, ce qui constituait la première vague de publicité pour nous.
0: Le concepteur Li Fujian partage le même avis, écoutons-le.
3: Vous trouverez un fait que de bons produits et de bons contenus sont bien accueillis sur les médias sociaux. Les notes que les internautes ont postées sur nos produits ont provoqué l'algorithme d'Internet, ce qui a fait nos produits devenir très à la mode sur ces plateformes. Il s'agit d'une grande publicité pour nous les créateurs, elle permet aux amateurs de musées de connaître plus rapidement nos produits créatifs.
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0: La plupart des musées chinois adoptent aujourd'hui le modèle de licence de propriété intellectuelle pour développer leur création culturelle. C'est-à-dire que le musée autorise l'entreprise de conception à utiliser ses ressources culturelles pour concevoir des produits créatifs. Selon les professionnels de l'industrie, c'est une voie qui convient mieux aux musées chinois. Écoutons ce que dit Chen Jing, directrice du musée d'art de Beijing.
5: Notre rôle est d'aider l'équipe de conception à mieux comprendre les connotations culturelles du musée et l'équipe de conception est responsable de l'intégration de ces connotations dans la conception et son étude et sa compréhension du marché doivent donc être plus professionnelles que les nôtres.
0: Pour Xue Jian, directeur du musée de l'architecture ancienne de Beijing, la participation des entreprises créatives propose une voie fructueuse.
6: Il y a plus de 10 ans, les musées ont commencé à explorer eux-mêmes la possibilité d'investir, de concevoir et de vendre des produits créatifs, mais nous nous trouvions dans une impasse. Alors pourquoi? Les musées disposent de ressources en reliques culturelles, mais ne connaissent pas les besoins du marché. Les produits créatifs sont tous devenus du stockage. La participation des entreprises créatives propose une voie fructueuse, une situation gagnant-gagnant en termes de développement créatif, de satisfaction du public et de bénéfices économiques.
0: Les changements positifs qu'apporte le développement de produits créatifs sont évidents pour ces musées. Chen Jing, directrice du musée d'art de Beijing, cite la vente de magnets pour montrer l'enthousiasme des visiteurs.
5: Dès le début de novembre, les magnets sur le modèle des sables mouvants ont commencé à connaître un boom des ventes. Le 20 novembre, en moins d'un mois, plus de 17 000 pièces ont déjà été vendues. L'audience du mois de novembre a également plus que doublé par rapport à l'année dernière, ce qui a certainement beaucoup à voir avec les produits créatifs.
0: Depuis son lancement, le magnet en forme de caisson a eu une vente de plus de 40 000 pièces et de 4 millions de yuan pendant 6 mois. Le directeur Xue Jian évoque l'attention du public sur le musée suscité par les produits créatifs.
6: L'attention du public pour notre musée a considérablement augmenté le nombre de visiteurs. Les années précédentes, on avait un peu plus de 100 000 visiteurs par an, et maintenant, alors qu'on atteint bientôt la fin de l'année, ce chiffre pourrait être d'environ 500 000 visiteurs cette année.
0: La vente à chaud des magnets n'est qu'un microcosme de l'industrie créative muséale en plein essor. Selon la directrice Chen Jing, son musée a présenté environ 300 types de produits, des magnets et cartes postales aux bijoux en passant par des services à thé et des aliments. Quant au musée de l'architecture ancienne de Beijing, il collabore d'ailleurs avec 3 concepteurs pour développer de nombreux produits. Le concepteur Li Fujian souligne aussi que le groupe de consommateurs s'élargit également. Selon lui, les produits créatifs et culturels répondent à la poursuite esthétique du public chinois.
3: Les personnes qui payaient pour des créations culturelles étaient au début peu nombreuses. Il s'agit d'un groupe de personnes ayant un penchant plus artistique et esthétique. Mais on constate aujourd'hui que beaucoup de personnes âgées, et aussi des enfants, commencent à en acheter. La foule s'élargit constamment, c'est-à-dire que cela deviendra lentement une catégorie de produits que davantage de personnes souhaitent consommer. Lorsque les gens paient pour les produits créatifs muséaux, ce n'est pas que pour consommer quelque chose, ils achètent pour se plaire. On paye une petite somme d'argent pour se distraire, il s'agit d'une tendance de consommation dans ce moment.
0: Les témoignages des consommateurs font l'écho aux observations de Li Fuzhen.
5: Ce qui m'attire le plus, c'est toujours le design, c'est-à-dire quelque chose de spécial et de créatif. J'aime les créations culturelles avec des caractéristiques particulières et un fort sens du design. Ils ont tout d'abord une certaine valeur culturelle et la fabrication est très détaillée. Nous pouvons le rapporter à la maison et raconter à l'enfant les petits détails afin de transmettre l'architecture traditionnelle chinoise.
2: Celui qui conçoit et crée cela est très talentueux. Ma fille m'a également proposé ce manier avec des sables mouvants, c'est très joli, j'aime particulièrement celui-ci. Je pense que je peux même jouer avec pendant toute la journée.
0: En 2013, l'apparition des créations culturelles de la cité interdite a incité l'industrie à entrer dans une phase de développement rapide. En 2023, l'ampleur du marché de l'industrie culturelle et créative chinoise s'est élevée à 88 milliards de RMB. Et le chiffre d'affaires des produits créatifs des musées à Beijing a dépassé les 200 millions de yuan.
3: L'année dernière, il s'agissait d'un cycle de 6 mois, nous fabriquions un bon produit, puis nous devions l'itérer et le mettre à jour. Cette année, le rythme est complètement différent. Pour la première moitié de l'année, le cycle était 3 mois pour lancer de nouveaux produits, tandis que pour la seconde moitié de l'année, il ne nous reste qu'un mois pour mettre à jour le catalogue de produits. En effet, pour maintenir un bon retour des consommateurs et une bonne demande sur le marché, il est nécessaire de lancer de nouveaux produits pour stimuler les ventes globales. Bien sûr, cela ne signifie pas que les anciens modèles ne se vendent pas bien, les anciens modèles se vendent tout aussi bien, mais nous devons constamment avoir de nouveaux produits pour interagir avec le public. Le cycle de lancement des produits se raccourcit en effet, ce qui met à rude épreuve la capacité de conception et d'innovation de toutes les entreprises culturelles et créatives.
0: Où sera le futur de ce secteur? Les deux jeunes concepteurs ont fait leur réflexion.
3: Je pense qu'à l'avenir, la consommation publique, la vie quotidienne, les nécessités quotidiennes et divers besoins seront liés à la création culturelle. Les scénarios de consommation de produits créatifs deviendront de plus en plus riches.
2: Pour une entreprise créative, notre rôle est de trouver un moyen de promouvoir la culture traditionnelle chinoise. À notre époque, il s'agit de création culturelle, mais à l'ère suivante, ce sera peut-être une autre façon de faire, et nous devons continuer à innover, à capter les points chauds ou les formes qui retiennent l'attention des gens de notre époque.
0: Voilà, on prend une pause musicale et de retour dans In Vivo, vous allez suivre un reportage consacré à un musée chinois qui a témoigné les échanges scientifiques et culturels entre la Chine et la France.

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9: De retour dans In Vivo. En 1914, 50 ans avant l'établissement des relations diplomatiques entre la Chine et la France, un scientifique français avait initié des échanges scientifiques et culturels entre Chinois et Français. Récemment, un colloque international a été organisé à Tianjin, en Chine, pour revenir sur cette histoire remarquable et envisager les perspectives d'échanges scientifiques et muséologiques sino-français. Fondé en 1914 par le missionnaire et naturaliste français Paul-Émile Lisson, le musée Huanghe Baihe est le prédécesseur du Muséum d'histoire naturelle de Tianjin. À l'occasion du 110e anniversaire de ce musée, les chercheurs et spécialistes internationaux se sont réunis à Tianjin pour passer en revue une période brillante dans l'histoire des échanges humains entre la Chine et la France. Philippe Guillet, directeur du Muséum d'histoire naturelle de Nantes.
10: À ces époques, les naturalistes, qu'ils soient en Chine ou même en France, avaient cette passion de découvrir l'histoire du monde vivant, l'histoire de la Terre. C'était vraiment des passionnés, des travailleurs acharnés. Et le travail que Paul-Émile Lisson a réalisé ici est extraordinaire. C'est d'autant plus, je dirais, extraordinaire que ses travaux sont restés en Chine. Et ça, contrairement à d'autres travaux de naturalistes dans d'autres pays du monde qui ont ramené dans les pays d'où ils venaient les collections qu'ils ont trouvées, non, là, les collections sont restées ici avec la ferme intention de servir la recherche chinoise et l'éducation ici en Chine.
9: Plus de 200 000 spécimens et environ 14 000 volumes de documents collectés et réalisés par Émile Lisson et son équipe, dont le paléontologue Pierre Teller de Chartres, au bassin du fleuve Jaune et du fleuve Raihe en Chine septentrionale, ont créé plusieurs histoires. La première découverte à grande échelle d'une faune de mammifères anciens en Chine, la première découverte d'outils paléolithiques en Chine ou encore la première découverte de fossiles humains anciens en Chine. Ce que le musée Huanghe Baihe est parvenu à solliciter au cours des 110 ans, ce sont des échanges, tant sur le plan scientifique que de connaissances mutuelles entre les deux peuples. Marie Payon de la Tour est la vice-présidente de l'association des amis de Pierre Teller de Chartres. Elle apporte des liens étroits entre le père Teller et la Chine.
11: Alors je suis la petite fille.

0: De son frère Joseph, que j'ai bien connu, avec qui j'ai grandi. J'avais 20 ans quand il est mort. Et il nous racontait les retours d'expédition de Chine, puisqu'il a vécu chez nous lorsqu'il est revenu en 1946 en France. Et le père Teilhard gardait un souvenir inoubliable, surtout des amitiés qu'il avait eues en Chine, amitiés de tout genre, si je puis dire, aussi bien des savants que des personnes qui aidaient. Et puis, souvenir aussi avec la croisière jaune, cette fameuse croisière jaune, à travers la Chine. Il a toujours pensé que la Chine lui avait beaucoup apporté pour le déploiement de sa pensée à l'échelle planétaire. Il écrivait, elle m'a aidé à élargir mon champ de vision. Avec la découverte des fossiles, bien sûr, c'était le lien entre toute l'évolution et l'homme, et la place de l'homme dans la nature qu'il travaillait. Il a gardé des amis, d'abord les savants, bien sûr, Pei, Wang. Je crois qu'il en a fait venir certains en France et en Angleterre pour travailler, pour se former comme géologue et comme paléontologue. Mais il aimait aussi, il avait des amis diplomates, parce que c'était aussi une vision de l'humanité, qui pour lui c'était important dans sa recherche, le devenir de l'humanité. Et puis il aimait aussi toutes les personnes. Il aimait beaucoup Polo, qui était l'aide du Père Lyssante, et qui était devenu un vrai ami. On a des textes où Polo et Teilhard, Teilhard parle de Polo comme un ami. Il aimait aussi beaucoup le Mongol Wanchuk, avec lequel il a travaillé, il a fouillé dans les Ordos, qui a perdu, je crois, un enfant d'ailleurs dans les fouilles. Et on a dédié un fossile à Wanchuk, on l'a appelé Wanchuki, ce fossile, en mémoire de ce jeune homme, je crois, qui est décédé dans les fouilles, le fils de Wanchuk. Il a tissé beaucoup de liens comme cela en Chine, qu'il a gardé toute sa vie.
1: Pour Zhou Zhonghe, chercheur à l'Institut de paléontologie des vers d'Évrée et de paléanthropologie de l'Académie des sciences de Chine, les investigations et recherches menées par Émile Lissan et ses collègues ont fait avancer les recherches chinoises en matière de paléontologie.
2: À une époque où la Chine se trouvait dans une situation de pauvreté, le niveau de recherche scientifique était bien faible. Ce musée a donc joué un rôle majeur pour la recherche scientifique chinoise. Il est également très significatif pour la vulgarisation scientifique, qui est elle-même une plateforme importante de diffusion de la science. Je pense que nombreux sont ceux qui bénéficient du musée et qui y obtiennent une inspiration. Je pense que ces impacts existent bel et bien.
1: Lors du colloque, des accords de coopération ont été signés entre le musée Huanghe et deux muséums français, un geste visant à transmettre l'esprit et la pensée d'Émile Lissan et de continuer cette belle histoire centenaire d'échanges sino-français. Sun Jiansheng, professeur au Muséum national d'histoire naturelle de France.
3: L'accord que nous avons signé cette fois-ci avec le muséum de Tianjin implique d'abord la recherche scientifique. Nous allons restaurer avec le muséum de Tianjin une petite quantité de spécimens, collectés par Émile Lissan et conservés dans notre muséum. Un autre domaine concerne le séminaire que nous organiserons le 10 avril 2025, date anniversaire du décès du père Teilhard. Nous inviterons des experts chinois à y participer pour entreprendre des échanges. D'ailleurs, nos deux parties déploieront une coopération approfondie en matière de popularisation scientifique.
1: Le Muséum d'histoire naturelle de Nantes est parmi les deux musées qui ont noué le partenariat avec le Muséum de Tianjin. De futures coopérations seront sur les plans scientifiques et muséales.
4: Le contenu, c'est les échanges en matière scientifique, bien sûr, au niveau de la science, les collections que nous aussi nous avons. Nous avons quelques collections, bien sûr, qui viennent de Chine, mais qui ne sont pas été collectées par le père Lissan, mais qui ont été collectées par d'autres moyens. Ce qui est important aussi, c'est les échanges en matière de muséologie. Les musées chinois ont beaucoup, beaucoup progressé ces dernières années. Ça, c'est indéniable. On a des qualités de musées qui sont incomparables. Et je crois que là, on a un échange qui est important en matière de formation respective de nos personnels, formation aussi en matière de muséologie, de réflexion.
1: Quelles sont les valeurs contemporaines liées à la commémoration de ces scientifiques français et la poursuite de leur chemin de recherche? L'idée pour les participants du colloque est de transmettre les riches patrimoines scientifiques, historiques et culturels et de perpétuer les échanges entre les civilisations. Zhang Caixin, directrice du Muséum d'histoire naturelle de Tianjin, souligne l'esprit de recherche et la quête à la vérité transmis par les scientifiques de 100 ans avant.
5: Qu'il s'agisse de la communauté scientifique chinoise ou du monde, l'esprit scientifique de recherche de la vérité et de la réalité, est immuable. Aujourd'hui, nombre de nos scientifiques, guidés par cet esprit, s'engagent dans l'investigation et la recherche scientifique, ainsi que la transformation des acquis scientifiques.
1: Marie Payon de la Tour, vice-présidente de l'Association des Amis de Pierre Dellard de Chardin, évoque l'importance des échanges entre la Chine et la France.
0: Ce que nous faisons peut-être aujourd'hui, se parler. Ça commence toujours par se parler, commencer par se connaître peut-être, et puis avoir des projets peut-être petits, puis plus grands, mais travailler ensemble, c'est se parler, je crois. Et ils nous ont appris la valeur du dialogue, nos anciens.
1: Voilà, on prend une pause musicale et on se retrouve juste après pour la dernière partie de notre émission consacrée aux courtes chinoises.

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2: Bonjour à tous, bienvenue à une nouvelle édition de notre chinois au quotidien. Je suis Xiao Tai, je suis avec Thomas.
0: Salut à tous et bienvenue pour une nouvelle session donc de nos cours de chinois.
2: Lors de notre dernier cours, nous avons appris à demander de l'aide. Et avant de passer à autre chose, on va se les repasser en vitesse.
0: Bien, alors la dernière fois, nous avions vu la phrase « Pourriez-vous me donner un coup de main ?» Comment se dit-elle en chinois ?
2: Ça se dit comme ça. 你能帮我一个忙吗？Et « pang mang », ça veut dire « aider ».«
0: Pang mang ».«
2: 能帮我一个忙?»« Pouvoir me donner un coup de main ».«
0: 能帮我一个忙?»
2: Alors, « pourriez-vous me donner un coup de main ?» Ça se dit en chinois comme « 你能帮我一个忙吗?»«
0: 你能帮我一个忙吗?»
2: Et la réponse à cette question est « bien sûr ». En chinois, on dit « 当然可以».
0: Dang yuan ke yi.
2: Alors, dang yuan veut dire bien sûr.
0: Dang yuan
2: ke yi signifie pouvoir ou pouvoir faire quelque chose.
0: Ke yi.
2: Bien sûr. Dang yuan ke yi.
0: Dang yuan ke yi.
2: Et si vous avez envie de demander à quelqu'un de vous prendre en photo, ça dit en chinois comme Neng bang wo zhao zhang xiang ma. Neng bang wo.
0: Neng bang wo.
2: Zhao zhang xiang ma.
0: Zhao zhang xiao ma.
2: Zhao xiang veut dire prendre une photo.
0: Zhao xiang.
2: Zhao xiang.
0: Zhao xiang.
2: Neng bang wo zhao zhang xiang ma?
0: Voilà, ça c'était la phrase pour demander de l'aide pour prendre une photo. Et tout de suite, on va s'écouter ça en dialogue. Dialogue 1.
1: 你能帮我一个忙吗？
3: 当然可以。
2: Dialogue 2.
1: 能帮我照张相吗？
3: 没问题。
0: Et dialogue 3.
1: 我能帮助你吗？
3: 我的相机不见了。
1: 别着急，我帮助你找。
3: 你真好，谢谢。
2: Voilà, c'était pour le cours précédent. J'espère que vous avez bien appris. Nous écoutons ensuite les points clés d'aujourd'hui.
0: Alors aujourd'hui, on va apprendre à dire « Allô, c'est de la part de qui ?»«
2: 请问是哪位?»
0: Quand seras-tu libre ?
2: Ni 什么时候有空?
0: Quand nous retrouvons-nous et où ?
2: 我们几点见面? 在哪儿见面?
0: Alors moi, ça fait un petit moment que je suis arrivé en Chine, ça fait plusieurs mois, j'ai remarqué que les Chinois ont toujours l'habitude de répéter le même mot en répondant au téléphone.
2: Tu as bien remarqué, oui est similaire à allô en français.
0: Alors comment dit-on en chinois ? C'est de la part de qui ?
2: Tu pourrais dire, 请问是哪位?
0: Qinwen se na wei.
2: Alors, qinwen signifie s'il vous plaît.
0: Qinwen.
2: Qinwen.
0: Qinwen.
2: Shi signifie être.
0: Shi.
2: Na wei.
0: Na wei.
2: C'est quelle personne? Na wei.
0: Na wei.
2: Ou tu peux dire na wei.
0: Na wei.
2: Na wei.
0: Comme na wei.
2: C'est une interrogation. Écoutez la phrase suivante. Wei, qinwen shi na wei.
0: Wei, qinwen se na wei.

0: C'est de la part de qui ?
1: Qinwen Sun Naiwei.
0: Parfait. Dialogue 1.
2: Wei, qinwen shi na wei ?
3: Wo shi Wang Long.
0: Bon, si vous fixez un rendez-vous à vos amis, vous devez leur demander quand seront-ils libres.
1: Ouais, cette phrase peut être très utile, mais alors comment se dit-elle en chinois ?
0: Ni shenme shihou you kong ?
1: Là, c'est un peu long pour moi. Est-ce que tu peux me décortiquer section par section ?
0: C'est ça. Ni signifie toi.
1: Ni.
0: Shenme shihou.
1: Shenme shihou.
0: Shenme shihou signifie quand.
1: D'accord.
0: You kong signifie libre.
1: Yokon signifie donc libre.
0: Voilà, maintenant essaie de répéter la phrase avec moi. Ni shenme shihou yokon.
1: Ni shenme shihou yokon. Voilà, maintenant on va écouter ça en dialogue.
3: Ni shenme shihou yokon.
2: Zhoumo.
3: Women yiqi chifan haoma?
2: Keyi.
0: Alors ensuite, si tu as rendez-vous avec des amis, tu voudrais savoir quand et où les rejoindre. Ça se dit en chinois comme 我们几点见面? 在哪儿见面?
1: Ok, là je crois que la répétition s'impose. Est-ce que tu peux me détailler encore cette phrase?
0: Bien sûr. 我们 signifie nous.
1: 我们
0: 几点 signifie à quelle heure.
1: 几点
0: 见面 veut dire rencontrer.
1: 见面
0: 我们几点见面 veut dire à quelle heure nous rencontrerons-nous. 我们几点见面 Alors, pour où nous rencontrons-nous, ça se dit en chinois comme 在哪儿见面 Très bien. 在, c'est une préposition équivalent au mot français à. 在
1: Zai.
0: Na'er signifie où.
1: Na'er.
0: Tianmian signifie se rencontrer.
1: Tianmian.
0: Alors on va le faire ensemble. Où nous rencontrons-nous en chinois? Zai na'er tianmian.
1: Zai na'er tianmian.
0: Ces deux phrases interrogatives, quand et où nous rencontrons-nous, se disent donc en chinois. Women ji dian tianmian. Zai na'er tianmian.
1: 我们几点见面?
0: Très bien.
1: Et 在哪儿见面? Dialogue 3.
2: 我们几点见面? 在哪儿见面?
3: 晚上8点, 在北京饭店.
0: Alors, pour assimiler ce qu'on a appris aujourd'hui, révisons un peu. Allô, c'est de la part de qui? Pour dire cela en chinois, on dit 喂,请问是哪位?
1: 喂,请问是哪位?
0: 请问是哪位?
1: 请问是哪位?
0: C'est de la part de qui? Quand seras-tu libre? 你什么时候有空?
1: 你什么时候有空?
0: 什么时候 signifie quand?
1: 什么时候?
0: 有空 veut dire être libre.
1: 有空?
0: Quand seras-tu libre? On dit en chinois 你什么时候有空?
1: 你什么时候有空?
0: Alors ensuite, pour dire en chinois quand et où nous rencontrons-nous, 我们几点见面?
1: 我们几点见面?
0: Très bien. Et 在哪儿见面?
1: Et 在哪儿见面?
0: 几点 signifie à quelle heure?
1: 几点?
0: Et 见面 signifie se rencontrer.
1: 见面.
0: 在哪儿 veut dire à quel endroit?
1: 在哪儿?
0: Je répète. 我们几点见面?
1: 我们几点见面?
0: 在哪儿见面?
1: 在哪儿见面?
0: Bon, maintenant, on va se repasser le dialogue.
2: 我们几点见面? 在哪儿见面?
3: 晚上8点, 在北京饭店.
1: Bon, on en reste là pour l'apprentissage. Pour aujourd'hui, on se réécoute l'ensemble des dialogues.
0: Dialogue 1.
2: 喂,请问是哪位?
3: 我是王龙.
1: Le deuxième dialogue.
3: 你什么时候有空?
2: 周末.
3: 我们一起吃饭好吗?
2: 可以.
1: Dialogue 3.
2: 我们几点见面? 在哪儿见面?
3: 晚上8点, 在北京饭店.
0: Voilà, c'est tout pour le cours. Maintenant, ABC de la culture chinoise.
1: Ok, c'est parti. Dans n'importe quel pays, lorsqu'on reçoit des cadeaux, on se doit de dire merci. Et si possible, de sourire, bien sûr. Dans les pays occidentaux, on ajoute souvent une bise pour remercier la personne. Quant aux Chinois, ils disent en général « Non, il ne fallait pas ». En réalité, ce n'est qu'une formule de politesse. Et devant celui qui a offert le cadeau, les Chinois ne l'ouvrent généralement pas.
0: Avant de se quitter, comme d'habitude, on vous pose une dernière question.
1: Comment dit-on en chinois « quand seras-tu libre » ? À la prochaine fois, au revoir.
0: Au revoir et à très bientôt.

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0: La Chine a décidé d'accorder une aide supplémentaire au Venezuela pour les opérations de secours et de reconstruction après le séisme, a annoncé lundi un porte-parole du ministère chinois des Affaires étrangères. Cette aide matérielle d'urgence supplémentaire s'élève à 100 millions de yuans, environ 14,7 millions de dollars, et va s'ajouter à l'aide financière déjà fournie, a précisé le porte-parole lors d'un point de presse quotidien. Les ressortissants chinois établis au Venezuela contribuent à l'aide aux victimes des séismes avec un don d'environ 500 tonnes de matériel de secours à bord de l'ambassade de Chine au Venezuela. Ce don comprend de l'eau en bouteille, des biscuits, des couches, du lait, du riz, du sucre et du poisson. Cela profite à près de 10 000 familles touchées par la catastrophe. Les trois taïkonautes de la mission Shenzhou 23 sont d'abord de la station spatiale chinoise depuis maintenant un mois, où ils mènent des expériences scientifiques. Ils se sont consacrés à des études au cours de la semaine écoulée. Dans le domaine de la médecine spatiale, ils ont utilisé des appareils de diagnostic à ultrasons pour s'aider mutuellement à réaliser des examens de différentes parties du corps humain. L'équipage a également interagi avec un robot afin de mener des tests d'interaction tactile. Dans le cadre de leurs études sur la capacité d'adaptation de l'être humain dans l'espace, ils ont recueilli des données destinées à aider les chercheurs à surveiller la santé des taïkonautes lors de longs séjours en orbite. L'équipage a également installé plusieurs modules et unités expérimentaux destinés à des expériences de physique en microgravité. Des scientifiques et des ingénieurs chinois ont annoncé samedi dernier à Hefei une avancée majeure concernant deux aimants supraconducteurs essentiels aux réacteurs à fusion. L'aimant supraconducteur à champ toroïdal d'un poids de 582 tonnes, le plus grand au monde pour un réacteur à fusion, a passé avec succès l'évaluation d'un comité d'experts. Un autre composant clé, la bobine de solénoïde centrale supraconductrice à haute température, a également achevé avec succès des essais dans des conditions d'exploitation complètes, avec des performances jugées parmi les meilleures au monde. Selon les équipes de développement, ces avancées renforcent les capacités de la Chine en matière de développement et d'ingénierie des réacteurs à fusion. Le supercalculateur chinois Liangshan s'est hissé récemment en tête du dernier classement Top 500, devenant le premier système au monde à dépasser les 2 exaflops de performance soutenue. À contre-courant de nombreux supercalculateurs de pointe qui s'appuient largement sur des processeurs graphiques, Liangshan repose entièrement sur des processeurs centraux. Le système intègre toutefois des unités d'accélération dédiées à l'intelligence artificielle afin de prendre en charge à la fois les calculs scientifiques traditionnels et les charges de travail liées à l'IA. L'indice des directeurs d'achat IDA du secteur manufacturier de la Chine s'est établi à 50,3 en juin contre 50 en mai, selon des données officielles publiées mardi. Parallèlement, l'IDA du secteur non manufacturier, couvrant les secteurs de la construction et des services, s'est élevé à 50,2 en juin contre 50,1 le mois précédent, a indiqué le Bureau d'État des statistiques. Les brise-glace de recherche chinois Xuelong et Xuelong 2, qui ont participé aux expéditions polaires chinoises dans l'Arctique et l'Antarctique, ont entamé mercredi une activité portes ouvertes au bord de Dalian, ville de la province chinoise du Liaoning. Les deux brise-glace ont accueilli environ 2 000 visiteurs au cours de cet événement de 2 jours. Les visiteurs ont découvert le pont, les laboratoires, le pont d'envol et des quartiers d'équipage des participants aux expéditions. Les jumeaux Panda géants Jimei et Jilan ont célébré récemment leur 10e anniversaire dans le zoo de Nanning. Le zoo a préparé de délicieux gâteaux glacés, une gourmandise idéale pour se rafraîchir pendant les fortes chaleurs estivales. Les soigneurs ont également confectionné des boîtes surprises remplies de pousses de bambou et d'autres friandises dont raffolent les pandas. Les deux jumeaux les ont ouvertes avec un enthousiasme et une curiosité qui ont ravi les visiteurs. 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
3: Bienvenue à Cogito. Le forum d'été de Davos 2026, organisé du 23 au 25 juin à Tallinn, a réuni plus de 1700 participants venus de plus de 90 pays et régions afin d'explorer les moyens de transformer l'innovation en nouveau moteur de croissance. Placé sous la dame Innover à grande échelle, le forum a souligné plus que jamais le rôle central de l'innovation dans un contexte marqué par l'accélération des mutations technologiques et la montée des incertitudes mondiales. Durant 3 jours, une centaine de conférences et de tables rondes ont porté sur des secteurs de pointe tels que l'intelligence artificielle, les énergies nouvelles, la biomédecine ou encore les technologies quantiques. Au-delà des échanges, un message fort s'est dégagé. La deuxième économie mondiale partage avec le reste du monde une opportunité Chine 2.0 portée par une dynamique d'innovation sans précédent. L'innovation à grande échelle, qui consiste à accélérer le déploiement des nouvelles technologies dans l'économie réelle, est devenue un levier essentiel pour renforcer la valeur de l'innovation et entretenir sa vitalité. Selon Mirek Duzek, directeur exécutif du Forum économique mondial, la Chine a accompli des avancées remarquables dans ce domaine. L'intégration des technologies émergentes dans les secteurs productifs stimule la modernisation industrielle et suscite un vif intérêt à l'échelle internationale de nombreux pays souhaitant s'inspirer de l'expérience chinoise. D'où vient cette capacité d'innovation ? Elle repose sur plusieurs atouts majeurs, un système industriel complet, un immense marché intérieur et un écosystème d'innovation particulièrement dynamique. Le rapport sur l'indice mondial de l'innovation 2025 montre que la Chine figure pour la première fois

parmi les 10 économies les plus innovantes au monde. Elle occupe également pour la troisième année consécutive la première place mondiale en nombre de pôles d'innovation classés parmi les 100 premiers au monde. En 2025, le pays comptait plus de 6 000 entreprises spécialisées dans l'intelligence artificielle, tandis que la valeur des industries créées du secteur devrait dépasser 1 200 milliards de yuans. Plus révélateur encore, plus de la moitié des cas retenus dans la récente liste des étoiles de l'application de l'IA publiée par le Forum économique mondial proviennent de Chine. Les véhicules à énergie nouvelle qui sillonnent les routes, les usines intelligentes où les chaînes de production sont largement automatisées ou encore les robots intégrés à la production industrielle illustrent concrètement cette innovation à grande échelle. Selon plusieurs observateurs, la maturité de la chaîne industrielle chinoise, la richesse de son vivier de talents et le soutien constant des politiques publiques offrent les conditions idéales pour transformer rapidement les avancées scientifiques en applications industrielles. Face au progrès scientifique et technologique de la Chine, certains responsables occidentaux expriment néanmoins leurs inquiétudes, allant jusqu'à évoquer un supposé choc chinois 2.0. Pourtant, sur la scène internationale, une perception bien différente s'impose progressivement, celle de l'opportunité Chine 2.0. Pour les entreprises internationales, cette opportunité se traduit par un potentiel d'innovation considérable et des perspectives d'investissement attractives. Ces dernières années, un nombre croissant de multinationales ont installé en Chine le centre de recherche et développement ainsi que le siège régional, passant progressivement d'une stratégie consistant à produire en Chine à une logique de créer en Chine. Selon Michael Faustino, président de Thermo Fisher Scientific Chine, la Chine s'est progressivement imposée comme un moteur essentiel de l'innovation mondiale. Son entreprise demeure convaincue de la valeur stratégique du marché chinois au sein de l'économie mondiale et du système international de recherche scientifique et continuera d'y renforcer ses investissements en matière d'innovation et de recherche et développement. Pour le développement mondial, l'opportunité Chine 2.0 signifie également un accès plus large aux technologies de pointe et un partage plus inclusif des fruits de l'innovation. Les exportations chinoises dans les secteurs de l'éolien, du photovoltaïque ou des véhicules électriques contribuent activement à la transition énergétique de nombreux pays. Les téléchargements mondiaux des grands modèles chinois d'intelligence artificielle open source ont dépassé les 10 milliards. Les grandes infrastructures scientifiques chinoises, notamment dans les domaines de la fusion nucléaire contrôlée et des technologies quantiques, sont progressivement ouvertes à la coopération internationale. Quant à la station spatiale Tiangong, elle s'apprête à accueillir des astronautes étrangers. En privilégiant une innovation ouverte, la Chine permet à un nombre croissant de pays, notamment les pays en développement, d'accéder à des technologies de pointe à un coût abordable et d'apporter des réponses concrètes aux grands défis du développement mondial. Récemment, le Fonds monétaire international a baissé ses prévisions de croissance mondiale pour 2026 à 3,1%. Dans un contexte aussi incertain, l'ouverture et la coopération apparaissent plus que jamais comme les meilleures réponses aux défis économiques mondiaux. Il est essentiel de construire une économie mondiale ouverte, de préserver la stabilité des chaînes industrielles et d'approvisionnement, et de renforcer les capacités d'innovation à l'échelle internationale. Forte d'un développement fondé sur l'innovation et la qualité, la Chine entend d'offrir davantage d'opportunités aux entreprises du monde entier. Il y a quelques jours, elle a d'ailleurs publié un nouveau plan d'action destiné à stabiliser et à optimiser l'utilisation des investissements étrangers afin d'offrir un environnement encore plus favorable aux entreprises internationales. Entre janvier et mai de cette année, près de 4 000 entreprises à capitaux étrangers ont accru

Les investissements en Chine, preuve de l'attractivité durable du marché chinois et de son écosystème d'innovation. À l'avenir, la Chine continuera de tirer parti de ses avantages en matière d'innovation, d'approfondir son ouverture et de mettre à profit les effets d'échelle afin d'accélérer la diffusion des technologies de pointe au bénéfice du monde entier. Les faits parlent d'eux-mêmes. L'innovation chinoise ne provoque pas un choc, elle crée des opportunités.

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0: Bonjour à toutes et à tous, bienvenue à l'écoute de l'émission Classe Éco. Avec le développement éco-social ainsi que le progrès technologique, un grand nombre de nouveaux métiers apparaissent. Quels sont-ils? La digitalisation et la robotisation de l'économie auront quels impacts sur le monde d'emploi? Quels sont les avantages des nouveaux métiers émergents? Pour trouver les réponses, je vous invite à suivre cette émission. Ne quittez pas, Classe Éco commence tout de suite.
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2: La création d'emplois est un sujet de société très important et aujourd'hui nous allons parler de nouveaux métiers qui font l'actualité maintenant sur les réseaux sociaux. Et pour en parler, nous avons le plaisir de recevoir dans notre studio quatre journalistes dont certains d'entre eux sont allés explorer les nouveaux métiers sur le terrain. On a Christelle Dayambaya, Tai Xueqing, et Nicolas Hiruizin et Yves Mouillet. Et aussi par visioconférence, nous avons le plaisir de recevoir Olga Domanova, ingénieure en IA chez Schlumberger, et Aldin Faré, producteur dans l'audiovisuel et podcasteur. Alors, on va commencer par Christelle, je pense, parce que vous êtes allée sur le terrain pour explorer les nouveaux métiers. Quels sont les nouveaux métiers qui vous ont laissé une impression particulière?
3: Le nouveau métier qui m'a le plus touchée, ça serait les pros, les responsables de l'entreposage. Pour expliquer vraiment terre à terre, ce sont des personnes qui s'occupent du rangement chez nous. Donc des personnes viennent chez vous, ils rangent tout, de la cuisine, la salle de bain, en passant par les jouets des enfants. Et au fait,
2: l'impression... Ce ne sont pas simplement les femmes de ménage.
3: Ben non, ce ne sont pas des femmes de ménage, ce sont des gens qui ont été formés pour pouvoir exercer ce métier. Et ce métier a été récemment reconnu par le gouvernement chinois comme étant un métier comme les autres. Mmh. Et c'est-à-dire que les femmes qui se donnent à cette pratique, ce sont des gens, des personnes qui ont soit eu des problèmes avec le travail précédent, qui se sont reconverties, ou des personnes qui n'arrivaient pas à trouver de l'emploi et qui, grâce à ce nouveau métier, peuvent faire quelque chose. Et c'est un métier vraiment qui touche et qui peut intéresser tout le monde. On n'a pas besoin de beaucoup de diplômes. Il est super très bien payé.
2: Ah oui, ça coûte cher.
3: Et j'ai été vraiment particulièrement
2: impressionnée
3: par ce nouveau métier qui, je crois, prendra de l'ampleur dans les années à venir.
4: Ça consiste en quoi exactement?
3: Ça consiste au fait, ce sont des dames, c'est en service, qui s'occupent de ranger chez vous. C'est-à-dire, vous les appelez, ils viennent chez vous, ils vous disent, voilà, dans votre garde-robe, il faut aligner les choses comme ça, il faut le faire comme ça. Et ce qui est bien, c'est que, après qu'ils aient fait ce rangement-là, ça vous laisse l'idée de la manière comment optimiser votre espace, en fait. Donc, des fois, on est chez soi, on n'a pas le temps, soit on ne sait pas comment ranger. Avec toutes nos activités, des fois, le week-end, on n'a que le week-end pour se reposer. Donc, ce sont des personnes qui vont venir chez vous et ils vont vous donner vraiment un fil conducteur à suivre, de la cuisine, la salle de bain, les habits, l'armoire, jusqu'au jouet des enfants. Et c'est vraiment... impressionnant, ce sont des femmes, comme j'ai dit, la plupart des femmes. Il y avait deux ou trois hommes qui ont suivi la formation, qui ont été encadrés, et ils ont bien sûr des outils qui vont avec pour le rangement, pour le nettoyage, et pour vraiment, ça m'a beaucoup, ça m'a séduit. Et on retrouve ces centres dans presque toute la Chine. Je veux dire, il y a plusieurs régions. Cette dame a créé les centres dans plusieurs régions. Elle nous a un peu raconté l'histoire des femmes. C'était des femmes qui n'avaient plus trouvé de travail ou qui ne pouvaient plus travailler à cause d'un petit handicap ou d'un truc comme ça. Mais très vite, elle les a formées.
2: C'est des femmes de ménage de haut de gamme, en quelque sorte.
3: Voilà, femmes de ménage de haut de gamme, mais voilà, très important pour nous et ça m'a vraiment beaucoup.
2: Il faut dire
3: que les prix ne sont pas très abordables, c'est pas donné à tous aussi. Hein. Voilà, solliciter un service tel que les professionnels du rangement, c'est pas donné à tous.
4: C'est pour les ménages aisés. Ouais.
3: Ah bah oui. Ouais, ouais. Parce que c'est
2: ça en plus Nicolas.
4: Ça m'intéresse. J'ai tendance à laisser mes affaires un peu partout. Ouais. Donc, parfois je me fais gronder. Donc ouais, quelqu'un qui m'aiderait à ranger pour me donner des idées, pourquoi pas.
2: Ouais, c'est pas mal.
4: Au moins une fois.
2: Mais vous êtes allé voir d'autres choses.
4: Oui, alors moi je suis plutôt dans une entreprise de haute technologie, on va dire, hein, spécialisée dans les logiciels d'intelligence artificielle pour les robots. Et voilà, donc j'ai pu voir ça de très près, voir comment ces nouveaux, en fait, cette nouvelle technologie peut faire des choses comme on n'a pas pensé avant, par exemple. Avoir on parle souvent des animaux comme ça, des faux animaux, des robots animaux comme ça qui peuvent interagir avec les humains. Donc ils peuvent bouger, ils peuvent sauter, ils peuvent écouter, entendre, donc réagir au son. Et donc ça, c'était assez amusant. Donc peut-être que ça va prendre de l'ampleur hein, au fur et à mesure du temps, parce que les gens ont des animaux de compagnie, mais peut-être qu'ils veulent aussi une solution de facilité parfois. Avec un robot, on a moins besoin de s'en occuper. Et sinon aussi pour les robots de rangement hein, pour la livraison.
2: Ah, les robots de rangement, attends.
5: Ah,
2: oui.
5: Ensuite, là, il y a de la concurrence.
2: Ah, oui. Ah,
4: parce qu'on sait que c'est pour les livraisons, pour les colis en fait. Hein, ça, c'est pour les entreprises.
2: Ah, ouais.
4: Hein, donc,
2: ça nous assure.
4: Voilà, c'est un peu différent.
2: Ça me rassure.
4: Donc, c'est simplement pour parce qu'on a besoin évidemment de. Normalement, beaucoup de main-d'œuvre hein, pour prendre les colis, les ranger dans ces entreprises de livraison. Hein, on voit à quel point le commerce en ligne est développé en Chine. Et donc, avec ces robots-là, ils sont programmés pour recevoir des colis, se déplacer suivant un certain chemin et les mettre dans certains endroits. Donc ça, c'est une programmation. Et ils suivent ce chemin pour pouvoir déposer les colis de manière automatisée. Donc ça, c'est vraiment aussi, une tendance hein, qui se développe, hein, l'automatisation dans les entreprises de livraison. Il y avait aussi beaucoup de choses sur les drones, par exemple, aussi. Hein. Il y avait beaucoup de ces petits éléments, comme ça, ils essayent d'utiliser l'intelligence artificielle pour augmenter l'efficacité de ces choses-là.
2: Je vois quand même, c'est une tendance qu'on est devenu de plus en plus spécifique et plus en plus professionnel, profond dans un métier. Et Yves, quelle est votre idée?
5: Alors, moi, j'ai fait un reportage sur une professionnelle, donc c'est plutôt l'inverse de Nicolas. Moi, la personne en question, c'est une guide horticole et forestière qui s'efforce de réparer les dégâts causés par les nouvelles technologies. Par exemple, le stress que ça peut engendrer à force d'utiliser son téléphone portable, la lumière bleue, le fait d'être disponible tout le temps, le fait de vivre dans une grande ville avec le stress que ça encourt, en fait, cette personne-là propose des thérapies pour se rapprocher avec la nature. Donc, par exemple, on revient vers des choses beaucoup plus traditionnelles, comme le yoga ou les jardins plus traditionnels, comme ça pouvait se faire dans les dynasties anciennes chinoises. Et puis, là encore, on revient à des animaux naturels, pas des robots, avec des gens qui vont s'occuper d'animaux et des choses comme ça. Donc, ce qui est très intéressant, c'est là, les gens se retrouvent ensemble et s'écoute. Dans la société moderne, on a malheureusement souvent, on n'a pas le temps de prendre le temps. Et là, dans ces centres spécialisés, on vous dit, regardez, ouvrez les yeux, reposez-vous. Il est temps de vous requinquer, de vous ressourcer. Et j'ai trouvé ça très intéressant parce que ce genre de centre, finalement, le fait de vivre à la campagne, c'est vrai qu'on peut s'en passer, je pense. Mais dans une ville, dans la plupart des mégalopoles, suivre ce genre de thérapie, suivre ce genre de stage, effectivement, moi-même, en ayant fait ce reportage, ça m'a fait énormément de bien.
2: Et Tajiti, vous êtes chinoise, donc oui. Comment voyez-vous l'émergence de ces nouveaux métiers et quel genre de changement de société que vous pouvez constater?
6: D'accord. Alors moi, je ne suis pas allée sur le terrain pour expérimenter, mais j'ai regardé votre série de reportages. Par contre, le métier que Nicolas a appris, ça me rassure plutôt par rapport à la place de l'homme, par rapport à la place de l'humain. justement dans ce monde qui est en train de devenir super moderne, super sophistiqué, parce que tant qu'un robot a toujours besoin d'un ingénieur humain pour le développer, pour le gérer, pour le programmer, pour le maintenir, ben, il n'y a pas de danger qu'on soit remplacé demain. Après, je pense que l'apparition de tous ces nouveaux métiers nous apprennent énormément sur l'évolution de la société chinoise par rapport, bien sûr, d'abord au développement de la technologie, mais il y a aussi le changement de mode de vie. Hein. Je pense que le besoin de faire appel à une spécialiste de rangement, ça vient bien sûr avec la société de la consommation et l'accélération du rythme de vie. Et puis, j'ai pensé à un autre métier que nous n'avons pas encore abordé jusqu'à présent, mais qui est montré aussi dans votre série de reportages. C'est celui de l'ingénieur en restauration des terres humides. Et je crois que l'apparition de ce genre de métier, on peut considérer que c'est aussi le résultat de la division sociale du travail, ou peut-être plus exactement de la subdivision sociale du travail, parce que je me demande si certaines tâches de ce métier faisaient déjà partie du travail d'un paysagiste ou d'un urbaniste, mais l'apparition de ce genre de métier est bien sûr aussi le résultat de la prise de conscience de la société par rapport à certains grands thèmes de notre temps, tels que le changement climatique, la protection de l'environnement, etc.
2: Vous avez évoqué un point, c'est que la possibilité qu'on soit remplacé demain, je pense que vous avez mentionné beaucoup de choses qui concernent la Chine, mais est-ce que l'humanité va être remplacée demain par des robots? C'est un problème planétaire. Et on voit récemment l'apparition de cette chatbot ChatGPT qui a fait vraiment un buzz sur les réseaux sociaux. Et pour cela, on a interrogé Océan Hollin, directeur commercial d'Acia Technologies. C'est un start-up deep tech française développant des outils d'intelligence artificielle pour l'ingénierie, qui utilise lui-même ChatGPT dans son travail. Et il ne peut pas participer en temps réel à notre émission, donc on lui a posé deux questions. Donc voilà sa réponse. D'abord, je lui ai demandé, comme ChatGPT rencontre un succès fulgurant, est-ce que ça marque vraiment un tournant dans le paysage de l'intelligence artificielle? Et on va écouter sa réponse.
7: Je la trouve très intéressante, cette question. C'est, au final, ces nouveaux outils d'OpenAI, dont ChatGPT, aujourd'hui, ils font le buzz, ils sont adoptés par beaucoup de personnes, ils font beaucoup de parler d'eux en Chine, en particulier récemment. Est-ce qu'ils vont amener une accélération de l'adoption et du développement?

0: dans notre quotidien. Et ça, auparavant, c'est quelque chose qui n'existait pas ou qui était réservé au final au domaine un peu industriel, technique. Aujourd'hui, n'importe quel utilisateur qui n'est pas technique peut venir utiliser ChatGPT. Et ça, c'est vraiment un game changer. Et donc, bien sûr, ce qui se passe, c'est que tous les compétiteurs d'OpenAI, mais vous savez qu'OpenAI est en fait associé d'une certaine manière à Microsoft, et donc tous les autres géants de l'Internet qui sont en capacité de produire de tels outils, en fait, se mettent en marche pour venir proposer des compétiteurs de ChatGPT. Et on ne sait toujours pas aujourd'hui si Microsoft, en associant ChatGPT à son moteur de recherche Bing, va venir complètement renverser la donne par rapport à Google. On sait aujourd'hui que le moteur de recherche de Microsoft n'est pas très utilisé par rapport à Google. Est-ce que la donne va changer grâce à ChatGPT? Et donc, toute cette attention et tout ce mouvement qui est fait par les gens du web va bien sûr amener à un regain de talent et de ressources dans ces domaines-là, et donc bien sûr, ça va venir accélérer le développement autour de l'intelligence artificielle et dans ce cas-ci des intelligences un peu conversationnelles, hein, puisque c'est ce qu'est au final ChatGPT.
1: Et la deuxième question, c'est que, bon, c'est le point que vous avez évoqué. Comme ChatGPT est super compétent dans beaucoup de tâches, est-ce qu'il y a une menace qu'il y a une perte d'emploi importante dans le futur suite au développement justement de ces technologies d'intelligence artificielle? Donc, on va écouter sa réponse.
0: Il faut tout de même pas oublier que l'intelligence, c'est pas nouveau. Hein. On a déjà mis de l'intelligence à un certain niveau, bah, dans des robots par exemple. Et la révolution industrielle, la robotisation des usines, c'est pas quelque chose de nouveau. On a déjà remplacé et transformé énormément de métiers qui n'ont plus vraiment lieu d'exister aujourd'hui. Il faut pas oublier aussi qu'il y a une évolution des populations qui fait que des métiers qui auparavant était très dur physiquement, enfin qui continue d'être dur physiquement et que l'on considère aujourd'hui à faible valeur ajoutée, eh ben, les jeunes hein, qui sortent d'école, qui sortent d'université, ils veulent plus vraiment aller vers ces métiers. Et donc il faut trouver un moyen pour tout de même assurer ces fonctions alors qu'on n'a pas la ressource humaine. Et donc l'IA, encore une fois, va pouvoir venir aider hein, sans venir remplacer un humain puisqu'en fait l'humain n'y est pas. Et donc on peut voilà, modérer un peu les opinions autour du remplacement de l'humain par l'IA. Cependant, Kai-Fu Lee, encore une fois pour le citer, nous dit que les premiers métiers qui vont être remplacés, comme je le disais, c'est des métiers répétitifs, hein, à faible demande un peu intellectuelle. En revanche, tous les métiers qui sont à plus forte demande intellectuelle vont éventuellement aussi être impactés dans des âges un peu plus lointains, peut-être dans 5 ans, dans 10 ans. Et puis enfin, les derniers métiers qui seront impactés, au final, c'est les métiers des créatifs. Hein, parce que l'aspect de l'art, de la création, bah, c'est beaucoup plus difficile à coder, c'est beaucoup plus difficile à expliquer à une IA pour qu'elle soit capable de reproduire la façon dont un humain le ferait. On peut néanmoins voir que ce dernier point est petit à petit challengé, puisque OpenAI, la société derrière ChatGPT, a également publié un logiciel qui s'appelle DALL-E, qui n'est pas le seul. Mais qui permet de faire de la génération d'images sur la base d'une demande écrite. Et on voit de plus en plus d'artistes qui commencent à faire de l'art généré par IA et tout un débat qui commence à se créer autour de, au final, qu'est-ce que l'art? Est-ce qu'une image, un tableau créé par une intelligence artificielle peut être considéré comme de l'art? Pareil pour la musique. Il y a aujourd'hui des intelligences artificielles qui sont capables de composer de la musique. Est-ce qu'on peut juger ça au même titre qu'une musique composée par un compositeur humain? Et donc on voit bien que même sur des métiers créatifs, au final, on commence à avoir de forts impacts de l'IA et qu'il faut repenser complètement la façon dont on accorde de la valeur à un contenu qui est proposé par une IA. Voilà. Donc un peu de matière pour la réflexion, c'est un domaine passionnant, c'est un domaine en pleine évolution, je pense que personne n'a la réponse aujourd'hui, les grands experts du domaine ne s'accordent pas forcément sur leur vision, et donc voilà, les années à suivre vont être passionnantes, et bien sûr qu'en Chine, avec Baidu notamment qui cherche à lancer prochainement un compétiteur de ChatGPT, on va voir beaucoup d'entrain autour de ce sujet.
1: Alors, je pense que je vais tourner vers Olga, qui travaille elle-même, je pense, Olga, vous avez déjà, en quelque sorte, vous travaillez.

0: dans ce genre de nouveau métier qui concerne l'intelligence artificielle, un métier qui n'existait pas il y a 10 ans ou il y a 20 ans. Donc, quel est votre regard là-dessus?
1: Ah, d'abord, merci pour vos questions. Je trouve le thème de ce programme très intéressant. Je dirais que la première question, si on pourrait dire que ChatGPT, ça a vraiment marqué un changement, je suis d'accord avec ça. Ça, en fait, ça, l'accès à cette technologie est super avancée aux gens qui sont pas vraiment liés avec ça dans leur travail. Ça leur a permis de visualiser ça. Qu'est-ce que c'est l'IA? Parce qu'avant, même si on a essayé d'expliquer comment on peut s'imaginer l'IA à quelqu'un qui n'est pas confronté à ça dans sa vie quotidienne, c'était très difficile. Là, maintenant, on ouvre cette page de web, on écrit quelques phrases, on obtient 3 pages de réponses assez cohérentes, en fait, très bien écrites, de point de vue orthographie, syntaxe, ponctuation, en fait, c'est vraiment très bien fait. Et c'est la preuve vivante de comment ça marche. À part de ChatGPT, moi, ce que personnellement je trouve très intéressant, peut-être même plus rigolo que ça, c'est plutôt la génération des images. Et c'est le point très important de ce que ChatGPT a marqué et DALL-E, c'est ce que l'IA est devenue. C'est pas seulement l'analyse des données qui sont déjà là, analyse statistique, enfin, des découvertes, des patterns, c'est plutôt la génération de contenu qui n'a pas été là. Et moi, je trouve ça complètement fascinant.
0: Aladin, quel est votre regard là-dessus?
2: Écoutez, moi je suis très content que ChatGPT existe parce que hier je voulais le retester avant l'émission et là pour le coup il était complètement surutilisé, il fallait revenir. Donc j'ai pas pu avoir une bonne conversation avec ChatGPT, mais en tout cas moi il m'a rendu ma vie plus utile parce qu'en fait il y a quelques semaines de ça j'écrivais un pitch, ce qu'on appelle une sorte de dossier pour présenter un projet documentaire. Et en fait, j'avais fait une première version, j'en parle avec un de mes clients et là il me dit, ah ce serait bien que tu le fasses plus punchy. Et là, j'étais un peu lessivé par tout ce que j'avais écrit. Donc, je suis allé voir ChatGPT. Je lui ai un peu demandé de. Et en fait, il m'a vraiment fait plusieurs paragraphes qui étaient beaucoup plus punchy. Alors, après, sur la question de perdre son travail ou pas, moi, j'y crois pas trop parce qu'en fait, au bout du compte, il faut faire des finitions. Et en fait, ChatGPT, on voit qu'il sort des phrases très bien, très classe. Mais en fait, au bout d'un moment, faut quand même un peu. Il faut un petit peu peaufiner ce qu'il a écrit parce que si jamais on prend pour argent comptant ce qu'il écrit, en fait, au bout d'un moment, ça peut peut-être sonner un petit peu faux. Et d'ailleurs, maintenant, ils ont apparemment déjà mis en place des algorithmes pour vérifier si les articles de presse ou les thèses universitaires provenaient de ChatGPT, justement. Donc, c'est en tout cas, moi, ça m'a permis de gagner du temps dans mon travail. Donc, en tout cas, je suis très content que cet outil existe parce que je vais prendre la version payante. Je me pose la question.
0: Ok. Yves, j'ai vu tout à l'heure que vous voulez réagir.
3: Oui, je voulais réagir en disant simplement que la première véritable intelligence artificielle qui a concurrencé l'être humain, c'était Deep Blue en 1978 avec
0: C'est le jeu de Go, c'est ça?
3: voilà,
4: le bon jeu d'échecs.
3: c'était voilà, contre Gary et Kasparov et l'ordinateur avait remporté la victoire. Et pareil, en 1994, me semble-t-il, un autre ordinateur avait concurrencé le champion du monde chinois, dont j'ai malheureusement oublié le nom, de jeu de Go. Et il a aussi battu le champion du monde à plate couture. Donc c'est vrai que c'est quand même une source de préoccupation. Et on s'en rend bien compte, de toute façon, à travers l'humanité, chaque révolution, hein, notamment la révolution industrielle, on s'est toujours dit, ça y est, les machines vont prendre le pas sur les êtres humains. Et même des réalisateurs hein, de cinéma, par exemple James Cameron, pour ne citer que lui, ont mis en avant les méfaits que pourrait entraîner une
0: Ça va que les
3: utilisation.
0: films ne manquent pas à ce sujet.
3: Ça, c'est le moins que l'on puisse dire. Et c'est vrai que c'est préoccupant. Mais tout comme Aladdin, je pense qu'on a encore un peu le temps de voir venir et qu'il ne faut pas trop se tracasser. Et qu'on peut utiliser ces nouvelles technologies pour simplement améliorer la qualité de son travail.
0: Nicolas.
4: Oui, non, mais c'est ce qui est bluffant, c'est leur côté créatif, ouais, effectivement, comme Olga avait dit. Ok, le fait de pouvoir calculer énormément de choses, en fait, pour les jeux d'échecs, le jeu de Go, c'est du calcul, en fait. C'est vrai qu'il y a aussi un apprentissage. Surtout le jeu de Go, de ce que j'ai lu, c'était beaucoup plus compliqué. Le nombre de possibilités était beaucoup plus élevé que le jeu d'échecs, donc fallait. C'était en fait la dernière victoire de l'ordinateur sur l'être humain sur un jeu comme ça. C'était gagné contre le champion de Go. Et en fait, parce qu'en fait, l'ordinateur,

0: avec l'intelligence artificielle, il a tendance à apprendre de ses erreurs. Donc ça, et ça, ça le rend beaucoup plus créatif, en fait. C'est ça qui, la base de l'intelligence artificielle, c'est ça, c'est de pouvoir assimiler en fait, plus on donne de données à ces intelligences, et plus elles vont
1: Plus en
0: progresser, en fait.
1: devenir
0: Donc
1: plus intelligent.
0: voilà, donc en fait, c'est ça, plus on va les utiliser, plus elles vont devenir perfectionnées, intelligentes, plus ça va être difficile de voir la différence entre un être humain et une machine. Pour l'instant, on peut encore voir la différence, hein. Comme disait Aladdin, il y a des algorithmes pour savoir si certains textes, voire dans les revues scientifiques ou chez des étudiants, ont été écrits avec ce chat GPT. Mais peut-être que dans le futur, ça va être tellement bien fait
1: Ils
0: que
1: vont
0: ça va être...
1: remplacer les profs?
0: Ça pourrait, bien sûr, oui. Bah, on voit, par exemple, pour les traductions, on voit avec Google Translate, simplement, les progrès, on a vu des progrès en 5-10 ans. On est passé de quelque chose d'assez rigolo en disant, ouais, cette traduction, c'est du Google Translate. C'est-à-dire que c'était très mauvais. Maintenant, bah, Google Translate traduit très bien, donc on peut s'en servir même dans nos métiers de journaliste traducteur, par exemple. Et c'est, voilà. Et donc, on vient petit à petit, on voit qu'il y a des métiers, on croyait intouchables par les
1: Safe,
0: machines,
1: on
0: commencent
1: les
0: à être
1: perçoit.
0: touchés. Hein, on a vu pour les
1: Oui.
0: voice-overs aussi, on peut très bien parler. Il y a une machine qui parle qui fait des
1: Des
0: voice-overs, des
1: sous-titres.
0: doublages, en fait. Et c'est assez réaliste. C'est difficile de savoir. Après, on peut s'habituer, on peut comprendre qu'il y a moins d'émotions. Parce que peut-être que voilà, la différence, c'est l'émotion. Peut-être qu'on a encore l'avantage en tant qu'être humain, c'est d'avoir cette émotion.
1: Heureusement qu'il existe encore. Hein. Il y a des gens qui aussi travaillent dans l'autre sens. C'est vrai que dans un sens, ça va très vite, la machine est là et tout. Et dans l'autre sens, l'humain a compris que l'homme ne peut pas être remplacé. Il y a des techniques, il y a une connexion qu'on doit avoir avec l'être humain, avec la nature. Et je crois que ce sont des choses que nous, les humains, avons la capacité de détecter et que les machines ne peuvent pas. Et je ne crois pas que on pourra être remplacé à 100%, ça, non.
2: Je vais demander à Olga, qui est professionnelle dans ce domaine, donc jusqu'où ça peut aller? Est-ce qu'on a une inquiétude à faire que on va un jour tous perdre notre emploi?
3: C'est une très bonne question. Juste un point pour réagir à la réplique précédente. En fait, qui est très important un peu partout dans notre vie, c'est la mesure. Si vous allez boire du thé, mais vous allez boire 50 litres du thé par jour, vous allez en mourir. Et si vous avez une voiture, vous allez l'utiliser pour aller dans, je sais pas, l'entrée de votre bâtiment prochain, c'est pas bien du tout, c'est pas le but d'une voiture. Et c'est pareil avec ChatGPT. Il y a des applications très intéressantes, mais il faut être conscient de leur effet et des sources, ce qui est très important. Donc, même si ça, l'IA générative, ça ne génère quelque chose qui n'a pas été là dans une forme ou autre dans les sources. Exemple, on s'est rendu compte que les expressions, les phrases, les textes que ChatGPT génère, ils sont en fait très biaisés. Donc, par exemple, si on parle de tâches ménagères, c'est plutôt au féminin que ChatGPT en parle. C'est lié à la partie féminine. Pourquoi ça? C'est pas que le ChatGPT soit machiste, c'est juste que les ressources qu'il lui a utilisées pour les modèles, il contient cette information. Donc, il faut en être très, très conscient. Donc, par exemple, la recherche en intelligence artificielle, elle est très basée sur les données. Et en fait, c'est l'approche assez problématique parce qu'on va juste augmenter et concentrer le pourcentage de biais dans des données. Voilà. Donc, c'est juste pour réagir à la réplique précédente. Après ce que vous avez dit, je ne crois pas qu'on va jamais être remplacé. Je trouve que ChatGPT, c'est juste une possibilité géniale, mais vraiment brillante, pour libérer les cerveaux humains des tâches répétitives. Voilà. Donc, moi, je suis très, très optimiste de ça, mais c'est très important de savoir les limitations des technologies qu'on utilise.
2: Mais comme Océan a dit dans sa réponse qu'il y a maintenant, il sait créer des images et faire des choses créatives, c'est pas seulement ChatGPT qui nous inquiète, mais la tendance en fait. C'est-à-dire que jusqu'où, par exemple, Nicolas a mentionné les émotions, est-ce qu'un jour, enfin, ça peut être aussi. Développer des robots avec des émotions complètement comme des humains.
3: Oui, c'est un très bon point que vous évoquez aussi. Vous savez qu'en technologie évolue, il faut que les lois évoluent avec. Et les questions techniques, la législation et tout ça, il faut que ça aille au même pas. Donc, par exemple, si on a vu que DALL-E et les autres sources sont capables de générer des images et des vidéos, par exemple avec des personnages qu'on les a demandé, là, dans un moment donné, on va avoir un problème de distinguer ce qui est vrai de ce qui est faux. Et pour ça, il faut des algorithmes qui pourront donc travailler pour le faire et aussi des lois qui pourront protéger des personnes concernées pour éviter, par exemple, les fausses preuves.
2: Merci. Et pour terminer, je vais retourner vers Tadjotin.
4: Moi, je ne connais pas grand-chose en informatique, hein, mais je pense que jamais une application informatique a fait autant réagir, a fait autant planer cette peur du chômage, même dans des métiers qui ont été jusqu'à présent considérés comme étant la chasse gardée des humains. Je pense à la psychothérapie, comme ce qu'a raconté tout à l'heure Christelle, surtout avec la thérapie comportementale, le CBT. Il paraît qu'il existe déjà quelques applications qui sont capables de recevoir un patient, de lui faire de la conversation pour le soigner. Mais ceci dit, je ne pense pas que nous, les humains, on risque vraiment d'être remplacés par les robots. Tant que le robot n'a pas encore développé sa propre conscience, tant qu'un robot n'est pas encore capable de développer un autre robot, je pense que l'humain sera toujours pas remplaçable.
2: Et en tout cas, je vous remercie d'avoir participé à notre émission et je vous remercie d'avoir suivi notre discussion. À la prochaine.
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De retour dans le studio, je vous rappelle que vous êtes à l'écoute de l'émission Classico. Avant de passer à la prochaine partie cours de chinois, je vous propose une pause musicale. C'est parti!

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2: Bonjour tout le monde, bienvenue dans notre cours de chinois. Moi c'est Xiao Tai, je suis avec Yves. Bonjour Yves.
3: Natia Rao, bonjour tout le monde, bonjour Xiao Tai.
2: Et dans la dernière leçon, nous avons appris quelques expressions utiles pour aller chez le coiffeur. Je propose de réviser un peu avant d'attaquer la nouvelle leçon.
3: Bien sûr, c'est toujours un plaisir, tu le sais bien.
2: 我想剪头发。
3: 我想剪头发。Je voudrais me faire couper les cheveux.
2: 修一下就可以了。
3: S'il vous plaît, juste les pointes.
2: 我想染头发。
3: 我想染头发。Je voudrais me faire teindre les cheveux.
2: 别剪太短了。
3: 别剪太短了。Ne coupez pas trop court.
2: Bon, réécoutons les dialogues.
4: 我想剪头发。
5: 你想怎么剪？
4: 修一下就可以了。
5: 好的，请先洗头。
4: 我想染头发。
5: 你想染什么颜色？
4: 棕色怎么样？
5: 嗯，不错，很时髦。
4: 别剪太短了。
5: 行，保准您满意。
2: C'est tout pour la révision. Tout de suite, la nouvelle leçon.
3: Voici les expressions clés.
5: 我想租房。您想找什么样的房子？您想花多少钱租？什么时候能搬进来？房租怎么付？
2: Et voilà, quand tu arrives dans une agence, tu peux commencer à dire comme ça, 我想租房。
3: 我想租房。
2: Ce qui signifie, je voudrais louer un appartement. 租房 est le terme clé de cette phrase. 租 veut dire louer.
3: 租。
2: 房 un appartement.
3: 房。
2: 我想租房。
3: 我想租房。Je voudrais louer un appartement.
2: Tout de suite, le dialogue.
5: 我想租房。
4: 你想找什么样的房子？
5: 带家具的两居，房子不要太旧。
2: Voilà, c'était le dialogue 1. Et dans cette conversation, on entend une personne qui dit à un agent immobilier, 我想租房。
3: 我想租房。Je voudrais louer un appartement.
2: Et l'agent demande, 你想找什么样的房子？
3: 你想找什么样的房子？ Donc, 你想 vous voulez, 找什么样 chercher quel genre?什么样？ Quel genre？ 房子 ？d'appartement。Donc quel genre d'appartement cherchez-vous？
2: 带家具的两居，房子不要太旧。
3: 带家具的两居，房子不要太旧。Donc带家具 c'est meublé。De两居 deux pièces。Donc deux pièces meublées。房子 l'appartement toujours。Et 不要太旧。Donc c'est ne doit pas être trop en mauvais état. 旧 c'est en mauvais état. Donc l'appartement ne doit pas être trop en mauvais état. Il doit être en bon état.
2: Repassons le dialogue.
5: 我想租房。
4: 你想找什么样的房子？
5: 带家具的两居，房子不要太旧。
3: Nous sommes toujours chez l'agent immobilier. Maintenant, j'aimerais savoir, il faut en venir un peu au nerf de la guerre, l'argent, comment parler du prix?
2: Alors souvent, c'est l'agent immobilier qui prend l'initiative de poser la question. 你想花多少钱租?
3: 你想花多少钱租?
2: 你想花多少钱租? 花 signifie payer ou dépenser, sous-entendu, de l'argent. 花,
3: 花
2: 多少钱? Combien d'argent?
3: 多少钱?
2: 租 veut dire louer.
3: 租。
2: 您想花多少钱租？
3: 您想花多少钱租？ Vous voulez dépenser combien d'argent?
2: Écoutons maintenant le dialogue 2. On va parler du prix.
4: 您想花多少钱租？
5: 月租3000元以内吧。
4: 您看这房怎么样？
5: 嗯，不错。
2: Voilà, dans le dialogue tout à l'heure, on a discuté du prix avec l'agent immobilier. 您想花多少钱租？
3: 您想花多少钱租？ Vous voulez payer combien pour le loyer?Roi dépensé, dosha o chien, combien d'argent? Zou, loué.
2: Et l'autre répond, yue zou 3000 yuan y nei ba.
3: Yue zou 3000 yuan y nei ba. Donc, yue zou par mois, 3000 quoi, 3000 yuan, y nei ba. Donc, littéralement, ça veut dire à l'intérieur. Donc, à l'intérieur de ces 3000 yuan, en français, on traduirait par pas plus de 3000 yuan.
2: 您看这房怎么样?
3: Nin kan je fang de mayang. Kan voir, je fang cet appartement, de mayang, comment? Donc vous trouvez comment cet appartement?
2: Boutou.
3: Boutou, pas mal.
2: Et puisqu'on a discuté du prix, il serait pas mal d'en savoir un peu plus sur la monnaie chinoise, renminbi, ce qui signifie littéralement la monnaie du peuple. En effet, l'unité principale de renminbi est yuan et on a adopté le système décimal. Un yuan égale à 10 jiao et un jiao égale à 10 fen. Yuan, jiao, fen, ce sont en effet les trois unités de la monnaie chinoise.
3: D'accord, yuan, jiao, fen. Mais Xiao Tai, dans la vie courante, quand je vais acheter mes fruits ou un pao zi, on me dit jamais de payer en yuan ou en jiao, on me parle plutôt de kuai et de mao. Est-ce que tu peux m'expliquer qu'est-ce que c'est ?
2: Très bonne question. En effet, dans la vie quotidienne, on parle plus de kuai et de mao que de yuan et de jiao. Kuai et yuan, c'est tout à fait la même chose, seulement le terme kuai est plus du langage parlé, alors le yuan sonne plus formel que kuai. Et c'est pareil pour mao et jiao. Ainsi, dans la vie quotidienne, tu entends plus souvent parler de kuai et de mao.
3: D'accord, bon bah je crois que j'ai compris. Refermons cette parenthèse. Revenons à l'appartement que nous voulions louer. Maintenant, je voudrais dire, maintenant que je sais que je peux louer et que le prix me convient, je voudrais savoir quand je peux emménager. Comment dit-on ça, Xiao Tai ?
2: Tu peux dire en chinois comme ça, 什么时候能搬进来?
3: 什么时候能搬进来?
2: Alors, 什么时候, c'est facile. Quand, quelle date, quel moment?
3: 什么时候?
2: 能, pouvoir.
3: 能.
2: 搬. Déménager, emménager, en l'occurrence, il s'agit de emménager.
3: Ban.
2: Jinlai, ce qui signifie entrer, venir ici.
3: Jinlai.
2: 什么时候能搬进来?
3: 什么时候能搬进来? Quand puis-je emménager?
2: Dialogue 3, tout de suite.
5: 什么时候能搬进来?
4: 下个月底.
5: 房租怎么付呢?
4: 一次付三个月的.
2: Voilà, c'était le dialogue 3. Dans cette conversation, on en arrive à la fin de discussion entre le client et l'agent immobilier, parce qu'on a commencé à discuter de la date pour emménager et du paiement pour le loyer. On entend la première personne qui demande « 什么时候能搬进来? »«
3: 什么时候能搬进来? » »« Quand puis-je emménager ?»« 什么时候? » »« Quand ?»« Ban ?»« Déménager, emménager ?»« 进来? » »« Rentrer ?» Donc « ban 进来 » signifie « emménager. Quand puis-je emménager?
2: Et l'autre lui répond, 下个月底.
3: 下个月底. Donc, 下个月 signifie le mois prochain, et 底, 月底 signifie la fin du mois.
2: 房租怎么付?
3: 房租怎么付? Je dois vous payer le loyer dans combien de mois?
2: 房租怎么付?
3: Je dois vous payer le loyer pour combien de mois? 怎么付? Comment le régler? Donc en Chine, on a souvent payé 3 mois d'avance. Donc cette phrase implicitement signifie on a payé le loyer pour combien de mois?
2: Et la réponse qu'a donnée l'agent immobilier est 一次付三个月的.
3: 一次付三个月的. Donc une fois, 一次付 payer, 三个月的 3 mois. Donc une fois, on a payé 3 mois. On a payé 3 mois à la fois.
2: Repassons le dialogue.
5: 什么时候能搬进来?
4: 下个月底.
5: 房租怎么付呢?
4: 一次付三个月的.
2: Bon, maintenant je propose de réécouter les 3 dialogues en entier avant de repasser à notre ABC de la culture chinoise. Allez, c'est parti.
5: 我想租房.
4: 你想找什么样的房子?
5: 带家具的2居, 房子不要太旧.
4: 你想花多少钱租?
5: 月租3000元以内吧.
4: 您看这房怎么样?
5: 不错. 什么时候能搬进来?
4: 下个月底.
5: 房租怎么付呢?
4: 一次付三个月的.
3: Voilà, vous venez d'entendre les dialogues pour aujourd'hui. Un peu de culture maintenant. En Chine, les jeunes vivent avec leurs parents avant de se marier. Quelques-uns vivent encore avec leurs parents après le mariage. Cela permet aux grands-parents de les aider. Certains jeunes louent ou achètent un appartement pour avoir une vie indépendante. En Chine, pour acheter un appartement, on peut payer en une seule fois ou payer à crédit. Les familles modestes peuvent demander d'acheter des logements sociaux ou louer des HLM. Mais pour louer des HLM, il faut remplir certains critères et être patient. Bien que la plupart des logements sociaux soient loin du centre-ville, le métro facilite la vie des habitants.
2: Voilà, c'est tout pour aujourd'hui. Comme d'habitude, un test avant de vous quitter. Comment dire en chinois ? Je dois vous payer le loyer pour combien de mois?
3: Si vous savez la réponse, n'hésitez pas à nous envoyer votre réponse par email à l'adresse suivante crifra@cri.com.cn.
2: Et pour plus d'informations, n'oubliez pas d'aller surfer de temps en temps sur notre site internet french.cri.cn. Merci à tous, au revoir, à la prochaine fois.
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0: La Chine a décidé d'accorder une aide supplémentaire au Venezuela pour les opérations de secours et de reconstruction après le séisme, a annoncé lundi un porte-parole du ministère chinois des Affaires étrangères. Cette aide matérielle d'urgence supplémentaire s'élève à 100 millions de yuans, environ 14,7 millions de dollars, et va s'ajouter à l'aide financière déjà fournie, a précisé le porte-parole lors d'un point de presse quotidien. Les ressortissants chinois établis au Venezuela contribuent à l'aide aux victimes des séismes avec un don d'environ 500 tonnes de matériel de secours à bord de l'ambassade de Chine au Venezuela. Ce don comprend de l'eau en bouteille, des biscuits, des couches, du lait, du riz, du sucre et du poisson. Cela profite à près de 10 000 familles touchées par la catastrophe. Les trois taïkonautes de la mission Shenzhou 23 sont d'abord de la station spatiale chinoise depuis maintenant un mois, où ils mènent des expériences scientifiques. Ils se sont consacrés à des études au cours de la semaine écoulée. Dans le domaine de la médecine spatiale, ils ont utilisé des appareils de diagnostic à ultrasons pour s'aider mutuellement à réaliser des examens de différentes parties du corps humain. L'équipage a également interagi avec un robot afin de mener des tests d'interaction tactile. Dans le cadre de leurs études sur la capacité d'adaptation de l'être humain dans l'espace, ils ont recueilli des données destinées à aider les chercheurs à surveiller la santé des taïkonautes lors de longs séjours en orbite. L'équipage a également installé plusieurs modules et unités expérimentaux destinés à des expériences de physique en microgravité. Des scientifiques et des ingénieurs chinois ont annoncé samedi dernier à Hefei une avancée majeure concernant deux aimants supraconducteurs essentiels aux réacteurs à fusion. L'aimant supraconducteur à champ toroïdal d'un poids de 582 tonnes, le plus grand au monde pour un réacteur à fusion, a passé avec succès l'évaluation d'un comité d'experts. Un autre composant clé, la bobine de solénoïde centrale supraconductrice à haute température, a également achevé avec succès des essais dans des conditions d'exploitation complètes, avec des performances jugées parmi les meilleures au monde. Selon les équipes de développement, ces avancées renforcent les capacités de la Chine en matière de développement et d'ingénierie des réacteurs à fusion. Le supercalculateur chinois Liangshan s'est hissé récemment en tête du dernier classement Top 500, devenant le premier système au monde à dépasser les 2 exaflops de performance soutenue. À contre-courant de nombreux supercalculateurs de pointe qui s'appuient largement sur des processeurs graphiques, Liangshan repose entièrement sur des processeurs centraux. Le système intègre toutefois des unités d'accélération dédiées à l'intelligence artificielle afin de prendre en charge à la fois les calculs scientifiques traditionnels et les charges de travail liées à l'IA. L'indice des directeurs d'achat ITA du secteur manufacturier de la Chine s'est établi à 50,3 en juin contre 50 en mai, selon des données officielles publiées mardi. Parallèlement, l'IDA du secteur non manufacturier, couvrant les secteurs de la construction et des services, s'est élevé à 50,2 en juin contre 50,1 le mois précédent, a indiqué le Bureau d'État des statistiques. Les brise-glace de recherche chinois Xuelong et Xuelong 2, qui ont participé aux expéditions polaires chinoises dans l'Arctique et l'Antarctique, ont entamé mercredi une activité portes ouvertes au bord de Dalian, ville de la province chinoise du Liaoning. Les deux brise-glace ont accueilli environ 2 000 visiteurs au cours de cet événement de 2 jours. Les visiteurs ont découvert le pont, les laboratoires, le pont d'envol et des quartiers d'équipage des participants aux expéditions. Les jumeaux panda géants Jimei et Jilan ont célébré récemment leur 10e anniversaire dans le zoo de Nanning. Le zoo a préparé de délicieux gâteaux glacés, une gourmandise idéale pour se rafraîchir pendant les fortes chaleurs estivales. Les soigneurs ont également confectionné des boîtes surprises remplies de pousses de bambou et d'autres friandises dont raffolent les pandas. Les deux jumeaux les ont ouvertes avec un enthousiasme et une curiosité qui ont ravi les visiteurs. 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
3: Bienvenue à Cogito. Le forum d'été de Davos 2026, organisé du 23 au 25 juin à Tallinn, a réuni plus de 1700 participants venus de plus de 90 pays et régions afin d'explorer les moyens de transformer l'innovation en nouveau moteur de croissance. Placé sous la dame Innover à grande échelle, le forum a souligné plus que jamais le rôle central de l'innovation dans un contexte marqué par l'accélération des mutations technologiques et la montée des incertitudes mondiales. Durant 3 jours, une centaine de conférences et de tables rondes ont porté sur des secteurs de pointe tels que l'intelligence artificielle, les énergies nouvelles, la biomédecine ou encore les technologies quantiques. Au-delà des échanges, un message fort s'est dégagé. La deuxième économie mondiale partage avec le reste du monde une opportunité Chine 2.0 portée par une dynamique d'innovation sans précédent. L'innovation à grande échelle, qui consiste à accélérer le déploiement des nouvelles technologies dans l'économie réelle, est devenue un levier essentiel pour renforcer la valeur de l'innovation et entretenir sa vitalité. Selon Mirek Duzek, directeur exécutif du Forum économique mondial, la Chine a accompli des avancées remarquables dans ce domaine. L'intégration des technologies émergentes dans les secteurs productifs stimule la modernisation industrielle et suscite un vif intérêt à l'échelle internationale de nombreux pays souhaitant s'inspirer de l'expérience chinoise. D'où vient cette capacité d'innovation ? Elle repose sur plusieurs atouts majeurs, un système industriel complet, un immense marché intérieur et un écosystème d'innovation particulièrement dynamique. Le rapport sur l'Indice mondial de l'innovation 2025 montre que la Chine figure pour la première fois parmi les 10 économies les plus innovantes au monde. Elle occupe également pour la 3e année consécutive la première place mondiale en nombre de pôles d'innovation classés parmi les 100 premiers au monde. En 2025, le pays comptait plus de 6000 entreprises spécialisées dans l'intelligence artificielle, tandis que la valeur des industries clés du secteur devrait dépasser 1200 milliards de yuan. Plus révélateur encore, plus de la moitié des cas retenus dans la récente liste des étoiles de l'application de l'IA publiée par le Forum économique mondial proviennent de Chine. Les véhicules à énergie nouvelle qui sillonnent les routes, les usines intelligentes ou les chaînes de production sont largement automatisées ou encore les robots intégrés à la production industrielle illustrent concrètement cette innovation à grande échelle. Selon plusieurs observateurs, la maturité de la chaîne industrielle chinoise, la richesse de son vivier de talents et le soutien constant des politiques publiques offrent les conditions idéales pour transformer rapidement les avancées scientifiques en applications industrielles. Face au progrès scientifique et technologique de la Chine, certains responsables occidentaux expriment néanmoins leurs inquiétudes, allant jusqu'à évoquer un supposé choc chinois 2.0. Pourtant, sur la scène internationale, une perception bien différente s'impose progressivement, celle de l'opportunité Chine 2.0. Pour les entreprises internationales, cette opportunité se traduit par un potentiel d'innovation considérable et des perspectives d'investissement attractives. Ces dernières années, un nombre croissant de multinationales ont installé en Chine le centre de recherche et développement ainsi que leurs sièges régionaux passant progressivement d'une stratégie consistant à produire en Chine à une logique de créer en Chine. selon Michael Faustino, président de Damo Fisher Scientific Chine, la Chine s'est progressivement imposée comme un moteur essentiel de l'innovation mondiale. Son entreprise demeure convaincue de la valeur stratégique du marché chinois au sein de l'économie mondiale et du système international de recherche scientifique et continuera d'y renforcer ses investissements en matière d'innovation et de recherche et développement. Pour le développement mondial, l'opportunité Chine 2.0 signifie également un accès plus large aux technologies de pointe et un partage plus inclusif des fruits de l'innovation. Les exportations chinoises dans les secteurs de l'éolien, du photovoltaïque ou des véhicules électriques contribuent activement à la transition énergétique de nos pauvres pays. Les téléchargements mondiaux des grands modèles chinois d'intelligence artificielle open source ont dépassé les 10 milliards. Les grandes infrastructures scientifiques chinoises, notamment dans les domaines de la fusion nucléaire contrôlée et des technologies quantiques, sont progressivement ouvertes à la coopération internationale. Quant à la station spatiale Tiangong, elle s'apprête à accueillir des astronautes étrangers. En privilégiant une innovation ouverte, la Chine permet à un nombre croissant de pays, notamment les pays en développement, d'accéder à des technologies de pointe à un coût abordable et d'apporter des réponses concrètes aux grands défis du développement mondial. Récemment, le Fonds monétaire international a baissé ses prévisions de croissance mondiale pour 2026 à 3,1%. Dans un contexte aussi incertain, l'ouverture et la coopération apparaissent plus que jamais comme les meilleures réponses aux défis économiques mondiaux. Il est essentiel de construire une économie mondiale ouverte, de préserver la stabilité des chaînes industrielles et d'approvisionnement et de renforcer les capacités d'innovation à l'échelle internationale. Forte d'un développement fondé sur l'innovation et la qualité, la Chine entend d'offrir davantage d'opportunités aux entreprises du monde entier. Il y a quelques jours, elle a d'ailleurs publié un nouveau plan d'action destiné à stabiliser et à optimiser l'utilisation des investissements étrangers afin d'offrir un environnement encore plus favorable aux entreprises internationales. Entre janvier et mai de cette année, près de 4000 entreprises à capitaux étrangers ont accru leurs investissements en Chine, preuve de l'attractivité durable du marché chinois et de son écosystème d'innovation. À l'avenir, la Chine continuera de tirer parti de ses avantages en matière d'innovation, d'approfondir son ouverture et de mettre à profit les effets d'échelle afin d'accélérer la diffusion des technologies de pointe au bénéfice du monde entier. Les faits parlent d'eux-mêmes. L'innovation chinoise ne provoque pas un choc, elle crée des opportunités.

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8: Bonjour à toutes et à tous, bienvenue dans ce nouveau numéro de Carnet de route. Aujourd'hui, nous vous emmenons dans une province du sud-est de la Chine, célèbre pour ses montagnes de thé, ses côtes découpées et surtout son incroyable vivier d'intellectuels et de héros. Le Fujian, moi c'est Manon et je suis avec mon collègue Rogo. Bonjour Rogo.
9: Bonjour Manon, bonjour à tous nos auditeurs. Le Fujian est une terre fascinante. C'est la province des Hakka, du thé aux langues, mais c'est aussi la terre natale des personnages qui ont façonné la Chine moderne. Aujourd'hui, nous allons pousser les portes de leurs demeures ancestrales, des véritables bijoux d'architecture qui nous racontent l'intimité de ces grands esprits.
8: Ah, c'est une approche passionnante. En général, on visite le Fujian pour les Tulou ou les paysages de Wuyishan, mais les anciens quartiers recèlent des trésors cachés. Ça, c'est très rare. Et notre émission commence avec une belle mélodie.

0: Merci de nous rejoindre après la pause musicale. Aujourd'hui, nous vous emmenons dans une province du sud-est de la Chine, célèbre pour ses montagnes et de thé, ses côtes découpées et surtout son incroyable vivier d'intellectuels et de héros, le Fujian. Par où commençons-nous cette balade historique, Rocco?
1: Oui, maintenant notre voyage commence à Fuzhou, la capitale provinciale. Il existe là-bas un quartier appelé Sanfanxixian. Trois ruelles et sept ruelles.
0: Ah, trois ruelles et sept ruelles.
1: Oui, donc c'est un véritable musée vivant de l'architecture des dynasties Ming et Qing. C'est ici qui bat le cœur de l'élite intellectuelle du Fujian.
0: On dirait que ce quartier a vu naître plus d'une centaine de personnalités influentes. Et quelle est la demeure la plus emblématique, Rocco?
1: Bon, sans hésiter, la maison natale de Lin Zexu, pour les Chinois, c'est un héros national. Un haut fonctionnaire intègre de la dynastie Qing. Sa demeure est un exemple parfait des jardins privés de style Ming, le style local.
0: Et comment est-elle sa résidence?
1: On y traverse des pavillons aux toits recourbés, des cours intérieures pavées de pierres grises et des jardins ornés de bonsaïs séculaires. On y ressent une atmosphère de dignité et de rigueur morale.
0: Mais ce quartier cache aussi des histoires plus douces et littéraires, n'est-ce pas?
1: Absolument. Non loin de là se trouve une maison chargée d'une émotion particulière. Celle de la célèbre écrivaine Bing Xin et de la poétesse architecte Lin Huiyin. Imaginez une cour où fleurissent des arbres de calice, Winter Sweet. Bing Xin est une figure majeure de la littérature moderne, connue pour sa tendresse et son amour de la nature. Quant à Lin Huiyin, c'est l'une des premières femmes architectes de Chine, une femme d'une élégance et d'une intelligence rare. Leur demeure commune est un havre de paix, avec ses fenêtres sculptées et ses corridors ombragés. C'est l'endroit idéal pour comprendre l'éveil de la conscience féminine en Chine au début du XXe siècle.
0: C'est incroyable de penser que tant de talents vivaient à quelques pas les uns des autres. Et après la visite des anciennes maisons des grandes figures de la province du Fujian, on aimerait se diriger vers la côtière du Fujian. Et cela est juste après une pause musicale.

0: Merci de nous rejoindre après la pause musicale. Aujourd'hui, nous vous emmenons dans une province du sud-est de la Chine, célèbre pour ses montagnes de thé, ses côtes découpées et surtout son incroyable vivier d'intellectuels et de héros, le Fujian.
1: Et j'avais entendu parler que le sud de la province du Fujian est très intéressant pour le tourisme.
2: Oui, descendons maintenant, cher Manon, vers le sud, jusqu'à la ville côtière de Xiamen.
1: Ah, Xiamen.
2: Oui, plus précisément sur l'île de Gulangyu, classée au patrimoine mondial de l'UNESCO. C'est l'île au piano où les voitures sont interdites.
1: Ah, d'accord. Gulangyu est célèbre pour son architecture, mais y trouve-t-on aussi des demeures de célébrités chinoises?
2: Oui, et le jardin Shuchuan, qui appartenait à Lin Ertia, une riche mécène. Bien que ce soit un jardin, il abrite une villa magnifique qui surplombe la mer. C'est un mélange unique, l'architecture traditionnelle chinoise qui rencontre le style baroque européen.
1: Oui, Lin Ertia et son père sont très connus. Ils ont refusé de se soumettre aux envahisseurs japonais et ont déménagé dans l'île de Gulangyu.
2: Lin Ertia a conçu ce jardin comme une extension de sa nostalgie pour sa terre natale, en intégrant habilement les paysages marins dans les éléments du jardin.
1: Et il y a aussi une figure très respectée dans le domaine de l'éducation et de la philanthropie à Xiamen, n'est-ce pas?
2: Bon, tu parles sans doute de
1: Chen Jiakeng.
2: Oui, donc bien que son influence soit immense dans tout le sud-est asiatique, son cœur est resté à Dimei, un quartier de Xiamen. Sa résidence est

0: Merci de nous rejoindre après la pause musicale. Aujourd'hui, nous vous emmenons dans une province du sud-est de la Chine, célèbre pour ses montagnes de thé, ses côtes découpées et surtout son incroyable vivier d'intellectuels et de héros, le Fujian.
1: Qu'est-ce qui rend les maisons du Fujian si différentes de celles des autres grandes métropoles chinoises?
2: Et ouais, c'est une excellente question, cher Manon. Le style Minan est flamboyant. Les toits ont des courbes très prononcées, s'élevant vers le ciel comme les ailes d'une hirondelle. C'est un symbole de chance et de prospérité. Les murs sont souvent faits de briques rouges éclatantes et de pierres blanches, créant un contraste saisissant.
1: Pourquoi ce choix du rouge?
2: Bon, dans le sud du Fujian, le rouge symbolise la chaleur, la vie et la joie. Contrairement au nord de la Chine, où le rouge

0: était souvent réservé aux palais impériaux. Ici, il appartient au peuple. Les linteaux des portes sont souvent décorés de sculptures en bois extrêmement complexes représentant des scènes d'opéra ou des animaux mythiques. Visiter ces maisons, cher Manon, c'est lire un livre d'art à ciel ouvert.
1: Ah oui, tout à fait, c'est magnifique. Et qu'en est-il de l'intérieur, Rogo? Et comment s'organise la vie dans ces demeures?
0: Oui Manon, la structure est centrée sur le puits des lumières, Tianjin. C'est une petite cour intérieure ouverte sur le ciel qui permet de ventiler la maison naturellement pendant les étés humides et de recueillir l'eau des pluies, ce qui est considéré comme une bénédiction financière dans la culture locale. On y trouve souvent une salle ancestrale au centre où l'on rend hommage aux ancêtres de la famille. C'est le lien entre les passés et les présents.
1: Ah, c'est très intéressant, l'organisation de ce genre d'architecture qui combine les éléments traditionnels et culturels. Et Rogo, on ne peut pas visiter les demeures du Fujian sans parler du thé. C'est une tradition indissociable de l'accueil dans ces maisons historiques.
0: Absolument Manon. Si vous êtes invité dans une cour traditionnelle à Chuanzhou ou Fizhou, on vous servira immédiatement le thé selon les rituels du Kung Fu Cha.
1: Ah, d'accord.
0: On utilise des petites tasses pour savourer les parfums du thé Tieguanyin ou du thé jasmine de Fuzhou. Dans les jardins des demeures des célébrités, il y a souvent un pavillon dédié à la dégustation du thé face à un étang de lotis.
1: Ah, la dégustation du thé occupe une place importante dans leur vie. C'est une véritable philosophie de vie. Est-ce que ces maisons sont accessibles facilement aux touristes étrangers?
0: Très facilement.
1: Et on en parlera juste après une pause musicale.

0: Merci de nous rejoindre après la pause musicale. Aujourd'hui, nous vous emmenons dans une province du sud-est de la Chine, célèbre pour ses montagnes et de thé, ses côtes découpées et surtout son incroyable vivier d'intellectuels et de héros, le Fujian. L'accès des touristes étrangers, pourquoi c'est facile?
1: Les quartiers des trois ruelles et sept ruelles à Fuzhou est très bien organisé pour les visiteurs. Mmh. On peut y passer une journée entière à errer de cours en cours. Mmh. À Xiamen, le ferry pour Gulangyu est une expérience en soi. Mmh. Et moi, je vous conseille de vous perdre dans les ruelles moins fréquentées de Gulangyu pour trouver les villas plus intimes, celles qui ne sont pas forcément sur les guides papier.
0: Et pour la gastronomie locale, que nous conseilles-tu après une journée de visite culturelle, Rogo?
1: Le Fujian est célèbre pour ses fruits de mer et ses soupes. Il faut goûter le Fo Tiao Qiang.
0: Ah, Fo Tiao Qiang, voilà. Oui, c'est-à-dire?
1: Le Bouddha saute par-dessus le mur. Mm-hmm. Un plat impérial originaire de Fuzhou, mm-hmm. extrêmement riche en saveurs. Et pour quelque chose de plus simple, Manon, mm-hmm. essayez les nuits satay, hein, cha cha, mian, mm-hmm. à Xiamen, ou les huîtres en omelette.
0: Ah,
1: c'est une cuisine subtile, moins épicée que celle du Sichuan, mm-hmm. qui met en avant la fraîcheur des produits.
0: D'accord. Rogo, si nos auditeurs veulent organiser un tour des célébrités au Fujian, ton itinéraire idéal à proposer?
1: Bon, je suggérerais de commencer par Fuzhou pour 2 jours. Hein.
0: Pour 2 jours?
1: Oui,
0: d'accord.
1: Pour s'imprégner de l'histoire intellectuelle. Ensuite, prendre les trains à grande vitesse, très efficace au Fujian, car la province est montagneuse, vers Tuanzhou, mm-hmm. la cité de la lumière, pour voir l'influence des religions du monde sur l'architecture locale. Mm-hmm. Enfin, terminer par 3 jours à Xiamen et Gulangyu, mm-hmm. pour la douceur des vivres et l'élégance cosmopolite.
0: Parfait. Et quelle est la meilleure saison pour ce voyage?
1: Plutôt avril-mai, mm-hmm. ou l'automne, octobre-novembre. L'été est très chaud et sujet au typhon, tandis que l'hiver est doux, mais peut être humide.
0: D'accord.
1: En automne, Manon, mm-hmm. la lumière sur les briques rouges de vieilles demeures est tout simplement magique.
0: Ah, d'accord, génial. Et un dernier conseil pour nos voyageurs, Rogo?
1: Bon, munissez-vous d'un carnet de croquis ou d'un bon appareil photo. Les détails des sculptures sur pierre ou sur bois dans ces maisons sont d'une finesse que vous ne trouverez nulle part ailleurs. Et surtout, prenez le temps de vous asseoir dans une cour, de fermer les yeux et d'écouter le silence. On comprend alors, Manon, pourquoi ces lieux ont inspiré tant de grands écrivains et penseurs.
0: Ah, d'accord. Merci beaucoup, Rogo. C'était un voyage magnifique à travers le temps et l'esprit du Fujian.
1: Merci, Manon. C'est toujours un plaisir de partager ces pépites culturelles.
0: Et chers auditeurs, j'espère que ce périple parmi les demeures illustres du Fujian vous a donné envie de découvrir cette province singulière. Et vous trouverez le cours de chinois avec Xiao Tai et Thomas juste après.

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2: Bonjour à tous, bienvenue à une nouvelle édition de notre chinois au quotidien. Je suis Xiao Tai, je suis avec Thomas.
0: Salut à tous et bienvenue pour une nouvelle session donc de nos cours de chinois.
2: Lors de notre dernier cours, nous avons appris à demander de l'aide. Et avant de passer à autre chose, on va se les repasser en vitesse.
0: Bien, alors la dernière fois, nous avions vu la phrase « Pourriez-vous me donner un coup de main ?» Comment se dit-elle en chinois ?
2: Ça se dit comme ça. 你能帮我一个忙吗？Et « pang mang », ça veut dire « aider ».«
0: Pang mang ».«
2: 能帮我一个忙?»« Pouvoir me donner un coup de main ».«
0: 能帮我一个忙?»
2: Alors, pourriez-vous me donner un coup de main ? Ça se dit en chinois comme...

0: 一个忙吗？
1: 你能帮我一个忙吗？
0: Et la réponse à cette question est bien sûr, en chinois on dit 当然可以。
1: 当然可以。
0: Alors 当然 veut dire bien sûr.
1: 当然。
0: 可以 signifie pouvoir ou pouvoir faire quelque chose.
1: 可以。
0: Bien sûr, 当然可以。
1: 当然可以。
0: Et si vous avez envie de demander à quelqu'un de vous prendre en photo, ça dit en chinois comme 能帮我照张相吗？能帮我。
1: 能帮我。
0: 照张相吗？
1: 照张相吗？
0: 照相 veut dire prendre une photo.
1: 照相。
0: 照相。
1: 照相。
0: 能帮我照张相吗？
1: Voilà, ça c'était la phrase pour demander de l'aide pour prendre une photo. Et tout de suite, on va s'écouter ça en dialogue. Dialogue 1.
2: 你能帮我一个忙吗？
3: 当然可以。
0: Dialogue 2.
2: 能帮我照张相吗？
3: 没问题。
1: Et dialogue 3.
2: 我能帮助你吗？
3: 我的相机不见了。
2: 别着急，我帮助你找。
3: 你真好，谢谢。
0: Voilà, c'était pour le cours précédent. J'espère que vous avez bien appris. Nous écoutons ensuite les points clés d'aujourd'hui.
1: Alors aujourd'hui, on va apprendre à dire « Allô, c'est de la part de qui ?»«
0: 请问是哪位?»«
1: Quand seras-tu libre ?»«
0: 你什么时候有空?»«
1: Quand nous retrouvons-nous et où ?»«
0: 我们几点见面?»« 在哪儿见面?»
1: Alors moi, ça fait un petit moment que je suis arrivé en Chine, ça fait plusieurs mois, j'ai remarqué que les Chinois ont toujours l'habitude de répéter le même mot en répondant au téléphone.
0: Tu as bien remarqué, oui est similaire à allô en français.
1: Alors comment dit-on en chinois, c'est de la part de qui ?
0: Tu pourrais dire, 请问是哪位?
1: 请问是哪位 ?
0: Alors, 请问 signifie, s'il vous plaît.
1: 请问。
0: 请问。
1: 请问。
0: 是 signifie être.
1: 是。
0: 哪位。
1: 哪位。
0: C'est quelle personne ? 哪位。
1: 哪位。
0: Ou tu peux dire, 哪位。
1: 哪位。
0: Na wei, comme na wei. C'est une interrogation. Écoutez la phrase suivante. Wei, 请问是哪位?
1: Wei, 请问是哪位?
0: C'est de la part de qui?
1: 请问是哪位?
0: Parfait. Dialogue 1.
2: Wei, 请问是哪位?
3: 我是王龙。
0: Bon, si vous fixez un rendez-vous à vos amis, vous devez leur demander quand seront-ils libres.
1: Ouais, cette phrase peut être très utile, mais alors comment se dit-elle en chinois ?
0: 你什么时候有空?
1: Là, c'est un peu long pour moi, est-ce que tu peux me décortiquer section par section ?
0: C'est ça. 你 signifie toi.
1: 你
0: 什么时候?
1: 什么时候?
0: 什么时候 signifie quand.
1: D'accord.
0: 有空 signifie libre.
1: Yokon signifie donc libre.
0: Voilà, maintenant essaie de répéter la phrase avec moi. Ni shemashihou yokon.
1: Ni shemashihou yokon. Voilà, maintenant on va écouter ça en dialogue.
3: Ni shemashihou yokon.
2: 周末。
3: 我们一起吃饭好吗？
2: 可以。
0: Alors ensuite, si tu as rendez-vous avec des amis, tu voudrais savoir quand et où les rejoindre. Ça se dit en chinois comme 我们几点见面?在哪儿见面?
1: Ok, là je crois que la répétition s'impose. Est-ce que tu peux me détailler encore cette phrase?
0: Bien sûr. 我们 signifie nous.
1: 我们
0: 几点 signifie à quelle heure?
1: 几点
0: 见面 veut dire rencontrer.
1: 见面
0: 我们几点见面 veut dire à quelle heure nous rencontrerons-nous. 我们
1: 我们
0: 几点
1: 几点
0: 见面
1: 见面
0: 我们几点见面
1: 我们几点见面
0: Alors, pour où nous rencontrons-nous, ça se dit en chinois comme 在哪儿见面
1: 在哪儿见面
0: Très bien. 在 c'est une préposition équivalent au mot français à.在
1: 在
0: 哪儿 signifie où
1: 哪儿
0: 见面 signifie se rencontrer
1: 见面
0: Alors on va le faire ensemble où nous rencontrons-nous en chinois 在哪儿见面
1: 在哪儿见面
0: Ces deux phrases interrogatives

0: et où nous rencontrons-nous se disent donc en chinois 我们几点见面在哪儿见面
1: 我们几点见面
2: très bien
1: et 在哪儿见面 Dialogue
3: 3我们几点见面在哪儿见面
4: 晚上八点在北京饭店
0: Alors, pour assimiler ce qu'on a appris aujourd'hui, révisons un peu. Allô, c'est de la part de qui? Pour dire cela en chinois, on dit « Wei, 请问是哪位?»
1: Wei, 请问是哪位?
0: 请问是哪位?
1: 请问是哪位?
0: C'est de la part de qui? Quand seras-tu libre? 你什么时候有空?
1: 你什么时候有空?
0: 什么时候 signifie quand?
1: 什么时候
0: 有空 veut dire être libre.
1: 有空
0: Quand seras-tu libre? On dit en chinois 你什么时候有空
1: 你什么时候有空
0: Alors ensuite, pour dire en chinois quand et où nous rencontrons-nous, 我们几点见面
1: 我们几点见面
0: Très bien. Et 在哪儿见面
1: Et 在哪儿见面
0: 几点 signifie à quelle heure?
1: 几点
0: Et 见面 signifie se rencontrer.
1: 见面
0: 在哪儿 veut dire à quel endroit?
1: 在哪儿
0: Je répète. 我们几点见面
1: 我们几点见面
0: 在哪儿见面
1: 在哪儿见面
0: Bon, maintenant on va se repasser le dialogue.
3: 我们几点见面在哪儿见面
4: 晚上八点在北京饭店。
1: Bon, on en reste là pour l'apprentissage. Pour aujourd'hui, on se réécoute l'ensemble des dialogues.
0: Dialogue 1.
3: 喂，请问是哪位？
4: 我是王龙。
1: Le deuxième dialogue.
4: 你什么时候有空？
3: 周末。
4: 我们一起吃饭好吗？
3: 可以。
1: Dialogue 3.
3: 我们几点见面？在哪儿见面？
4: 晚上八点，在北京饭店。
0: Voilà, c'est tout pour le cours. Maintenant, ABC de la culture chinoise.
1: Ok, c'est parti. Dans n'importe quel pays, lorsqu'on reçoit des cadeaux, on se doit de dire merci. Et si possible, de sourire, bien sûr. Dans les pays occidentaux, on ajoute souvent une bise pour remercier la personne. Quant aux Chinois, ils disent en général « Non, il ne fallait pas ». En réalité, ce n'est qu'une formule de politesse. Et devant celui qui a offert le cadeau, les Chinois ne l'ouvrent généralement pas.
0: Avant de se quitter, comme d'habitude, on vous pose une dernière question.
1: Comment dit-on en chinois « Quand seras-tu libre ?» Voilà, notre cours de chinois, c'est fini pour aujourd'hui. Merci encore de votre fidélité. Zaijian, et à bientôt.
0: Zaijian.
5: Voilà, c'est la fin de l'émission. Merci de nous avoir suivis et à très bientôt.
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La Chine a décidé d'accorder une aide supplémentaire au Venezuela pour les opérations de secours et de reconstruction après le séisme, a annoncé lundi un porte-parole du ministère chinois des Affaires étrangères. Cette aide matérielle d'urgence supplémentaire s'élève à 100 millions de yuans, environ 14,7 millions de dollars, et va s'ajouter à l'aide financière déjà fournie, a précisé le porte-parole lors d'un point de presse quotidien. Les ressortissants chinois établis au Venezuela contribuent à l'aide aux victimes des séismes avec un don d'environ 500 tonnes de matériel de secours à bord de l'ambassade de Chine au Venezuela. Ce don comprend de l'eau en bouteille, des biscuits, des couches, du lait, du riz, du sucre et du poisson. Cela profite à près de 10 000 familles touchées par la catastrophe. Les trois taïkonautes de la mission Shenzhou 23 sont d'abord de la station spatiale chinoise depuis maintenant un mois, où ils mènent des expériences scientifiques. Ils se sont consacrés à des études au cours de la semaine écoulée. Dans le domaine de la médecine spatiale, ils ont utilisé des appareils de diagnostic à ultrasons pour s'aider mutuellement à réaliser des examens de différentes parties du corps humain. L'équipage a également interagi avec un robot afin de mener des tests d'interaction tactile. Dans le cadre de leurs études sur la capacité d'adaptation de l'être humain dans l'espace, ils ont recueilli des données destinées à aider les chercheurs à surveiller la santé des taïkonautes lors de longs séjours en orbite. L'équipage a également installé plusieurs modules et unités expérimentaux destinés à des expériences de physique en microgravité. Des scientifiques et des ingénieurs chinois ont annoncé samedi dernier à Hefei une avancée majeure concernant deux aimants supraconducteurs essentiels aux réacteurs à fusion. L'aimant supraconducteur à champ toroïdal d'un poids de 582 tonnes, le plus grand au monde pour un réacteur à fusion, a passé avec succès l'évaluation d'un comité d'experts. Un autre composant clé, la bobine de solénoïde centrale supraconductrice à haute température, a également achevé avec succès des essais dans des conditions d'exploitation complètes, avec des performances jugées parmi les meilleures au monde. Selon les équipes de développement, ces avancées renforcent les capacités de la Chine en matière de développement et d'ingénierie des réacteurs à fusion. Le supercalculateur chinois Liangshan s'est hissé récemment en tête du dernier classement Top 500, devenant le premier système au monde à dépasser les 2 exaflops de performance soutenue. À contre-courant de nombreux supercalculateurs de pointe qui s'appuient largement sur des processeurs graphiques, Liangshan repose entièrement sur des processeurs centraux. Le système intègre toutefois des unités d'accélération dédiées à l'intelligence artificielle afin de prendre en charge à la fois les calculs scientifiques traditionnels et les charges de travail liées à l'IA. L'indice des directeurs d'achat ITA du secteur manufacturier de la Chine s'est établi à 50,3 en juin contre 50 en mai, selon des données officielles publiées mardi. Parallèlement, l'IDA du secteur non manufacturier, couvrant les secteurs de la construction et des services, s'est élevé à 50,2 en juin contre 50,1 le mois précédent, a indiqué le Bureau d'État des statistiques. Les brise-glace de recherche chinois Xuelong et Xuelong 2, qui ont

0: participé aux expéditions polaires chinoises dans l'Arctique et l'Antarctique ont entamé mercredi une activité porte ouverte au bord de Dalian, ville de la province chinoise du Liaoning. Les deux brise-glaces ont accueilli environ 2000 visiteurs au cours de cet événement de 2 jours. Les visiteurs ont découvert le pont, les laboratoires, le pont d'envol et des quartiers d'équipage des participants aux expéditions. Les jumeaux panda géants Jimei et Jilan ont célébré récemment leur 10e anniversaire dans le zoo de Nanning. Le zoo a préparé de délicieux gâteaux glacés, une gourmandise idéale pour se rafraîchir pendant les fortes chaleurs estivales. Les soigneurs ont également confectionné des boîtes surprises remplies de pousses de bambou et d'autres friandises dont raffolent les pandas. Les deux jumeaux les ont ouvertes avec un enthousiasme et une curiosité qui ont ravi les visiteurs. 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
3: Bienvenue à Cogito. Le forum d'été de Davos 2026, organisé du 23 au 25 juin à Dalian, a réuni plus de 1700 participants venus de plus de 90 pays et régions afin d'explorer les moyens de transformer l'innovation en nouveau moteur de croissance. Placé sous le dôme Innover à grande échelle, le forum a souligné plus que jamais le rôle central de l'innovation dans un contexte marqué par l'accélération des mutations technologiques et la montée des incertitudes mondiales. Durant 3 jours, une centaine de conférences et de tables rondes ont porté sur des secteurs de pointe tels que l'intelligence artificielle, les énergies nouvelles, la biomédecine ou encore les technologies quantiques. Au-delà des échanges, un message fort s'est dégagé. La 2e économie mondiale partage avec le reste du monde une opportunité Chine 2.0 portée par une dynamique d'innovation sans précédent. L'innovation à grande échelle, qui consiste à accélérer le déploiement des nouvelles technologies dans l'économie réelle, est devenue un levier essentiel pour renforcer la valeur de l'innovation et entretenir sa vitalité. Selon Mirek Duzek, directeur exécutif du Forum économique mondial, la Chine a accompli des avancées remarquables dans ce domaine. L'adéquation des technologies émergentes dans les secteurs productifs stimule la modernisation industrielle et suscite un vif intérêt à l'échelle internationale de nombreux pays souhaitant s'inspirer de l'expérience chinoise. D'où vient cette capacité d'innovation ? Elle repose sur plusieurs atouts majeurs, un système industriel complet, un immense marché intérieur et un écosystème d'innovation particulièrement dynamique. Le rapport sur l'indice mondial de l'innovation 2025 montre que la Chine figure pour la première fois parmi les 10 économies les plus innovantes au monde. Elle occupe également pour la 3e année consécutive la première place mondiale en nombre de pôles d'innovation classés parmi les 100 premiers au monde. En 2025, le pays comptait plus de 6000 entreprises spécialisées dans l'intelligence artificielle, tandis que la valeur des industries créées du secteur devrait dépasser 1200 milliards de yuan. Plus révélateur encore, plus de la moitié des cas retenus dans la récente liste des étoiles de l'application de l'IA publiée par le Forum économique mondial proviennent de Chine. Les véhicules à énergie nouvelle qui sillonnent les routes, les usines intelligentes ou les chaînes de production sont largement automatisées ou encore les robots intégrés à la production industrielle illustrent concrètement cette innovation à grande échelle. Selon plusieurs observateurs, la maturité de la chaîne industrielle chinoise, la richesse de son vivier de talents et le soutien constant des politiques publiques offrent les conditions idéales pour transformer rapidement les avancées scientifiques en applications industrielles. Face au progrès scientifique et technologique de la Chine, certains responsables occidentaux expriment néanmoins leurs inquiétudes, allant jusqu'à évoquer un supposé choc chinois 2.0.

Pourtant, sur la scène internationale, une perception bien différente s'impose progressivement, celle de l'opportunité Chine 2.0. Pour les entreprises internationales, cette opportunité se traduit par un potentiel d'innovation considérable et des perspectives d'investissement attractives. Ces dernières années, un nombre croissant de multinationales ont installé en Chine le centre de recherche et développement ainsi que leurs sièges régionaux, passant progressivement d'une stratégie consistant à produire en Chine à une logique de créer en Chine. Selon Michael Faustino, président de Thermo Fisher Scientific Chine, la Chine s'est progressivement imposée comme un moteur essentiel de l'innovation mondiale. Son entreprise demeure convaincue de la valeur stratégique du marché chinois au sein de l'économie mondiale et du système international de recherche scientifique et continuera d'y renforcer ses investissements en matière d'innovation et de recherche et développement. Pour le développement mondial, l'opportunité Chine 2.0 signifie également un accès plus large aux technologies de pointe et un partage plus inclusif des fruits de l'innovation. Les exportations chinoises dans les secteurs de l'éolien, du photovoltaïque ou des véhicules électriques contribuent activement à la transition énergétique de nos pauvres pays. Les téléchargements mondiaux des grands modèles chinois d'intelligence artificielle open source ont dépassé les 10 milliards. Les grandes infrastructures scientifiques chinoises, notamment dans les domaines de la fusion nucléaire contrôlée et des technologies quantiques, sont progressivement ouvertes à la coopération internationale. Quant à la station spatiale Tiangong, elle s'apprête à accueillir des astronautes étrangers. En privilégiant une innovation ouverte, la Chine permet à un nombre croissant de pays, notamment les pays en développement, d'accéder à des technologies de pointe à un coût abordable et d'apporter des réponses concrètes aux grands défis du développement mondial. Récemment, le Fonds monétaire international a baissé ses prévisions de croissance mondiale pour 2026 à 3,1%. Dans un contexte aussi incertain, l'ouverture et la coopération apparaissent plus que jamais comme les meilleures réponses aux défis économiques mondiaux. Il est essentiel de construire une économie mondiale ouverte, de préserver la stabilité des chaînes industrielles et d'approvisionnement et de renforcer les capacités d'innovation à l'échelle internationale. Forte d'un développement fondé sur l'innovation et la qualité, la Chine entend offrir davantage d'opportunités aux entreprises du monde entier. Il y a quelques jours, elle a d'ailleurs publié un nouveau plan d'action destiné à stabiliser et à optimiser l'utilisation des investissements étrangers afin d'offrir un environnement encore plus favorable aux entreprises internationales. Entre janvier et mai de cette année, près de 4 000 entreprises à capitaux étrangers ont accru leurs investissements en Chine, preuve de l'attractivité durable du marché chinois et de son écosystème d'innovation. À l'avenir, la Chine continuera de tirer parti de ses avantages en matière d'innovation, d'approfondir son ouverture et de mettre à profit les effets d'échelle afin d'accélérer la diffusion des technologies de pointe au bénéfice du monde entier. Les faits parlent d'eux-mêmes. L'innovation chinoise ne provoque pas un choc, elle crée des opportunités.

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9: Bonjour à tous, bienvenue dans une nouvelle édition d'In Vivo. Le quartet Jazz Brahms effectue une tournée dans plusieurs villes chinoises, dont Beijing et Shanghai, une occasion pour le public chinois d'embrasser la passion du jazz moderne avec l'élégance du romantisme classique. Et dans la deuxième partie de cette émission, vous allez rencontrer deux figures du breaking français, Gami et Bidi. Les deux personnes vont apporter le breaking, la nouvelle discipline des Jeux Olympiques de Paris 2024.

De retour dans In Vivo. Dirigé par le saxophoniste et compositeur Yannick Rieux, le quartet Jazz Brahms interprète des compositions originales inspirées de la musique de Johann Brahms. La musique de Rieux embrasse la passion et la liberté du jazz moderne, avec l'élégance et la profondeur du romantisme classique européen. Le croisement des styles musicaux apporte une expérience musicale extraordinaire au public. Écoutons Yannick Rieux qui parle de l'origine du quartet à CGDN français tout en suivant cette mélodie en Brahms moi.

0: quand j'étais plus jeune, évidemment. Forcément, on étudiait les classiques, Beethoven, Bach, Brahms, Mozart, etc., etc. Et je suis vraiment tombé en amour avec la musique de Brahms à ce moment-là. J'ai toujours, parce que très beau, les mélodies aussi, ça. C'est quelqu'un aussi qui était très influencé par Beethoven. D'ailleurs, on dit de Brahms que sa première symphonie, c'est un peu comme la 10e symphonie de Beethoven. Il y a vraiment comme quelque chose qui continue. Donc, c'est un grand romantique. Donc, c'est les mélodies sont très développées. Donc, j'ai tombé en amour avec cette musique. Et ça fait longtemps que je voulais faire un lien entre mon travail, entre la musique de jazz improvisée et la musique de Brahms. J'ai voulu ça depuis des années et des années. Et en discutant avec un directeur pas d'une école de musique, mais d'un endroit, Offroad Music, ça s'appelle au Québec, c'est lui qui m'a proposé, lui aussi, il adorait Brahms, puis il m'a dit, pourquoi pas faire un projet avec Brahms? Puis moi, tout de suite, ça fait des années que j'y pensais, j'ai dit oui, tout de suite. Et donc, on propose la musique de Brahms, mais on ne joue pas la musique de Brahms, évidemment. Nous, on est jazzman, donc on va improviser. Un peu que d'ailleurs comme faisaient les musiciens classiques. Dans le classique, Beethoven, Bach, Mozart, tous ces gens-là, Brahms, c'était des grands improvisateurs. Donc, il y a un lien là aussi à faire. Et évidemment, donc on propose, je fais une espèce d'inspiration de la musique de Brahms, mais il y a aussi quelques morceaux où j'ai pris vraiment la forme, notamment la symphonie, je crois que c'est la symphonie numéro 1, le deuxième mouvement, quelque chose comme ça, où j'ai pris vraiment la forme et on improvise, on fait justement une espèce de contrepoint, parce que Brahms était un grand spécialiste du contrepoint, on improvise ce contrepoint sur place, sur le moment, comme en jazz, mais pas avec une sonorité de jazz, en utilisant vraiment la sonorité, on va dire classique. Donc, on va dire, je ne veux pas être trop technique, mais on ne colore pas les accords, on reste très proche de ce qui a été écrit par Brahms. Voilà. D'accord. Donc, jazz, Brahms, le lien direct. Et on peut dire que c'est plutôt le jazz qui va vers la musique classique dans ce cas-là. C'est pas parce que la musique classique, vraiment, elle est faite, elle est écrite. C'est quelque chose qui est assez statique maintenant, même si c'est magnifique. Donc, c'est dans ce projet-là, c'est plutôt la musique de jazz, nous les jazzmen, qui allons vers cette musique-là et qui on fait un pas vers elle, puis on essaye de vraiment, en même temps, respecter cette musique-là, mais respecter ce qu'on fait. Donc, c'est une espèce de compromis là-dedans. Et donc, voilà, on s'amuse avec ça.
1: En 1988, la prestigieuse revue de jazz Tempit a placé Yannick Rieu aux côtés de célèbres saxophonistes tels que Brentford Marsalis et Joe Lavano. Le journal de Montréal le qualifie de l'un des 20 meilleurs soufflants au monde. Et le magazine français Jazzman l'a considéré comme le plus grand poète des jazzmen canadiens. Avec trois autres musiciens du quartet, le pianiste Daniel Douan, le contrebassiste Rémi-Jean Leblanc et le batteur Louis-Vincent Ramel, Yannick Rieu interprète la crème de leur répertoire et rencontre un auditoire chinois passionné pour le jazz.
2: Qu'est-ce que vous avez choisi comme répertoire pour cette tournée en Chine spécialement? Oui. Je ne sais pas si vous avez choisi quelque chose spécialement pour la Chine.
0: Oui, alors j'ai fait, évidemment, quand j'ai décidé de faire ce projet-là, je me suis mis à réécouter Brahms. Plein de choses je connaissais déjà Brahms, mais là on appelle ça faire de l'écoute active, c'est-à-dire qu'on écoute la musique mais on arrête un morceau, on arrête à un moment dans un morceau, puis on analyse plus proche comme un microscope un peu, on analyse ce qui se passe. Donc j'ai réécouté beaucoup de choses, des choses que je connaissais pas aussi parce qu'il a écrit beaucoup de musique, beaucoup de choses pour les voix, pour le piano, évidemment c'est un pianiste Brahms. Et donc j'ai choisi des symphonies aussi qui sont magnifiques. Donc j'ai pris des extraits de symphonies. Il y a aussi des choses que je me suis inspiré de certaines musiques, sans être proche, mais juste inspiré certains accords que j'aimais bien, deux ou trois accords que j'aimais beaucoup. Puis à partir de ça, j'ai développé mélodie et composé carrément une nouvelle composition à partir de sa composition à lui. Donc, il y a beaucoup d'inspiration de Brahms, mais aussi, quelquefois, j'ai pris, comme j'expliquais tout à l'heure pour le contrepoint, que j'ai pris vraiment une forme telle qu'elle et qu'on improvise dessus. Voilà.
2: D'accord. Donc, comme tout à l'heure, vous l'avez dit, évoqué, c'est le 17e tournée en Chine pour vous. Donc, la Chine n'est pas étrange pour vous.
0: Non.
2: Donc, que pensez-vous de l'environnement du jazz en Chine, soit en matière de création de jazz ou bien de l'audience ou bien également les conditions des salles de spectacle en Chine pour le jazz?
0: Ben, depuis ma première tournée, je vois un grand changement. Depuis ma première tournée, je vois des grands changements partout. Bon, là, on va parler de musique, mais l'architecture, les constructions, la technologie, tout évolue très, très rapidement en Chine et toujours dans un sens positif. C'est toujours un sens. Donc, la musique, plus particulièrement, je vois un grand développement des musiciens maintenant qui sont d'un niveau international. Vraiment, il y a des saxophonistes que j'ai entendus, des guitaristes vraiment qui sont vraiment de très haut niveau et je pense qu'il va sortir, il va avoir il y a déjà des très très bons musiciens et ça va se multiplier encore plus. Donc ça c'est une chose qui m'impressionne toujours. L'évolution de ce qui se passe en Chine, c'est toujours fascinant à suivre. C'est vraiment fascinant. Et bon, j'ai dit que je connaissais, la Chine n'est pas étrangère pour moi, mais c'est un grand pays avec une grande histoire, 5000 ans. Je connais tout petit peu. Mais bon, j'apprécie puis j'essaie de connaître de plus en plus, évidemment. Mais je ne peux pas dire que je connais bien la Chine. Mais je l'aime. J'aime venir ici. J'aime rencontrer les gens. Et en ce qui concerne les conditions, je vois aussi un changement aussi au niveau de technique. On va parler au niveau technique. Les gens, ils savent. Je me souviens, les premières tournées, c'était un problème d'avoir un bon son dans une salle. Mais maintenant, c'est comme ça s'est beaucoup amélioré. Il y a encore des améliorations à faire, comme partout. Quand on tourne en Europe aussi, c'est toujours un problème, le côté technique. Mais ça aussi, je vois des grands changements, des grandes améliorations. Et en ce qui concerne le public, alors là, je ne sais pas si c'est amélioration, mais j'ai toujours, dès le début, dès les premières tournées, j'ai vu les gens qui étaient curieux. Et j'apprécie beaucoup aussi que souvent les parents, ils amènent avec eux les enfants. Donc il y a des très jeunes, un très jeune public, des fois ça peut être 5, 6, 7 ans, 8 ans, très jeunes, et qui sont curieux, et je sais que ces gens-là, dans 5 ans, dans 10 ans, le jazz, ils vont dire, ah, il y a un musicien de jazz, je vais aller écouter. Donc ça fait améliorer, ça fait aussi multiplier l'auditoire. Quand on va dans les salles, tout ça, les gens ils viennent, puis ils commencent à savoir c'est quoi le jazz, son histoire un peu, puis voilà.
2: Et je sais, hier, vous avez eu une rencontre avec les jeunes musiciens
0: Oui,
2: à l'école, à une
0: oui,
2: école de
0: oui.
2: musique en Chine. Donc, comment s'était passé
0: Ah,
2: cette
0: ça s'est très
2: rencontre?
0: bien passé. On a fait un bel échange. Ce que j'aime, évidemment, quand je fais un masterclass, une classe de maître comme ça, c'est sûr que moi, je donne, je partage mon expérience avec les jeunes. Mais souvent, les jeunes, ils me renvoient aussi l'énergie. C'est un échange. C'est pas juste moi qui est là, qui fait une classe de maître. Je dis les choses, puis là, ils jouent. C'est plus un échange. On a joué ensemble. Il y a des musiciens qui sont venus jouer avec nous. Et voilà, c'est vraiment un échange. Mais en même temps, je donne l'information. Je parle de comment je fais les choses. Puis, en fait, je commence toujours par jouer un morceau. Et je dis, avez-vous des questions? Parce que je ne veux pas arriver à imposer, moi, ce que je sais, ce que j'ai fait, tout ça. J'aime bien partir de eux, qu'est-ce qu'ils ont besoin de savoir. Donc ça fait communication aussi intéressante.
2: Vous avez sorti un album sur la Chine. Tout l'album est consacré à Dali. C'est
0: Oui.
2: une ville pittoresque au
0: Oui.
2: sud-ouest de la Chine.
0: Magnifique.
2: Donc, pouvez-vous nous présenter la création de cet album et pourquoi Dali vous a tellement fasciné?
0: Cette histoire a commencé par des amis qui nous ont invités, ma conjointe et moi, Yunnan, dans la province de Yunnan, et particulièrement à Dali. Première expérience, j'ai dit, venez faire un tour, on est allé faire un tour, moi je suis tombé amoureux de cette province, vraiment, et de cet endroit en particulier. Ensuite, je pense, et je ne sais pas exactement, quelques mois, quelques années après, on a fait une expédition dans cette province, toujours avec cette même personne, monsieur qui s'appelle Rai Quinn. On a fait une expédition et là j'ai rencontré des gens. J'ai rencontré un monsieur aussi, un érudit, c'est un spécialiste de la musique ethnique dans cette province. Donc il y avait une 6 ethnies dans cette province. Donc c'est comme d'une très très grande richesse. Donc il m'a fait découvrir plein de musiques. On a échangé, j'ai passé un après-midi avec lui. On a discuté, il m'a en fait discuté. Je l'ai écouté en fait parce que c'est lui, il avait plein de choses à m'apprendre. Et comme, voilà. Et donc à partir de ça, j'ai réfléchi, j'ai vu aussi les possibilités, un peu comme Brahms. J'ai vu les possibilités qu'il y avait à développer des liens entre la musique ethnique, certaines musiques ethniques, et le travail que je fais. J'ai dit qu'il y avait des liens possibles. Et là, je me suis mis à composer, écrire, écouter. Et là, on appelle ça l'échantillonnage. J'ai fait des sampling, enregistrer des choses pour intégrer certaines musiques ethniques dans la musique que j'ai fait pour ce disque. Donc voilà, c'est la petite histoire du disque. Voilà.
2: Donc dans cet album, on peut trouver, je sais pas, les éléments de la musique ethnique.
0: Oui, certainement.
2: Yunnan.
0: Évidemment, j'ai trituré, je me suis amusé un peu comme un chirurgien. J'ai coupé des chansons, à recréer, réécrire des choses, intégrer des voix dans mes compositions.

0: là-bas à Montréal.
1: Ah.
0: Qu'on a présenté après ce projet en Chine, quelques années après, 2 ou 3 ans après, on a présenté avec le disque.
1: Cet album est comme un souvenir de ce voyage au Yunnan.
0: Oui, oui. À chaque fois que je regarde ce disque, ça me rappelle plein de souvenirs parce qu'on a pris, pour la présentation, on a pris plein de photos qu'on a pendant l'expédition,
1: d'accord.
0: pendant les voyages. Donc ça
1: Vous êtes à la fois le compositeur et aussi le saxophoniste du quatuor. Donc, comment vous arrivez à trouver un équilibre entre ces deux rôles?
0: En fait, c'est des rôles qui se complètent, en fait. Ça se complète. Étant étonné que je suis le compositeur, l'instigateur de ce projet, quand on a fait les répétitions, quand j'ai amené les partitions, j'ai proposé des idées, j'ai proposé des thèmes, des choses comme ça, mais il y a aussi les musiciens qui ont travaillé avec moi, m'ont proposé aussi des choses. Ils m'ont proposé leur vision, dire « Ah, peut-être ça, on peut faire comme ça, comme ça. » Donc, c'est un peu un travail collectif, on va dire. Bon, la décision finale, c'est toujours moi qui la prends, évidemment, mais on se nourrit les uns les autres aussi. On dit, ah, quand un pianiste a une idée, on se dit, OK, on peut travailler comme ça, ou le batteur, ou le bassiste. Donc, c'est vraiment un échange, mais c'est moi qui amène le matériel de base, si vous voulez. Et puis, comme instrumentiste, après, je m'intègre dans tout ça, comme les autres, ils font tous la même chose. On s'intègre les uns les autres, finalement. C'est une drôle de formule, mais s'intégrer les uns les autres. Mais c'est-à-dire qu'on communique. On communique entre nous. On échange des idées. On essaie de finalement faire plus que juste 4 musiciens. 4 musiciens, c'est plus que 4 musiciens. Ça donne un résultat qui est plus que juste les 4 musiciens.
1: Oui.
0: C'est ça qu'on
1: Donc, comment vous 4 musiciens, vous travaillez ensemble? Les musiciens, ils sont souvent libres, ils ont des idées.
0: Oui.
1: Donc, comment vous 4, vous arrivez à travailler de concert?
0: Ben justement, c'est un consensus. Comme j'ai dit, la décision finale, en gros, c'est moi qui prends la décision finale de dire ben, ça, on fait ça ou ça, parce qu'il y a souvent plusieurs choix. Plusieurs avenues possibles, plusieurs chemins possibles pour le même morceau ou pour la même mélodie ou pour les mêmes. Donc, mais les propositions, la plupart du temps, c'est un consensus. On arrive à dire, ah, c'est la meilleure idée, on y va avec ça, puis voilà, c'est comme. C'est rare qu'il y ait des dissensions au niveau, ah ben moi j'aurais préféré ça, mais finalement on va jouer ça, mais c'est souvent ça. On tombe d'accord sur des choses. Puis ça évolue aussi au cours du temps. Au cours des concerts qu'on donne, certaines choses évoluent aussi. C'est pas statique. Le jazz, c'est une musique vivante. Donc ça peut changer, pas fondamentalement, mais ça peut changer à l'intérieur de la forme qu'on a décidé de faire. Il y a beaucoup de choses qui peuvent se passer aussi.
1: Pour le public qui écoute vos musiques ou bien écoute d'autres morceaux du jazz, qu'est-ce qu'ils pourraient capter de cette sorte de musique, parce qu'on a également d'autres sortes de musique, classique, moderne,
0: ou
1: bien d'autres.
0: Je crois que si je me fie aux commentaires que j'ai reçus depuis toutes ces tournées des concerts qu'on donne, je crois que les gens, ils aiment les histoires. Oh. Et le jazz, c'est un peu raconter une histoire. Quand on fait un solo, bon, on fait pas un solo tout seul, on est accompagné, finalement on joue les 4 ensemble, en ce qui concerne le quatuor maintenant. On raconte une histoire, on s'écoute les uns les autres. C'est les commentaires qui reviennent souvent, c'est on peut vous suivre, et on est captivé aussi par le fait qu'on se rend compte que vous vous écoutez. Que si, par exemple, le batteur joue quelque chose, il va avoir une réponse au piano ou à la basse, le saxophone va répondre aussi. Donc, il dit, c'est un peu comme une histoire qui se passe devant eux au moment présent. Donc, ça, c'est souvent quelque chose que j'entends. Je dirais que c'est la principale raison qui fait que les gens peuvent embarquer dans cette musique. Et on n'a pas besoin de connaître techniquement le jazz, connaître les accords ou comment ça se... C'est juste se laisser aller aussi, c'est une musique qui est abordable. C'est pas une musique qui est austère, c'est quelque chose... J'espère que la joie qu'on a de jouer entre nous se transmet au public. Et je crois que ça, les gens le sentent, de la joie d'être juste ici, présent, sur la scène. Je crois que ça se communique avec les gens, puis on peut sentir les gens aussi, quand ils sont contents, s'ils applaudissent ou si on voit des... une énergie qui se transmet, donc. Et ça, c'est dans n'importe quel pays, ça peut se passer. C'est ça qui est beau aussi dans ça. C'est sûr qu'ici, en Chine, il y a toujours la barrière de la langue, mais justement, la musique, elle permet d'aller un peu plus loin, d'aller partager des émotions, des moments ensemble, et ça, c'est fantastique, quoi.
1: Faire plaisir au public et présenter votre musique, ce que vous...

0: vous avez ressenti, ou peut-être au
1: Oui.
0: cœur, lequel est plus important pour vous?
1: Je crois que si on se fait plaisir, on fait plaisir aux autres. Si on est, comme je disais, si on est content d'être là, c'est quelque chose
0: Oui.
1: qui se transmet. C'est comme si on est autour d'une table un peu, on mange ensemble, puis tous les gens sont contents d'être là, il y a quelque chose qui se passe. On discute, on parle de ça. Évidemment, on ne discute pas avec le public, mais il y a quand même, il y a quelque chose de cet ordre qui passe. La satisfaction d'être ensemble, d'être là, on écoute, on suit une histoire, on regarde. Des fois, peut-être on n'est pas obligé de comprendre tout le temps, mais on sent qu'il y a quelque chose qui se passe. Il y a quelque chose là devant qui est comme une histoire qui se déroule, quoi. Ouais,
0: Oui, je
1: un peu
0: vois
1: ça.
0: très bien. Donc l'improvisation est très importante pour le jazz, je
1: Oui.
0: crois. Donc vous improvisez souvent sur la scène.
1: Oui.
0: Que pensez-vous de l'importance de ce truc?
1: Ah,
0: C'est
1: ben
0: pas.
1: c'est la base du jazz. Les thèmes qu'on propose, on peut dire que c'est, je dirais, 99% improvisé. Les thèmes qu'on joue, ils durent peut-être 1 minute, 45 secondes. Et si le morceau fait 10 minutes, c'est tout le reste est improvisé. Donc c'est vraiment la base du jazz, c'est vraiment l'improvisation. Et le collectif. Raconter une histoire, s'écouter les uns les autres et raconter une histoire. Et c'est pas forcément le soliste qui va raconter une histoire. Il va bien sûr, comment je pourrais dire, il va être le meneur. C'est lui qui va proposer des choses, mais en même temps, les autres proposent aussi des choses. C'est comme dans un carré de sable. Quand on joue, on est enfant, on construit des choses ensemble, on s'amuse. C'est un jeu. Le jazz, c'est un jeu. D'ailleurs, la musique, c'est un jeu. C'est vraiment un jeu. C'est sérieux, s'amuser, mais c'est un jeu quand même.
2: Voilà, on prend une balade en chanson et de retour dans In Vivo, vous allez découvrir le spectacle du breaking dos au mur.

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5: Vous êtes toujours dans In Vivo. Les invités dans In Vivo sont Gami, de son vrai nom Gami Renew, et Bidi, de son vrai nom Julien Saint-Maxime. Ces deux figures du breaking français ont offert récemment une représentation du breaking au public chinois avec leur spectacle « Dos au mur ». Il s'agit d'un avant-goût de la nouvelle discipline des Jeux Olympiques de Paris 2024.
6: Alors, moi, j'ai eu un parcours un peu particulier parce que la première fois que j'ai vu du break, j'avais 14 ans. Et en fait, j'habitais dans une ville où il n'y avait absolument personne, mais vraiment personne qui faisait du break. Et du coup, j'ai pas commencé par le break, j'ai commencé par le popping, qui est notre danse de la culture hip-hop. Et c'est vraiment beaucoup plus tard que je me suis mis au break. J'ai vraiment commencé finalement à 26 ans, le break.
7: Et moi, j'ai commencé le breaking quand j'étais adolescent avec des amis avec lesquels on a créé un groupe de danse qui s'appelle Fasté et avec lequel on a fait beaucoup de compétitions nationales et internationales et on a gagné les championnats de France, le championnat d'Europe et participé à beaucoup de championnats mondiaux.
5: Camille Renew est une ancienne gymnaste de haut niveau et une autodidacte en danse hip-hop. Elle crée l'association Helios en 2007, compagnie dont elle sera la chorégraphe, et lance la compagnie Ye Yellow en 2012 avec Bidi.
6: Comme vous avez dit, j'ai fait de la gymnastique plus jeune. Et ensuite, j'ai découvert la culture hip-hop par le rap, la musique rap. Et de là, j'ai découvert qu'il n'y avait pas que la musique, il y avait aussi de la danse hip-hop. Et quand j'ai vu les différentes danses hip-hop, la danse qui m'a vraiment le plus marqué et que j'ai tout de suite aimé, c'était le breaking. Parce que justement, il y avait des figures acrobatiques super impressionnantes. Mais il y avait aussi le fait que c'était très important de créer ses propres mouvements, d'avoir sa propre identité. Et ça, c'est quelque chose qui m'a tout de suite attiré vers le break.
5: Gami Renew a participé à de nombreuses compétitions de breaking avec la compagnie Ye Yellow depuis 2013. Elle a remporté de nombreux titres nationaux et internationaux. En plus d'avoir été triple championne de France, elle a été vice-championne du monde en 2016 du Pet of the Year et championne du World Championship Breakdance Unbreakable en 2018. Alors, elle se lance dans la danse du breaking à l'âge de 26 ans, un âge souvent considéré un peu tard pour cette discipline. Mais cela ne l'empêche pas dans le métier. Bien douée, elle arrive à remporter des distinctions avec une forte détermination. Écoutons-la.
6: Ça ne m'a pas empêchée. J'ai commencé tard et bien sûr, c'est pas habituel. Et on a tendance à croire qu'il faut commencer vraiment très jeune. Mais finalement, j'ai commencé tard et j'étais vraiment déterminée. Je savais que j'avais pas tout le temps devant moi, donc il fallait que j'y aille vraiment. Donc quand j'ai commencé, j'ai vraiment commencé avec détermination. Je me suis beaucoup entraînée. Et l'année d'après, j'ai commencé les battles et j'ai été championne de France. Donc pour moi, c'était incroyable et ça m'a montré que vraiment tout est possible. Quand on croit vraiment en soi, quand on croit en ses rêves, c'est possible de les réaliser. En tant que gymnaste, ça m'a aidée aussi. Mais aussi le fait que j'ai quand même fait de la danse aussi avant, c'était du popping qui fait partie de la culture hip-hop. Donc j'avais quand même des aspects qui étaient déjà là. Donc grâce à la gym, j'avais quand même pas mal d'appui pour tout ce qui est équilibre, etc. Et grâce au popping, j'avais un peu quand même tout ce qui est musicalité. Donc ça m'a quand même aidé.
7: Mais il faut savoir aussi que le break, c'est pas qu'une discipline physique et sportive. Il y a aussi un gros aspect créatif. Ah. Et c'est donc qu'importe l'âge à laquelle on commence, le plus important, c'est d'être créatif. Et Camille est très créative, donc ça l'a beaucoup aidé.
5: Une sensation de la liberté lorsqu'on interprète le breaking conduit Camille et Bidi à se lancer dans l'univers du breaking et la chorégraphie.
7: C'est un peu ce qu'il y a dans la culture hip-hop en général, c'est une sensation de liberté, donc de liberté de création. On peut, une fois qu'on a appris les fondamentaux, donc les bases, on peut vraiment se laisser libre cours à la création et créer de nouveaux mouvements. Il est même conseillé de créer des nouveaux mouvements. Et avec le break, c'est des mouvements qui se pratiquent au sol, donc des mouvements qu'on dit acrobatiques, un peu plus difficiles, un peu plus virtuoses. Et c'est ce genre de choses qu'on aime dans le break.
6: Ouais, bah c'est pareil. Donc, comme il a expliqué, le break, c'est une danse qui fait partie de la culture hip-hop et sa spécificité, c'est de se danser au sol. Et comme il disait, il y a beaucoup de figures acrobatiques qui sont impressionnantes. Donc ça, c'est quelque chose qui nous accroche forcément. Quand on voit, tout de suite, on a envie d'essayer de le faire. Et comme il a dit aussi, le fait de créer ces mouvements, d'être libre, ça, c'est vraiment quelque chose de très important.
5: La compagnie Ye Ye Lo a été fondée en 2012 en tant que branche professionnelle de l'association Helios. Les deux chorégraphes de la compagnie, Camille et Bidi, ont réuni de nombreux danseurs professionnels pratiquant diverses disciplines du chant du hip-hop. Les danseurs de la compagnie ont d'abord été présents sur la scène des battles et ont obtenu de nombreux titres en France comme à l'étranger. Gami et Bidi nous présentent comment la compagnie Ye Ye Lo a été fondée, le côté artistique et créatif du breaking fait de cette discipline de danse une façon à exprimer les sensations intérieures de l'homme.
6: Alors, on s'est rencontrés sur une pièce, enfin, c'est un spectacle, on a été pris tous les deux. Et c'était pas nous le chorégraphe, on était des interprètes et c'est là qu'on s'est rencontrés. Donc ensuite, on a dansé beaucoup ensemble. On a créé notre compagnie Ye Ye Lo, qui était d'abord un crew de battle. Donc d'abord, on était une dizaine dans Ye Ye Lo et on faisait des battles ensemble. Donc beaucoup de compétitions de danse. Il y avait des breakers, mais il y avait aussi des danseurs debout. Il y avait plusieurs disciplines. Et ensuite, on a fait un battle qui s'appelle Battle of the Year, qui est un battle très important pour le break. Et pour ce battle-là, il faut créer un petit show de 6 minutes. Donc on a créé ce show de 6 minutes. Et quand on l'a présenté, en fait, il y a un producteur d'un festival londonien qui s'appelle Breaking Convention, qui est très connu, qui a adoré notre show et qui nous a demandé de créer ce show pour un festival, pour une tournée aux États-Unis. On devait créer un show de 15 minutes. Et c'est de là qu'en fait notre crew de battle est devenue une compagnie de danse professionnelle parce qu'on a fait une tournée aux États-Unis pendant un mois et demi dans différentes villes avec un spectacle qui s'appelle Ye Yellow Sunshine.
8: Et qu'est-ce qui vous fait décider de former ensemble ou bien de chorégraphier ensemble, travailler ensemble?
7: Déjà le break, c'est quand même une danse où les danseurs sont chorégraphes, parce que dans la danse hip-hop, on doit créer ces mouvements. Donc tous les danseurs hip-hop sont plus ou moins chorégraphes de leur danse. Et pour nous, ça nous paraissait naturel de créer des spectacles, parce qu'on avait déjà cette relation à la scène, de vouloir faire des pièces scéniques. On faisait d'ailleurs ensemble, on avait fait avant des petits shows, des petites formes de 2-3 minutes. On a essayé de faire un duo précédemment avant Dos au mur. C'était un peu des tests, mais qui nous ont permis de prendre de l'expérience et de créer une vraie pièce d'une heure qui est Dos au mur.
5: Dos au mur est un spectacle de danse hip-hop où les danseurs interagissent avec des murs. En réalité, l'expression vient de l'escrime. Lorsqu'un fleurettiste recule trop pour éviter le danger, il finit par se trouver dos au mur. Il ne lui reste plus qu'à faire face et affronter ce qui le menace.
6: Alors d'abord, l'idée de travailler avec un mur, c'était quelque chose qui nous intéressait énormément parce que comme on l'a expliqué, on fait du break et c'est une discipline qui se danse au sol. Et le fait qu'il y ait un mur, ça a rajouté un pan vertical qui fait qu'on pouvait faire des nouveaux appuis, on pouvait créer des nouveaux mouvements qui sont normalement impossibles sans appui avec un mur. Donc ça, c'est vraiment quelque chose qui nous a motivé à travailler avec un mur. On s'est dit qu'on allait pouvoir inventer plein de mouvements et faire plein de choses. Ça nous permettait aussi de séparer l'espace scénique en différentes scènes, c'est-à-dire au lieu d'avoir seulement un espace scénique plat, là on pouvait créer différents aspects scéniques, donc on pouvait séparer la scène en deux, on avait plein d'aspects différents à faire.
7: On a créé des labyrinthes, des nouvelles frontières, des murs qui bougent, des murs qui s'arrêtent, des faits de pousser un mur pour avoir plus d'espace pour

0: danser ou les resserrer pour avoir moins d'espace pour danser. Du coup, c'est vraiment un spectacle labyrinthe. Et ce spectacle, on l'a créé à un moment où justement on était dos au mur parce que ça faisait un moment qu'on voulait créer ce spectacle et on nous a proposé une résidence. Et là, on était dos au mur pour faire ce spectacle, d'où le nom aussi qui nous a aidés. On était comme en escrime, on était obligé d'attaquer à ce moment-là.
1: Le mur, élément central de la création, est avant tout la matérialisation de notre fonctionnement, symbolisant une frontière psychologique tout comme il est un obstacle physique. Il se dresse, apparaissant abrupt et parfois insurmontable. Les artistes jouent avec ces frontières tout en mettant en avant les codes du hip-hop. Entre recherche d'originalité et désir de performance technique, Camille Renaud et Julien Saint-Maximin permettent au public de comprendre la relation entre les humains et le mur.
2: Oui, bien sûr. C'est physique, mais c'est aussi mental, parce que parfois on se met beaucoup de barrières, de limites. On se dit, je peux pas faire ça parce que je suis trop vieille, par exemple. Je peux pas faire ça parce que je suis une fille. Je peux pas faire ça parce que je suis un homme. Enfin voilà, c'est aussi beaucoup de barrières qu'on se met mentalement. Et c'est justement aussi des fois les barrières mentales qui fait que dans la vie, on crée des murs physiques qui sont le reflet de nos barrières mentales, en fait. C'est vrai, de toute façon, le break et la danse en général, c'est quand même très lié à la vie et à ce qu'on ressent. Et comme vous dites, il y a des fois c'est très difficile dans la vie, alors on va faire des mouvements difficiles. Et puis la danse, ça permet aussi d'extérioriser justement. En tout cas, enfin, moi c'est mon cas, la danse, ça me permet vraiment d'extérioriser. Des fois je sais que si je suis super contente, j'ai envie d'aller danser parce que je suis super contente. Et à l'inverse aussi, des fois je suis triste et ça me fait vraiment du bien de danser, ça évacue toute ma tristesse, ça me fait relâcher toutes les mauvaises ondes et ça me fait vraiment du bien.
1: Comment se déroule une compétition du breaking? Selon Camille et Bidi, l'épreuve se caractérise par l'improvisation et le résultat inattendu.
0: Le break, c'est quand même ça, il y a les figures acrobatiques, mais si on fait que ça, on n'est pas vraiment dans de la danse, on est justement dans peut-être ce que les gens vont dire gymnique, gymnastique, alors que ce côté créatif, on utilise l'interprétation, on utilise le jeu, on utilise un peu ce côté théâtral qu'on utilise quand même en battle, c'est quand même quelque chose que chaque danseur qui break pratique. Pour créer son personnage, pour créer ses envies. Et puis c'est quelque chose c'est une danse qui fait ressortir nos émotions et nos sentiments sur l'instant. C'est-à-dire, on ne va pas danser de la même façon quand on est triste que quand on est joyeux ou quand on veut faire passer des sentiments ou des émotions. Donc on utilise tout ce qu'on a appris dans le break sur scène pour faire des spectacles hip-hop de break avec la compagnie Yeyelo.
2: Sous forme de battle, comme ce qui existait aussi déjà, parce qu'on a déjà des compétitions dans le break. Avant les JO, il y avait déjà des compétitions qui s'appellent des battles. Mm-hmm. Et c'est des affrontements, en fait, en un contre un. Donc il y a une personne qui affronte une autre personne. La première personne danse, hop, elle fait son passage. L'autre personne répond. Et après, il y a un jury qui va déterminer qui a gagné le passage. Et ça va donner un point à une des deux personnes. Après, il y a un deuxième passage, pareil. Le jury va déterminer qui a le point. Si c'est la même personne, le battle est terminé, c'est la personne qui gagne. Par contre, si c'est l'autre personne qui a gagné le point, on fait un troisième passage. Et là, au troisième passage, c'est la personne qui aura eu deux points qui gagnera le battle. Et alors, il y a différents critères. Alors, il faut savoir aussi que sur les battles, on ne connaît pas la musique à l'avance. C'est un DJ qui est sur place et qui met la musique qu'il veut. Et nous, on ne la connaît pas à l'avance. Et comme critère, il y a la musicalité, la créativité, tout ce qui est performance physique, tout ce qui est des bases, savoir faire les bases. Et voilà, à peu près.
0: Tout ce qui est performance créative, le caractère, comment on exécute.
2: La présence scénique.
3: Ah, d'accord.
0: Comment on exécute, comment on se présente sur scène. C'est-à-dire que sur un différent battle, même si je vais faire les mêmes mouvements, à cause de la musique, à cause de l'adversaire ou à cause de l'ambiance, je ne vais pas le présenter de la même façon qu'aux deux battles. Il y a quand même un côté freestyle, un côté inattendu qui arrive à chaque compétition, qu'on doit adapter à cause de la musique, à cause de l'environnement, à cause de la scène, à cause de l'adversaire. Donc c'est beaucoup d'adaptabilité, beaucoup de freestyle, d'improvisation.
1: Donc ça doit être bien différent d'autres épreuves oui. des sports.
0: Tout à
2: oui,
0: fait.
2: Oui, c'est très différent. Il y a une très grosse part artistique dans le break. C'est très très important. Pour moi, en tout cas, c'est plus un art qu'un sport. Et du coup, comme il y a cette grosse part artistique, comme il dit, ça fait que ça peut être différent à chaque fois qu'on fait un battle. Une personne va présenter quelque chose de différent. C'est pas quelque chose qui va être écrit de A à Z. C'est vraiment quand on va en battle, même si c'est une compétition, on y va vraiment pour représenter qui on est, pour montrer notre danse, pour montrer notre art. Donc c'est quelque chose qui nous tient vraiment à cœur. Et on y va vraiment sincèrement. Et ça, c'est quelque chose d'important.
1: D'accord.
0: Donc, c'est pas un programme qu'on déroule quand on fait un passage. Contrairement à d'autres disciplines où ils ont préparé un programme et qui savent sur la musique à quel moment ils doivent faire leur passage. Là, nous, on n'a pas un programme, on va sur scène. Je pense que le plus important et le plus difficile dans le break, c'est l'adaptabilité. C'est-à-dire savoir s'adapter sur la musique, pouvoir faire des mouvements impressionnants, créatifs ou qui nous représentent sur l'instant. C'est-à-dire c'est des choses qu'on arrive peut-être à faire quand on est à la maison, quand on met notre musique et qu'on se prépare, mais quand on est dans le battle, il y a beaucoup d'inconnus qu'on doit être capable de maîtriser pour pouvoir présenter quelque chose de très bien.
1: D'accord. Ou improviser parfois sur
0: oui,
1: la scène.
0: Oui, bien sûr. Beaucoup, je pense, 50% de ce qu'on choisit de faire en battle, et c'est de l'improvisation. Parce que on doit danser sur la musique. Donc c'est des musiques qu'on ne connaît pas, on est obligé de s'adapter, de pouvoir danser sur la musique. Donc ça, c'est quand même une grosse part d'improvisation.
1: Donc chaque représentation est différente.
0: Totalement différente.
1: Le breaking sera pour la première fois accueilli en tant que nouvelle discipline lors de Paris 2024. Quelles sont les attentes de Camille et Bidi pour la première présence de cette épreuve lors des Jeux Olympiques? On les écoute.
2: Ça a été un changement, comme je disais, inattendu, parce que vraiment, on ne s'y attendait pas. Ça ne change pas ce qui existe déjà, parce qu'il y avait déjà des championnats de France, déjà des championnats du monde, il y avait déjà tout un circuit de battle qui existait avant les Jeux Olympiques, qui va toujours continuer d'exister. Et ça a rajouté un nouveau circuit avec un nouveau championnat de France, nouveau championnat d'Europe, nouveau championnat du monde, qui comptabilise vraiment des points pour participer aux Jeux Olympiques. Donc maintenant, il y a plusieurs circuits qui sont en parallèle. Et le fait qu'il y ait ce nouveau circuit, forcément, ça va démocratiser un peu le breaking. Les gens vont plus connaître la discipline. Nous, en tant qu'athlètes, on a eu plus d'aide, que ce soit d'aide financière, mais aussi d'aide au niveau médical. On a plus de suivi médical, etc. Et donc ça, je pense que c'est des choses qui sont quand même positives.
0: Plus d'exposition aussi pour des démonstrations, des spectacles, des shows. On a plus de demandes auprès de la compagnie, parce que on est chorégraphe et également athlète, donc ça nous permet de présenter aussi le breaking sur des scènes, en théâtre. Donc on a aussi plus de propositions en termes de travail au niveau des théâtres.
1: Voilà, ainsi s'achève cette édition d'InVivo. Merci de l'avoir suivi. À la prochaine.

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La Chine a décidé d'accorder une aide supplémentaire au Venezuela pour les opérations de secours et de reconstruction après le séisme, a annoncé lundi un porte-parole du ministère chinois des Affaires étrangères. Cette aide matérielle d'urgence supplémentaire s'élève à 100 millions de yuans, environ 14,7 millions de dollars, et va s'ajouter à l'aide financière déjà fournie, a précisé le porte-parole lors d'un point de presse quotidien. Les ressortissants chinois établis au Venezuela contribuent à l'aide aux victimes des séismes avec un don d'environ 500 tonnes de matériel de secours, rapporte l'ambassade de Chine au Venezuela. Ce don comprend de l'eau en bouteille, des biscuits, des couches, du lait, du riz, du sucre et du poisson. Cela profite à près de 10 000 familles touchées par la catastrophe. Les trois taïkonautes de la mission Shenzhou 23 sont à bord de la station spatiale chinoise depuis maintenant un mois, où ils mènent des expériences scientifiques. Ils se sont consacrés à des études au cours de la semaine écoulée. Dans le domaine de la médecine spatiale, ils ont utilisé des appareils de diagnostic à ultrasons pour s'aider mutuellement à réaliser des examens de différentes parties du corps humain. L'équipage a également interagi avec un robot afin de mener des tests d'interaction tactile. Dans le cadre de leurs études sur la capacité d'adaptation de l'être humain dans l'espace, ils ont recueilli des données destinées à aider les chercheurs à surveiller la santé des taïkonautes lors de longs séjours en orbite. L'équipage a également installé plusieurs modules et unités expérimentaux destinés à des expériences de physique en microgravité. Des scientifiques et des ingénieurs chinois ont annoncé samedi dernier à Hefei une avancée majeure concernant deux aimants supraconducteurs essentiels aux réacteurs à fusion. L'aimant supraconducteur à champ toroïdal d'un poids de 582 tonnes, le plus grand au monde pour un réacteur à fusion, a passé avec succès l'évaluation d'un comité d'experts. Un autre composant clé, la bobine de solénoïde centrale supraconductrice à haute température, a également achevé avec succès des essais dans des conditions d'exploitation complètes, avec des performances jugées parmi les meilleures au monde. Selon les équipes de développement, ces avancées renforcent les capacités de la Chine en matière de développement et d'ingénierie des réacteurs à fusion. Le supercalculateur chinois Liangshan s'est hissé récemment en tête du dernier classement Top 500, devenant le premier système au monde à dépasser les 2 exaflops de performance soutenue. À contre-courant de nombreux supercalculateurs de pointe qui s'appuient largement sur des processeurs graphiques, Liangshan repose entièrement sur des processeurs centraux. Le système intègre toutefois des unités d'accélération dédiées à l'intelligence artificielle afin de prendre en charge à la fois les calculs scientifiques traditionnels et les charges de travail liées à l'IA. L'indice des directeurs d'achat ITA du secteur manufacturier de la Chine s'est établi à 50,3 en juin contre 50 en mai, selon des données officielles publiées mardi. Parallèlement, l'IDA du secteur non manufacturier, couvrant les secteurs de la construction et des services, s'est élevé à 50,2 en juin contre 50,1 le mois précédent, a indiqué le Bureau des Data des Statistiques. Les brise-glaces de recherche chinois Xuelong et Xuelong 2, qui ont participé aux expéditions polaires chinoises dans l'Arctique et l'Antarctique, ont entamé mercredi une activité borde ouverte au bord de Dalian, ville de la province chinoise du Liaoning. Les deux brise-glaces ont accueilli environ 2 000 visiteurs au cours de cet événement de 2 jours. Les visiteurs ont découvert le pont, les laboratoires, le pont d'envol et des quartiers d'équipage des participants aux expéditions. Les jumeaux Panda géants Jimei et Jilan ont célébré récemment leur 10e anniversaire dans le zoo de Nanning.
Le zoo a préparé de délicieux gâteaux glacés, une gourmandise idéale pour se rafraîchir pendant les fortes chaleurs estivales. Les soigneurs ont

0: également confectionné des boîtes surprises remplies de pousses de bambou et d'autres friandises dont raffolent les pandas. Les deux jumeaux les ont ouvertes avec un enthousiasme et une curiosité qui ont ravi les visiteurs. 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
3: Bienvenue à Cogito. Le forum d'été de Davos 2026, organisé du 23 au 25 juin à Tallinn, a réuni plus de 1700 participants venus de plus de 90 pays et régions afin d'explorer les moyens de transformer l'innovation en nouveau moteur de croissance. Placé sous le dôme Innover à grande échelle, le forum a souligné plus que jamais le rôle central de l'innovation dans un contexte marqué par l'accélération des mutations technologiques et la montée des incertitudes mondiales. Durant 3 jours, une centaine de conférences et de tables rondes ont porté sur des secteurs de pointe tels que l'intelligence artificielle, les énergies nouvelles, la biomédecine ou encore les technologies quantiques. Au-delà des échanges, un message fort s'est dégagé. La deuxième économie mondiale partage avec le reste du monde une opportunité Chine 2.0 portée par une dynamique d'innovation sans précédent. L'innovation à grande échelle, qui consiste à accélérer le déploiement des nouvelles technologies dans l'économie réelle, est devenue un levier essentiel pour renforcer la valeur de l'innovation et entretenir sa vitalité. Selon Mirek Duzek, directeur exécutif du Forum économique mondial, la Chine a accompli des avancées remarquables dans ce domaine. L'intégration des technologies émergentes dans les secteurs productifs stimule la modernisation industrielle et suscite un vif intérêt à l'échelle internationale de nombreux pays souhaitant s'inspirer de l'expérience chinoise. D'où vient cette capacité d'innovation ? Elle repose sur plusieurs atouts majeurs, un système industriel complet, un immense marché intérieur et un écosystème d'innovation particulièrement dynamique. Le rapport sur l'indice mondial de l'innovation 2025 montre que la Chine figure pour la première fois parmi les 10 économies les plus innovantes au monde. Elle occupe également pour la troisième année consécutive la première place mondiale en nombre de pôles d'innovation classés parmi les 100 premiers au monde. En 2025, le pays comptait plus de 6000 entreprises spécialisées dans l'intelligence artificielle, tandis que la valeur des industries clés du secteur devrait dépasser 1200 milliards de yuan. Plus révélateur encore, plus de la moitié des cas retenus dans la récente liste des étoiles de l'application de l'IA publiée par le Forum économique mondial proviennent de Chine. Les véhicules à énergie nouvelle qui sillonnent les routes, les usines intelligentes ou les chaînes de production sont largement automatisées ou encore les robots intégrés à la production industrielle illustrent concrètement cette innovation à grande échelle. Selon plusieurs observateurs, la maturité de la chaîne industrielle chinoise, la richesse de son vivier de talents et le soutien constant des politiques publiques offrent les conditions idéales pour transformer rapidement les avancées scientifiques en applications industrielles. Face au progrès scientifique et technologique de la Chine, certains responsables occidentaux expriment néanmoins leurs inquiétudes, allant jusqu'à évoquer un supposé choc chinois 2.0. Pourtant, sur la scène internationale, une perception bien différente s'impose progressivement, celle de l'opportunité Chine 2.0. Pour les entreprises internationales, cette opportunité se traduit par un potentiel d'innovation considérable et des perspectives d'investissement attractives. Ces dernières années, un nombre croissant de multinationales ont installé en Chine le centre de recherche et développement ainsi que leurs sièges régionaux passant progressivement d'une stratégie consistant à produire en Chine à une logique de créer en Chine. Selon Michael Faustino, président de Damo Fisher Scientific Chine, la Chine s'est progressivement imposée comme un moteur essentiel de l'innovation mondiale. Son entreprise demeure convaincue de la valeur stratégique du marché chinois au sein de l'économie mondiale et du système international de recherche scientifique et continuera d'y renforcer ses investissements en matière d'innovation et de recherche et développement. Pour le développement mondial, l'opportunité Chine 2.0 signifie également un accès plus large aux technologies de pointe et un partage plus inclusif des fruits de l'innovation. Les exportations chinoises dans les secteurs de l'éolien, du photovoltaïque ou des véhicules électriques contribuent activement à la transition énergétique de nos beaux pays. Les téléchargements mondiaux des grands modèles chinois d'intelligence artificielle open source ont dépassé les 10 milliards. Les grandes infrastructures scientifiques chinoises, notamment dans les domaines de la fusion nucléaire contrôlée et des technologies quantiques, sont progressivement ouvertes à la coopération internationale. Quant à la station spatiale Tiangong, elle s'apprête à accueillir des astronautes étrangers. En privilégiant une innovation ouverte, la Chine permet à un nombre croissant de pays, notamment les pays en développement, d'accéder à des technologies de pointe à un coût abordable et d'apporter des réponses concrètes aux grands défis du développement mondial. Récemment, le Fonds monétaire international a baissé ses prévisions de croissance mondiale pour 2026 à 3,1%. Dans un contexte aussi incertain, l'ouverture et la coopération apparaissent plus que jamais comme les meilleures réponses aux défis économiques mondiaux. Il est essentiel de construire une économie mondiale ouverte, de préserver la stabilité des chaînes industrielles et d'approvisionnement et de renforcer les capacités d'innovation à l'échelle internationale. Forte d'un développement fondé sur l'innovation et la qualité, la Chine entend d'offrir davantage d'opportunités aux entreprises du monde entier. Il y a quelques jours, elle a d'ailleurs publié un nouveau plan d'action destiné à stabiliser et à optimiser l'utilisation des investissements étrangers afin d'offrir un environnement encore plus favorable aux entreprises internationales. Entre janvier et mai de cette année, près de 4000 entreprises à capitaux étrangers ont accru leurs investissements en Chine, preuve de l'attractivité durable du marché chinois et de son écosystème d'innovation. À l'avenir, la Chine continuera de tirer parti de ses avantages en matière d'innovation, d'approfondir son ouverture et de mettre à profit les effets d'échelle afin d'accélérer la diffusion des technologies de pointe au bénéfice du monde entier. Les faits parlent d'eux-mêmes. L'innovation chinoise ne provoque pas un choc, elle crée des opportunités.

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12: Bonjour à toutes et à tous, bienvenue dans Fréquence Afrique sur CGTN Radio. Cette année marque le 25e anniversaire du Forum sur la coopération sino-africaine. La Chine et les pays africains vont construire ensemble un partenariat fondé sur la solidarité, le développement partagé et le respect mutuel. Aujourd'hui, nous avons le plaisir d'inviter deux journalistes africains pour partager leur regard croisé sur les relations sino-africaines. Voici tout de suite les détails.
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13: Voici nos deux invités, Ramissou Yaraya, journaliste du quotidien nigérien Le Sahel. Bonjour.
14: Bonjour.
13: Et Benjamin Curio, journaliste indépendant et ancien directeur de journal Burundi Echo.
15: Bonjour, merci.
13: Bienvenue dans notre émission. Et lors de vos séjours en Chine, vous avez eu l'occasion de visiter plusieurs provinces chinoises comme le Shandong, le Hubei ou encore le Hunan. Ramissou, quelles impressions vous a laissé cette expérience ?
15: Effectivement, nous avons, depuis notre arrivée en Chine, eu à visiter plusieurs provinces, dont celle dont vous venez de citer. Et cette impression m'a beaucoup marqué. Parce que d'abord, c'est le premier voyage le plus long que je fais dans un pays étranger. Et ce voyage m'a permis de découvrir la Chine en profondeur, dans sa culture, ses racines ancestrales, dans son développement, dans la cohabitation qui existe entre la Chine et les étrangers. Et ce qui m'a beaucoup marqué, c'est dans l'une des provinces qu'on a visitées, la province du Sichuan, où nous avons eu à participer à des activités culturelles, notamment la cérémonie d'ouverture des eaux du Doujiangyang. C'était un festival que nous avons beaucoup apprécié, avec les tenues, les costumes traditionnels. Ça nous a permis de nous immerger dans cette culture chinoise qui est conservée depuis des années. Et nous avons également pu visiter un centre technique où sont protégés les pandas, des animaux magnifiques qui sont protégés par la Chine et qui sont en voie d'extinction. J'ai beaucoup apprécié ces animaux parce que de tout temps, nous les voyons uniquement à la télé. C'est la première fois que nous avons pu voir une telle espèce. Et l'autre chose, c'est le développement de la Chine. Dans chaque province que nous avons visitée, en fonction des villes, il y a un développement typique propre à cette localité. Et les autorités, que ce soit au niveau central ou bien au niveau déconcentré, dans les chefs-lieux des provinces, le développement y est. C'est-à-dire que la Chine a su implémenter un développement, que ce soit au niveau de la ville ou bien au niveau des campagnes. Donc c'est ce que j'ai apprécié, cette capacité de la Chine d'amener le développement partout où il faut, même dans les zones les plus reculées.
13: Et Benjamin, quelles sont vos observations sur le développement moderne de la Chine ?
15: En parlant du développement moderne de la Chine, je vois directement l'innovation et la technologie qui est au service des communautés. À travers la Chine, on peut découvrir que les innovations technologiques ont pu apporter
5: un plus au niveau des conditions de vie de la population, puisqu'on constate ça à travers les infrastructures socio-économiques, que ce soit les routes, que ce soit les chemins de fer, qui sont érigés avec des technologies de pointe. Et là, je fais allusion aussi à l'intelligence artificielle qui fait vibrer au niveau de tous les domaines, que ce soit l'éducation, la santé, le transport, mais aussi dans le domaine industriel. Les experts estiment que grâce à l'intelligence artificielle, le taux d'efficacité au niveau de la production industrielle a été multiplié par 100, voire 1000, ce qui prouve que l'intelligence artificielle permet de développer une autre manière de produire, une nouvelle ère industrielle à l'image de la révolution industrielle qu'on a connue. Donc quand on parle de la modernisation de la Chine, c'est un peu tout ça, c'est aussi le développement au niveau de l'industrie aérospatiale, puisque la Chine a fait des progrès énormes dans le domaine d'exploration de l'espace, où des astronautes sont envoyés pour découvrir l'autre univers et envoyer des résultats palpables qui pourront nous aider, bien sûr, à expérimenter la vie sur d'autres planètes. Donc, bref, la modernisation de la Chine est perceptible un peu partout à travers l'économie digitale où il y a des services de paiement qui sont très développés. Et moi-même, j'ai constaté qu'il y a eu une disparition presque complète du cash. En Chine, il n'y a plus de cash. On utilise les autres services de paiement via des applications mobiles, que ce soit au niveau des services de transport, que ce soit au niveau des achats en ligne. Tout ça, ce sont les fruits de la modernisation. Donc, la Chine est un modèle de modernisation qui profite à l'ensemble de la population, que ce soit au peuple chinois, mais aussi à la population mondiale à travers le commerce transfrontalier, le commerce international.
13: Et cette année marque le 25e anniversaire de la création du Forum de coopération sino-africaine. Alors, en tant que journaliste, quel regard portez-vous sur l'état actuel de la coopération sino-africaine, Ramissou?
15: Je trouve que le FOCAC, qui vient de fêter ses 25 ans de relations avec la Chine et les 53 États africains qui ont des relations diplomatiques avec la Chine, et un cadre qui a apporté ses fruits. C'est un cadre qui a permis au commerce africain d'émerger au plan mondial. Aujourd'hui, l'Afrique, à travers son rapprochement stratégique à travers la Chine, puisque la Chine s'est montrée convaincante, elle a montré sa détermination à aider les pays africains et les pays en voie de développement à s'émerger au niveau du monde et à asseoir une base solide économique pour leur permettre de commencer à se développer, de commencer à exploiter leurs ressources minières, parce que les pays africains, il faut le dire, ce sont des pays qui sont riches, mais qui n'ont pas encore les capacités techniques pour extraire ces matériels, les donner de la valeur et les exporter vers le pays en développement. Donc la Chine est un partenaire stratégique qui offre aujourd'hui l'avantage aux pays africains de mettre à leur disposition des entreprises qui sont prêtes à investir dans ces pays, à extraire ces minerais et à les porter au niveau du marché mondial, mais aussi du marché chinois. Et également, dans ces pays, la Chine, à travers le FOCAC, elle a mis en place un système d'appui sanitaire. Aujourd'hui, beaucoup de médecins chinois exercent dans les hôpitaux, dans les centres les plus reculés des pays africains. Et récemment même, j'ai vu une annonce où un médecin chinois avait perdu la vie en sauvant une Tanzanienne, je crois bien. Je trouve que c'est un acte qui prouve cette bonne coopération qui, maintenant depuis 25 ans, est en train de s'installer. Nous espérons, d'ici les années à venir, d'ici 2030, que la Chine puisse permettre aux pays africains de se former d'abord. Parce que dans une coopération, qu'est-ce qu'on a besoin pour assurer un développement? C'est d'abord la formation, les ressources humaines. Et aujourd'hui, la Chine a les capacités, les universités et les professionnels nécessaires pour que nos étudiants africains puissent venir en Chine apprendre les techniques, notamment les sciences dures. On a besoin d'ingénieurs. La Chine produit des milliers d'ingénieurs par an. Et cette coopération, elle commence à s'installer parce qu'il y a des étudiants africains qui viennent, bien qu'ils ne sont pas très nombreux, mais ils commencent à jeter un regard vers les études supérieures chinoises. Parce qu'il faut le dire, il y a la qualité. Aujourd'hui dans le monde, presque dans chaque pays du monde, que ce soit européen ou bien même en Amérique, il y a des ingénieurs chinois qui sont sollicités un peu partout pour leur expertise et pour leur maîtrise des travaux. Donc je trouve que c'est de ça que l'Afrique a d'abord besoin pour asseoir d'abord un développement, pour avoir les compétences humaines, pour exploiter ces ressources, les transformer et pourquoi pas les mettre à la disposition du marché chinois. Le marché chinois, il faut le reconnaître, c'est un marché d'1,4 milliard d'habitants. Donc c'est un marché gigantesque. Donc les importations des pays africains avec le FOCAC et avec les facilités que ce forum des chefs d'État avec la Chine a créé, notamment les tarifs douaniers qui ont été supprimés pour l'ensemble des importations des

0: les pays africains, je trouve que là, c'est une occasion en or pour les pays africains à saisir. Aujourd'hui, il y a beaucoup d'États africains qui ont été frappés par les tarifs douaniers imposés par les États-Unis. Et à travers cette décision salutaire de la Chine, c'est aussi un autre moyen pour ces États de se passer de ce marché, bien qu'il n'est pas si grand que ça, mais de venir vers la Chine. Après tout, aujourd'hui dans le monde, la Chine, c'est la deuxième puissance économique mondiale. Donc la Chine a beaucoup à offrir aux États africains et les États africains ont beaucoup besoin de la Chine, de son expertise, mais aussi de la politique de ses dirigeants dans le cadre de ce forum. Parce que la Chine promet toujours une coopération gagnante-gagnante, une coopération où c'est pas d'un soumis à un leader, non, c'est une coopération égale à égale. Tu amènes ce que tu as, j'amène ce que j'ai, nous mutualisons nos efforts et chacun prend ses bénéfices. Donc je trouve que là, c'est l'occasion idéale, c'est l'occasion à ne pas rater et le FOCAC, nous espérons que au-delà de ça, ça va continuer, ça va créer un marché commun entre la Chine et l'Afrique et pourquoi pas créer un marché financier, une banque entre la Chine et les États africains pour faciliter au moins le transit des devises. Puisqu'il faut reconnaître aussi, là aussi c'est notre problème, les devises. Les Africains pour commercialiser, même si c'est avec la Chine ou bien avec les autres États du monde, il faut qu'ils fassent par le change de devises, il faut qu'ils passent par les banques centrales européennes. Donc si la Chine peut créer un mécanisme financier qui puisse permettre à ces États de contourner cette imposition qui leur sont faites pour passer des commandes publiques, je trouve que ça serait idéal. Ça va encore davantage renforcer la coopération entre la Chine et l'Afrique, notamment dans le domaine économique.
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0: ingérence dans les affaires internes des États, ce qui renforce la confiance entre les dirigeants chinois et les dirigeants africains. Et sur le plan économique, il y a pas mal de bénéfices que les pays africains tirent de cette coopération. À titre d'exemple, le flux des échanges en 2024 ont dépassé 295 milliards de dollars, rien que les échanges commerciaux, alors que en même temps, les pays africains ont bénéficié des prêts auprès donc des institutions financières chinoises, mais aussi ça permet aussi de renforcer la confiance au niveau du transfert de la technologie, que ce soit dans le domaine médical, et avec les missions médicales qui sont déployées dans les différents pays, mais aussi des étudiants, comme le disait mon confrère Amissou, des étudiants qui viennent poursuivre les études supérieures en Chine et qui retournent au pays pour assurer le développement. L'Afrique a besoin de se développer, et pour se développer, nous avons besoin des financements. Et à l'heure où nous sommes, le système financier international tel qu'il est structuré ne permet plus aux pays africains de pouvoir donc répondre à ce besoin de financement, d'où il nous faut des alternatives. Et la Chine paraît comme un partenaire qui permet aux pays africains de financer des projets de grande envergure au niveau du transport, au niveau des autres secteurs, notamment le secteur minier, puisque nous avons besoin des industries extractives fortes, ce qui permet d'améliorer la valeur de nos ressources naturelles dont regorge le continent. Et par rapport à la politique tarifaire récemment mise en place, je trouve que c'est une opportunité aux pays africains de pouvoir donc profiter de cette occasion afin de multiplier ou de diversifier leurs exportations vers la Chine. Et à ce titre, les producteurs ou les industriels africains peuvent se renseigner sur les normes du marché et quelles sont les exigences du marché et se conformer à ces exigences et comme ça résorber en partie le déficit de financement et augmenter les réserves de monnaie étrangère. Et de cette façon, ça pourrait financer en partie les infrastructures d'appui à la production. Pour mon pays, par exemple, le Burundi dispose pas mal de produits de haute qualité, notamment le café, le thé, mais aussi d'autres produits manufacturés qui seraient éligibles sur le marché chinois, le grand marché asiatique. Et d'emblée, le café, par exemple, a été enregistré le mois dernier et j'espère bien que ça peut rapporter une plus-value puisque auparavant c'était beaucoup plus les pays occidentaux qui en profitaient via des intermédiaires qui venaient pour prendre le café et c'est une pratique qui dure depuis trop longtemps. D'après mes recherches que j'ai faites, j'ai vu par exemple que les Grecs à l'époque coloniale, était impliqué dans le commerce du café au Burundi, ce qui fait que les petits producteurs n'en profitaient pas. Et actuellement, il y a pas mal de réformes dans le secteur au niveau de la filière café pour mettre en place des organes de contrôle de ce commerce, quitte à ce que le pays peut en profiter, mais aussi les petits producteurs peuvent en profiter et encourager pour produire beaucoup plus de café et comme ça l'enflouer les caisses de l'État et améliorer donc la situation économique du pays.
1: Le monde d'aujourd'hui est confronté à une instabilité sur les plans économiques et politiques. Comment percevez-vous l'évolution?

0: évolution du rôle et du statut des pays du Sud global?
1: Au niveau de la coopération des pays du Sud, du sud global, donc la coopération Sud-Sud, face à la menace permanente des pays occidentaux, notamment les États-Unis, avec les politiques tarifaires, soi-disant qu'ils veulent donc équilibrer la balance commerciale avec l'ensemble des pays, oui, en imposant donc des tarifs réciproques. J'ai vu que l'ensemble des pays du Sud global se sont unis pour faire face à cette menace existentielle. Et réellement, ça doit apporter des fruits, puisque les pays du Sud encouragent la confiance mutuelle, encouragent la collaboration. Il y a, avec la politique de réduction des tarifs au niveau des taxes et des droits douaniers, il y a une lueur d'espoir que d'autres opportunités d'investissement sont créées, d'autres partenariats stratégiques sont signés entre les pays du Sud, et cela va aboutir à l'inversement de l'ordre économique mondial, à mon avis. Et je pense que avec les initiatives, par exemple, qui sont arrêtées au niveau des pays membres des BRICS, cela permet quand même de trouver d'autres alternatives face au système financier international qui est contrôlé par les pays occidentaux et où les pays membres des BRICS ne trouvent pas leur place pour influencer telle ou telle autre décision. Donc ça permet de créer un autre cadre d'échange, de coopération politique, de coopération culturelle, mais aussi de coopération économique, notamment à travers la mise en place d'une banque, d'une nouvelle banque de développement qui permet de financer des infrastructures à travers les pays membres. Cela donc démontre à quel point les pays du Global Sud se réinventent, cherchent d'autres voies de sortie pour réduire la dépendance face au système financier international piloté par les grandes puissances.
0: Ces mécanismes ont pour objectif de renforcer les coopérations bilatérales et trilatérales. Et dans l'avenir, Benjamin, selon vous, dans quel domaine votre pays peut-il renforcer la coopération avec la Chine?
1: Merci beaucoup. D'abord, j'aimerais parler un tout petit peu de la coopération entre le Burundi et la Chine. C'est une coopération pragmatique où il y a des fruits déjà palpables de cette coopération, que ce soit au niveau économique, que ce soit au niveau politique, où il y a des échanges sur le haut niveau et nous avons bénéficié du soutien de la Chine au niveau du Conseil de sécurité des Nations Unies quand les grandes puissances voulaient imposer les lois sur la politique interne du Burundi durant la récente crise de 2015 où la Chine a défendu le Burundi au niveau du Conseil de sécurité. Là, ça démontre à quel point il y a des relations relations entre les pays qui sont solides et basées sur la confiance. Et sur le plan du développement économique, la Chine finance pas mal de projets au niveau de mon pays. Par exemple, au niveau du secteur agricole, il y a des experts chinois dépêchés dans une région proche de la capitale économique où il y a même un centre pilote pour la démonstration des techniques agricoles et les résultats sont déjà là. Puisque dans le domaine rizicole, par exemple, le rendement par hectare est passé de 2 ou 3 tonnes par hectare à 10 tonnes par hectare, ce qui permet aux producteurs d'améliorer les rendements. Et cette technique, avec la nouvelle variété d'iris hybride, est en cours de vulgarisation à l'échelle des pays sur plus de 3000 hectares. Donc ça va permettre aux pays de cheminer vers l'autosuffisance alimentaire en termes donc de cette céréale très prisée dans notre pays. La Chine aussi apporte ce soutien au niveau du domaine médical, où il apporte des équipements de dirigeance en cas de pandémie de COVID-19, par exemple. Nous avons eu ce genre de soutien pour réaliser les tests rapides. Il y a aussi des activités qui sont réalisées pour assurer donc la prise en charge médicale au niveau des hôpitaux partenaires, mais aussi au niveau des infrastructures. Le pays a déjà bénéficié pas mal d'infrastructures grâce au soutien financier de la Chine. Je citerai par exemple des barrages hydroélectriques dont une inaugurée il y a 2 ans et qui a une capacité de puissance installée de 15 MW. Ça a permis quand même d'augmenter l'offre électrique nationale. Il y a aussi des infrastructures, notamment des écoles, des hôpitaux, qui ont été érigées et équipées sur le financement de la Chine. Bref, au-delà de ces infrastructures, il y a aussi des échanges culturels qui se font entre les pays. Déjà, l'Université nationale, l'Université du Burundi, se dote d'un institut, l'Institut Confucius, qui permet quand même aux étudiants burundais d'apprendre beaucoup plus en ce qui concerne la culture, la tradition chinoise, y compris la langue chinoise. Et, au niveau des perspectives, en tant que journaliste qui suit de près les questions économiques et les domaines de coopération entre la Chine et le Burundi, qui touchent presque tous les domaines, moi, j'aimerais qu'on évolue vers des domaines spécifiques, notamment au niveau de l'aménagement du territoire et l'assainissement, puisque le Burundi regorge d'énormes potentialités en termes de ressources en eau, mais la technique n'est pas là pour pouvoir donc bénéficier à la population ces ressources en eau. Alors que, à travers les visites que j'ai effectuées en Chine, j'ai vu qu'il y a des avancées spectaculaires enregistrées dans le domaine d'addiction d'eau potable, dans le domaine d'irrigation agricole, mais aussi dans le domaine de construction des barrages hydroélectriques. Ça pourrait nous aider à améliorer les conditions de vie des populations. Et quand je parle assainissement, je parle l'aménagement du territoire, je fais allusion à l'urbanisation. L'urbanisation nécessite une planification urbaine qui répond aux exigences du moment. Or, dans mon pays, je vois toujours des constructions anarchiques. Je me dis que l'expertise chinoise serait la bienvenue pour améliorer les conditions de vie au niveau de la population urbaine, que ce soit au niveau du secteur immobilier, où quand même il y a pas mal de projets qui sont là, mais qui manquent de soutien financier. Donc, au niveau des logements sociaux, la Chine pourrait apporter, que ce soit l'expertise, mais aussi un soutien financier qui permet quand même d'améliorer très rapidement les conditions de vie des 12 millions d'habitants du Burundi. Et nous avons l'avantage d'être un petit pays. Et moi, je me dis que pour nous développer, il ne faut pas plus de temps. Il suffit d'identifier les secteurs prioritaires, ce que déjà le gouvernement a fait à travers la vision Burundi, pays développé, pays émergent en 2040 et pays développé en 2060, qui élabore toute une série de domaines prioritaires et porteurs de croissance économique. Et ce document sert de guide, que ce soit aux partenaires techniques et financiers, mais aussi aux investisseurs. Là, donc, le pays a déjà tracé une politique bien claire. Il reste à nos partenaires, y compris la Chine, de pouvoir donc nous accompagner dans ce processus et pouvoir donc avancer ensemble vers une communauté d'avenir partagé.
0: Il reste encore un grand potentiel pour la coopération sino-africaine.
1: Ouais.
0: Merci Benjamin et Ramissou d'avoir participé à cette émission.
1: Merci beaucoup.
2: 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Retrouvons-nous après cette mélodie pour la

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0: Bonsoir, chers amis. 亲爱的朋友，晚上好。Bienvenue à notre cours de chinois. Comme d'habitude, nous réviserons d'abord ce que nous avons appris dans la leçon précédente. 请进。Entrez, s'il vous plaît. 您请坐。Asseyez-vous, je vous en prie. 把您的大衣给我。Donnez-moi votre manteau. 您想喝点什么? Qu'est-ce que vous voulez boire? 请来杯茶吧。Du thé, s'il vous plaît. 当心,有点烫。Attention, c'est un peu chaud. Est-ce que vous avez saisi tous ces vocabulaires? Aujourd'hui, nous apprendrons des mots pour présenter quelqu'un et se présenter.
1: Leçon numéro 4.
2: Bonjour, 王先生.
3: Bonjour, 李太太.
2: C'est mon mari.
3: C'est ma femme.
4: 您好，我是赵刚。
5: 您好，我是张红。
4: 认识您，我很高兴。
5: 我也很高兴见到您。
2: 我来介绍我们的女儿赵玲。
3: 你们认识我们的儿子王峰吗？
2: 你
3: 们
2: 认识
3: 啊？
4: 我们认识。
1: Explication。
0: 你好，王先生。Bonjour, Monsieur Wang。你好，李太太。Bonjour, Madame Li。这是我丈夫 c'est mon mari. 这是我夫人 voilà ma femme. 您好，我是赵刚 bonjour, je suis 赵刚。您好，我叫张红 bonjour, je m'appelle 张红。认识您，我很高兴。Je suis heureux de vous connaître. 我也很高兴见到您。Moi aussi, je suis ravi de vous rencontrer. 我来介绍我们的女儿赵玲。Je vous présente notre fille, 赵玲。你们认识我们的儿子王峰吗? Vous connaissez notre fils, Wang Feng?你们认识啊? Vous vous connaissez alors?
1: Explication.
0: 这是 c'est 这是丈夫 Marie 丈夫夫人 Femme 夫人认识 Connaître 认识见 rencontrer, 见介绍 présenter, 介绍自我介绍 se présenter, 自我介绍我是 je suis, 我是我叫 je m'appelle, 我叫你们 vous 你们我们 nous 我们你们的 votre 你们的我们的 notre 我们的
2: 您好王先生
3: 您好李太太
2: 这是我丈夫
3: 这是我夫人
4: 您好，我是赵刚。
5: 您好，我是张红。
4: 认识您，我很高兴。
5: 我也很高兴见到您。
2: 我来介绍我们的女儿赵玲。
3: 你们认识我们的儿子王峰吗？
2: 你们
3: 认识
2: 啊？
4: 我们认识。
0: 啊，oui。

0: moi aussi, je vais me présenter. Je m'appelle Xiong Wei, j'ai un prénom français, Claire. Je suis très heureuse de vous rencontrer tous les jours dans notre cours de chinois. Et vous? J'espère que vous êtes contente de nous entendre et d'apprendre le chinois avec nous. Alors, n'oubliez pas notre rendez-vous demain à la même heure. Au revoir et à demain. 再见, 明天见.
1: 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Yeah!

La Chine a décidé d'accorder une aide supplémentaire au Venezuela pour les opérations de secours et de reconstruction après le séisme, a annoncé lundi un porte-parole du ministère chinois des Affaires étrangères. Cette aide matérielle d'urgence supplémentaire s'élève à 100 millions de yuan, environ 14,7 millions de dollars, et va s'ajouter à l'aide financière déjà fournie, a précisé le porte-parole lors d'un point de presse quotidien. Les ressortissants chinois établis au Venezuela contribuent à l'aide aux victimes des séismes, avec un don d'environ 500 tonnes de matériel de secours, rapporte l'ambassade de Chine au Venezuela. Ce don comprend de l'eau en bouteille, des biscuits, des couches, du lait, du riz, du sucre.

0: sucre et du boisson. Cela profite à près de 10 000 familles touchées par la catastrophe. Les trois taïkonautes de la mission Shenzhou 23 sont d'abord de la station spatiale chinoise depuis maintenant un mois, où ils mènent des expériences scientifiques. Ils se sont consacrés à des études au cours de la semaine écoulée. Dans le domaine de la médecine spatiale, ils ont utilisé des appareils de diagnostic à ultrasons pour s'aider mutuellement à réaliser des examens de différentes parties du corps humain. L'équipage a également interagi avec un robot afin de mener des tests d'interaction tactile. Dans le cadre de leurs études sur la capacité d'adaptation de l'être humain dans l'espace, ils ont recueilli des données destinées à aider les chercheurs à surveiller la santé des taïkonautes lors de longs séjours en orbite. L'équipage a également installé plusieurs modules et unités expérimentaux destinés à des expériences de physique en microgravité. Des scientifiques et des ingénieurs chinois ont annoncé samedi dernier à Hefei une avancée majeure concernant deux aimants supraconducteurs essentiels aux réacteurs à fusion. L'aimant supraconducteur à champ toroïdal d'un poids de 582 tonnes, le plus grand au monde pour un réacteur à fusion, a passé avec succès l'évaluation d'un comité d'experts. Un autre composant clé, la bobine de solénoïde centrale supraconductrice à haute température, a également achevé avec succès des essais dans des conditions d'exploitation complètes, avec des performances jugées parmi les meilleures au monde. Selon les équipes de développement, ces avancées renforcent les capacités de la Chine en matière de développement et d'ingénierie des réacteurs à fusion. Le supercalculateur chinois Liangshan s'est hissé récemment en tête du dernier classement Top 500, devenant le premier système au monde à dépasser les 2 exaflops de performance soutenue. À contre-courant de nombreux supercalculateurs de pointe qui s'appuient largement sur des processeurs graphiques, Liangshan repose entièrement sur des processeurs centraux. Le système intègre toutefois des unités d'accélération dédiées à l'intelligence artificielle afin de prendre en charge à la fois les calculs scientifiques traditionnels et les charges de travail liées à l'IA. L'indice des directeurs d'achat ITA du secteur manufacturier de la Chine s'est établi à 50,3 en juin contre 50 en mai, selon des données officielles publiées mardi. Parallèlement, l'IDA du secteur non manufacturier, couvrant les secteurs de la construction et des services, s'est élevé à 50,2 en juin contre 50,1 le mois précédent, a indiqué le Bureau d'État des statistiques. Les brise-glaces de recherche chinois Xuelong et Xuelong 2, qui ont participé aux expéditions polaires chinoises dans l'Arctique et l'Antarctique, ont entamé mercredi une activité borde ouverte au bord de Dalian, ville de la province chinoise du Liaoning. Les deux brise-glaces ont accueilli environ 2000 visiteurs au cours de cet événement de 2 jours. Les visiteurs ont découvert le pont, les laboratoires, le pont d'envol et des quartiers d'équipage des participants aux expéditions. Les jumeaux Panda géants Jimei et Jilan ont célébré récemment leur 10e anniversaire dans le zoo de Nanning. Le zoo a préparé de délicieux gâteaux glacés, une gourmandise idéale pour se rafraîchir pendant les fortes chaleurs estivales. Les soigneurs ont également confectionné des boîtes surprises remplies de pousses de bambou et d'autres friandises dont raffolent les pandas. Les deux jumeaux les ont ouvertes avec un enthousiasme et une curiosité qui ont ravi les visiteurs. 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
3: Bienvenue à Cogito. Le forum d'été de Davos 2026, organisé du 23 au 25 juin à Dalian, a réuni plus de 1 700 participants venus de plus de 90 pays et

région afin d'explorer les moyens de transformer l'innovation en nouveau moteur de croissance. Placé sous la dame Innover à grande échelle, le forum a souligné plus que jamais le rôle central de l'innovation dans un contexte marqué par l'accélération des mutations technologiques et la montée des incertitudes mondiales. Durant 3 jours, une centaine de conférences et de tables rondes ont porté sur des secteurs de pointe tels que l'intelligence artificielle, les énergies nouvelles, la biomédecine ou encore les technologies quantiques. Au-delà des échanges, un message fort s'est dégagé. La deuxième économie mondiale partage avec le reste du monde une opportunité Chine 2.0 portée par une dynamique d'innovation sans précédent. L'innovation à grande échelle, qui consiste à accélérer le déploiement des nouvelles technologies dans l'économie réelle, est devenue un levier essentiel pour renforcer la valeur de l'innovation et entretenir sa vitalité. Selon Mirek Duzek, directeur exécutif du Forum économique mondial, la Chine a accompli des avancées remarquables dans ce domaine. L'intégration des technologies émergentes dans les secteurs productifs stimule la modernisation industrielle et suscite un vif intérêt à l'échelle internationale de nombreux pays souhaitant s'inspirer de l'expérience chinoise. D'où vient cette capacité d'innovation ? Elle repose sur plusieurs atouts majeurs, un système industriel complet, un immense marché intérieur et un écosystème d'innovation particulièrement dynamique. Le rapport sur l'indice mondial de l'innovation 2025 montre que la Chine figure pour la première fois parmi les 10 économies les plus innovantes au monde. Elle occupe également pour la 3e année consécutive la première place mondiale en nombre de pôles d'innovation classés parmi les 100 premiers au monde. En 2025, le pays comptait plus de 6000 entreprises spécialisées dans l'intelligence artificielle, tandis que la valeur des industries clés du secteur devrait dépasser 1200 milliards de yuan. Plus révélateur encore, plus de la moitié des cas retenus dans la récente liste des étoiles de l'application de l'IA publiée par le Forum économique mondial proviennent de Chine. Les véhicules à énergie nouvelle qui sillonnent les routes, les usines intelligentes ou les chaînes de production sont largement automatisées ou encore les robots intégrés à la production industrielle illustrent concrètement cette innovation à grande échelle. Selon plusieurs observateurs, la maturité de la chaîne industrielle chinoise, la richesse de son vivier de talents et le soutien constant des politiques publiques offrent les conditions idéales pour transformer rapidement les avancées scientifiques en applications industrielles. Face au progrès scientifique et technologique de la Chine, certains responsables occidentaux expriment néanmoins leurs inquiétudes, allant jusqu'à évoquer un supposé choc chinois 2.0. Pourtant, sur la scène internationale, une perception bien différente s'impose progressivement, celle de l'opportunité Chine 2.0. Pour les entreprises internationales, cette opportunité se traduit par un potentiel d'innovation considérable et des perspectives d'investissement attractives. Ces dernières années, un nombre croissant de multinationales ont installé en Chine le centre de recherche et développement ainsi que le siège régional, passant progressivement d'une stratégie consistant à produire en Chine à une logique de créer en Chine. Selon Michael Faustino, président de Damo Fisher Scientific Chine, la Chine s'est progressivement imposée comme un moteur essentiel de l'innovation mondiale. Son entreprise demeure convaincue de la valeur stratégique du marché chinois au sein de l'économie mondiale et du système international de recherche scientifique et continuera d'y renforcer ses investissements en matière d'innovation et de recherche et développement. Pour le développement mondial, l'opportunité Chine 2.0
signifie également un accès plus large aux technologies de pointe et un partage plus inclusif des fruits de l'innovation. Les exportations chinoises dans les secteurs de l'éolien, du photovoltaïque ou des véhicules électriques contribuent activement à la transition énergétique de nos beaux pays. Les téléchargements mondiaux des grands modèles chinois d'intelligence artificielle open source ont dépassé les 10 milliards. Les grandes infrastructures scientifiques chinoises, notamment dans les domaines de la fusion nucléaire contrôlée et des technologies quantiques, sont progressivement ouvertes à la coopération internationale. Quant à la station spatiale Tiangong, elle s'apprête à accueillir des astronautes étrangers. En privilégiant une innovation ouverte, la Chine permet à un nombre croissant de pays, notamment les pays en développement, d'accéder à des technologies de pointe à un coût abordable et d'apporter des réponses concrètes aux grands défis du développement mondial. Récemment, le Fonds monétaire international a baissé ses prévisions de croissance mondiale pour 2026 à 3,1%. Dans un contexte aussi incertain, l'ouverture et la coopération apparaissent plus que jamais comme les meilleures réponses aux défis économiques mondiaux. Il est essentiel de construire une économie mondiale ouverte, de préserver la stabilité des chaînes industrielles et d'approvisionnement et de renforcer les capacités d'innovation à l'échelle internationale. Forte d'un développement fondé sur l'innovation et la qualité, la Chine entend offrir davantage d'opportunités aux entreprises du monde entier. Il y a quelques jours, elle a d'ailleurs publié un nouveau plan d'action destiné à stabiliser et à optimiser l'utilisation des investissements étrangers afin d'offrir un environnement encore plus favorable aux entreprises internationales. Entre janvier et mai de cette année, près de 4000 entreprises à capitaux étrangers ont accru leurs investissements en Chine, preuve de l'attractivité durable du marché chinois et de son écosystème d'innovation. À l'avenir, la Chine continuera de tirer parti de ses avantages en matière d'innovation, d'approfondir son ouverture et de mettre à profit les effets d'échelle afin d'accélérer la diffusion des technologies de pointe au bénéfice du monde entier. Les faits parlent d'eux-mêmes. L'innovation chinoise ne provoque pas un choc, elle crée des opportunités.

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11: Bonjour à tous, bienvenue dans une nouvelle édition d'In Vivo. Le quartet Jazz Brahms effectue une tournée dans plusieurs villes chinoises, dont Beijing et Shanghai, une occasion pour le public chinois d'embrasser la passion du jazz moderne avec l'élégance du romantisme classique. Et dans la deuxième partie de cette émission, vous allez rencontrer deux figures du breaking français, Gami et Bidi. Les deux personnes vont apporter le breaking, la nouvelle discipline des Jeux Olympiques de Paris 2024.

De retour dans In Vivo. Dirigé par le saxophoniste et compositeur Yannick Rieux, le quartet Jazz Brahms interprète des compositions originales inspirées de la musique de Johann Brahms. La musique de Rieux embrasse la passion et la liberté du jazz moderne, avec l'élégance et la profondeur du romantisme classique européen. Le croisement des styles musicaux apporte une expérience musicale extraordinaire au public. Écoutons Yannick Rieux qui parle de l'origine du quartet à CGDN français tout en suivant cette mélodie en Brahms moi.

0: En fait, moi j'ai étudié la musique classique. Première chose, j'ai étudié la musique classique au conservatoire, quand j'étais plus jeune, évidemment. Forcément, on étudiait les classiques, Beethoven, Bach, Brahms, Mozart, etc., etc. Et je suis vraiment tombé en amour avec la musique de Brahms à ce moment-là. J'ai toujours, parce que très beau, les mélodies aussi, ça. C'est quelqu'un aussi qui était très influencé par Beethoven. D'ailleurs, on dit de Brahms que sa première symphonie, c'est un peu comme la 10e symphonie de Beethoven. Il y a vraiment comme quelque chose qui continue. Donc, c'est un grand romantique. Donc, les mélodies sont très développées. Donc, j'ai tombé en amour avec cette musique. Et ça fait longtemps que je voulais faire un lien entre mon travail, entre la musique de jazz improvisée et la musique de Brahms. J'ai voulu ça depuis des années et des années. Et en discutant avec un directeur pas d'une école de musique, mais d'un endroit, Off-Road Music, qui s'appelle au Québec, c'est lui qui m'a proposé, lui aussi, il adorait Brahms, puis il m'a dit, pourquoi pas faire un projet avec Brahms? Puis moi, tout de suite, ça fait des années que j'y pensais, j'ai dit oui, tout de suite. Et donc, on propose la musique de Brahms. Mais on ne joue pas la musique de Brahms, évidemment. Nous, on est jazzman, donc on va improviser. Un peu que d'ailleurs comme faisaient les musiciens classiques. Dans le classique, Beethoven, Bach, Mozart, tous ces gens-là, Brahms, c'était des grands improvisateurs. Donc, il y a un lien là aussi à faire. Et évidemment, donc on propose, je fais une espèce d'inspiration de la musique de Brahms, mais il y a aussi quelques morceaux où j'ai pris vraiment la forme, notamment la symphonie, je crois que c'est la symphonie numéro 1, le deuxième mouvement, quelque chose comme ça, où j'ai pris vraiment la forme et on improvise, on fait justement une espèce de contrepoint, parce que Brahms était un grand spécialiste du contrepoint, on improvise ce contrepoint sur place, sur le moment, comme en jazz, mais pas avec une sonorité de jazz, en utilisant vraiment la sonorité, on va dire classique. Donc, on va dire, je ne veux pas être trop technique, mais on ne colore pas les accords, on reste très proche de ce qui a été écrit par Brahms. Voilà. D'accord. Donc, jazz, Brahms, le lien direct. Et on peut dire que c'est plutôt le jazz qui va vers la musique classique dans ce cas-là. C'est pas parce que la musique classique, vraiment, elle est faite, elle est écrite. C'est quelque chose qui est assez statique maintenant, même si c'est magnifique. Donc, c'est dans ce projet-là, c'est plutôt la musique de jazz, nous les jazzmen, qui allons vers cette musique-là et qui on fait un pas vers elle. Puis on essaye de vraiment, en même temps, respecter cette musique-là, mais respecter ce qu'on fait. Donc, c'est une espèce de compromis là-dedans. Et donc, voilà, on s'amuse avec ça.
1: En 1988, la prestigieuse revue de jazz Tempit a placé Yannick Rieu aux côtés de célèbres saxophonistes tels que Brentford Marsalis et Joe Lavano. Le journal de Montréal le qualifie de l'un des 20 meilleurs soufflants au monde. Et le magazine français Jazzman l'a considéré comme le plus grand poète des jazzmen canadiens. Avec trois autres musiciens du quartet, le pianiste Daniel Douan, le contrebassiste Rémi-Jean Leblanc et le batteur Louis-Vincent Ramel, Yannick Rieu interprète la crème de leur répertoire et rencontre un auditoire chinois passionné pour le jazz.
2: Qu'est-ce que vous avez choisi comme répertoire pour cette tournée en Chine spécialement? Oui. Je ne sais pas si vous avez choisi quelque chose spécialement pour la Chine.
0: Oui, alors j'ai fait, évidemment, quand j'ai décidé de faire ce projet-là, je me suis mis à réécouter Brahms. Plein de choses je connaissais déjà Brahms, mais là on appelle ça faire de l'écoute active, c'est-à-dire qu'on écoute la musique mais on arrête un morceau, on arrête à un moment dans un morceau, puis on analyse plus proche comme un microscope un peu, on analyse ce qui se passe. Donc j'ai réécouté beaucoup de choses, des choses que je connaissais pas aussi, parce qu'il a écrit beaucoup de musique, beaucoup de choses pour les voix, pour le piano, évidemment c'est un pianiste Brahms. Et donc j'ai choisi des symphonies aussi qui sont magnifiques. Donc j'ai pris des extraits de symphonies. Il y a aussi des choses que je me suis inspiré de certaines musiques, sans être proche, mais juste inspiré certains accords que j'aimais bien, deux ou trois accords que j'aimais beaucoup. Puis à partir de ça, j'ai développé mélodie, composé carrément une nouvelle composition à partir de sa composition à lui. Donc, il y a beaucoup d'inspiration de Brahms, mais aussi, quelquefois, j'ai pris, comme j'expliquais tout à l'heure pour le contrepoint, que j'ai pris vraiment une forme telle quelle et qu'on improvise dessus. Voilà.
2: D'accord. Donc, comme tout à l'heure, vous l'avez dit, évoqué, c'est le 17e donné en
0: Oui,
2: Chine pour
0: oui,
2: vous. Donc,
0: oui.
2: la Chine n'est pas étrange pour vous.
0: Non.
2: Donc, que pensez-vous de l'environnement du jazz en Chine, soit pour, en matière de création de jazz, ou bien de l'audience, ou bien également les conditions des salles de spectacle en Chine
0: Oui.
2: pour le jazz?
0: Ben, depuis ma première tournée, je vois un grand changement. Depuis ma première tournée, je vois des grands changements partout. Bon, là, on va parler de musique, mais l'architecture, les constructions, la technologie, tout évolue très, très rapidement en Chine et toujours dans un sens positif. C'est toujours un sens. Donc, la musique, plus particulièrement, je vois un grand développement des musiciens maintenant qui sont d'un niveau international. Vraiment, il y a des saxophonistes que j'ai entendus, guitaristes vraiment qui sont vraiment de très haut niveau. Et je pense qu'il va sortir, il va avoir il y a déjà des très très bons musiciens et ça va se multiplier encore plus. Donc ça c'est une chose qui m'impressionne toujours. L'évolution de ce qui se passe en Chine, c'est toujours fascinant à suivre. C'est vraiment fascinant. Et bon, j'ai dit que je connaissais. La Chine n'est pas étrangère pour moi, mais c'est un grand pays avec une grande histoire, 5000 ans. Je connais tout petit peu. Mais bon, j'apprécie puis j'essaie de connaître de plus en plus, évidemment. Mais je ne peux pas dire que je connais bien la Chine. Mais je l'aime. J'aime venir ici. J'aime rencontrer les gens. Et en ce qui concerne les conditions, je vois aussi un changement aussi au niveau de technique. On va parler au niveau technique. Les gens, ils savent. Je me souviens, les premières tournées, c'était un problème d'avoir un bon son dans une salle. Mais maintenant, c'est comme ça s'est beaucoup amélioré. Il y a encore des améliorations à faire, comme partout. Quand on tourne en Europe aussi, c'est toujours un problème, le côté technique. Mais ça aussi, je vois des grands changements, des grandes améliorations. Et en ce qui concerne le public,

0: Alors là, c'est comme. Je ne sais pas si c'est amélioration, mais j'ai toujours, dès le début, dès les premières tournées, j'ai vu les gens qui étaient curieux. Et j'apprécie beaucoup aussi que souvent les parents, ils amènent avec eux les enfants. Donc il y a des très jeunes, un très jeune public, des fois ça peut être 5, 6, 7 ans, 8 ans, très jeunes, et qui sont curieux, et je sais que ces gens-là, dans 5 ans, dans 10 ans, le jazz, ils vont dire, ah, il y a un musicien de jazz, je vais aller écouter. Donc ça fait améliorer, ça fait aussi multiplier l'auditoire quand on va dans les salles, tout ça. Les gens, ils viennent, puis ils commencent à savoir c'est quoi le jazz, son histoire un peu, puis voilà. Voilà.
1: Et je sais, hier, vous avez eu une rencontre avec les jeunes musiciens
0: Oui,
1: à une
0: oui,
1: école de
0: oui.
1: musique en Chine. Donc, comment s'était passée
0: Ah, ça
1: cette
0: s'est très
1: rencontre?
0: bien passé. On a fait un bel échange. Ce que j'aime, évidemment, quand je fais un masterclass, une classe de maître comme ça, c'est sûr que moi, je donne, je, part, je partage mon expérience avec les jeunes. Mais souvent, les jeunes, ils me renvoient aussi l'énergie. C'est un échange. C'est pas juste moi qui est là, qui fait une classe de maître. Je dis les choses, puis là, ils jouent. C'est plus un échange. On a joué ensemble. Il y a des musiciens qui sont venus jouer avec nous. Et voilà, c'est vraiment un échange. Mais en même temps, je donne l'information. Je parle de comment je fais les choses. Puis, en fait, je commence toujours par jouer un morceau. Et je dis, avez-vous des questions? Parce que je veux pas arriver à imposer, moi, ce que je sais, ce que j'ai fait, tout ça. J'aime bien partir de eux. Qu'est-ce qu'ils ont besoin de savoir? Donc ça fait communication aussi intéressante.
1: Vous avez sorti un album sur la Chine. Tout l'album est consacré à Dalian. C'est
0: Oui.
1: une ville pittoresque au
0: Oui.
1: sud-ouest de la Chine. Donc,
0: Magnifique.
1: pouvez-vous nous présenter la création de cet album et pourquoi Dalian vous a tellement fasciné?
0: Cette histoire a commencé par des amis qui nous ont invités, ma conjointe et moi, dans la province de Yunnan, et particulièrement à Dali. Première expérience, venez faire un tour, on est allé faire un tour, moi je suis tombé amoureux de cette province, vraiment, et de cet endroit en particulier. Ensuite, je pense, et je ne sais pas exactement, quelques mois, quelques années après, on a fait une expédition dans cette province, toujours avec cette même personne, monsieur qui s'appelle Ray Quinn. On a fait une expédition et là j'ai rencontré des gens. J'ai rencontré un monsieur aussi, un érudit, c'est un spécialiste de la musique ethnique dans cette province. Donc il y avait une 6 ethnies dans cette province. Donc c'est comme d'une très très grande richesse. Donc il m'a fait découvrir plein de musique. On a échangé, j'ai passé un après-midi avec lui. On a discuté, il m'a en fait discuté. Je l'ai écouté en fait parce que c'est lui, il avait plein de choses à m'apprendre. Voilà. Et donc à partir de ça, j'ai réfléchi, j'ai vu aussi les possibilités, un peu comme Brahms. J'ai vu les possibilités qu'il y avait à développer des liens entre la musique ethnique, certaines musiques ethniques, et le travail que je fais. J'ai dit qu'il y avait des liens possibles. Et là, je me suis mis à composer, écrire, écouter. Et là, j'ai fait on appelle ça l'échantillonnage. J'ai fait comme des sampling, enregistrer des choses pour intégrer certaines musiques ethniques dans la musique que j'ai fait pour ce disque. Donc voilà, c'est la petite histoire du disque. Voilà.
1: Donc, dans cet album, on peut trouver, je sais pas, les éléments de la musique ethnique
0: Oui, certainement.
1: du Yunnan.
0: Évidemment, j'ai trituré, je me suis amusé un peu comme un chirurgien. J'ai à couper des chansons, à recréer, réécrire des choses, intégrer des voix dans mes compositions ou des instruments, des introductions d'instruments traditionnels chinois que j'ai intégrés avec des guitares électriques etc., etc. Donc,
1: D'accord. Donc
0: voilà.
1: cet album est créé ou bien vraiment est enregistré à Dali ou bien après que vous êtes
0: Non, ça a été
1: retourné
0: enregistré à Montréal.
1: à
0: À
1: Montréal.
0: Montréal, oui, on a enregistré.
1: D'accord.
0: J'avais plein de. On m'avait donné des disques, j'en avais acheté, on m'avait conseillé, écoute ça, écoute ça, écoute ça. Le chercheur m'avait conseillé des choses aussi, m'a fait écouter des choses. Donc j'avais toute une espèce de banque de sons, ouais, une collection de sons que j'ai écoutés. Et là, j'ai travaillé à partir de ça et j'ai tout fait le travail là-bas à Montréal.
1: Ah.
0: On a présenté après ce projet en Chine, quelques années après, 2 ou 3 ans après, on a présenté avec le disque.
1: Cet album est comme un souvenir de ce voyage au Yunnan.
0: Oui, à chaque fois que je regarde ce disque, ça me rappelle plein de souvenirs parce qu'on a pris pour la présentation, on a pris plein de photos qu'on a pendant
1: Ah, oui,
0: l'expédition,
1: d'accord.
0: pendant les voyages, donc ça m'a.
1: Vous êtes à la fois le compositeur et aussi le
0: Oui.
1: saxophoniste du quatuor. Donc, comment vous arrivez à trouver un équilibre entre ces deux rôles?
0: En fait, c'est des rôles qui se complètent, en fait. Ça se complète. Étonné que je suis le compositeur, l'instigateur de ce projet, quand on a fait les répétitions, quand j'ai amené les partitions, j'ai

0: on communique entre nous, on échange des idées, on essaie de finalement faire plus que juste quatre musiciens. Quatre musiciens, c'est plus que quatre musiciens, c'est, ça donne un résultat qui est plus que juste les quatre musiciens.
1: Oui.
0: C'est ça
1: Donc,
0: qu'on
1: comment
0: essaie de faire.
1: vous quatre musiciens, vous travaillez ensemble? Les musiciens, ils sont souvent libres, ils ont des idées.
0: Oui.
1: Donc, comment vous quatre, vous arrivez à travailler de concert?
0: Ben justement, c'est un consensus. Comme j'ai dit, la décision finale, en gros, c'est moi qui prends la décision finale de dire ben, ça, on fait ça ou ça, parce qu'il y a souvent plusieurs choix, plusieurs avenues possibles, plusieurs chemins possibles pour le même morceau ou pour la même mélodie ou pour les mêmes. Donc, mais les propositions, la plupart du temps, c'est un consensus. On arrive à dire, ah, c'est la meilleure idée, on y va avec ça, puis voilà, c'est comme. C'est rare qu'il y ait des dissensions au niveau, ah ben moi j'aurais préféré ça, mais finalement on va jouer ça, mais c'est souvent ça, on tombe d'accord sur des choses. Puis ça évolue aussi au cours du temps. Au cours des concerts qu'on donne, certaines choses évoluent aussi, c'est pas statique. Le jazz, c'est une musique vivante. Donc ça peut changer, pas fondamentalement, mais ça peut changer à l'intérieur de la forme qu'on a décidé de faire, mais beaucoup de choses qui peuvent se passer aussi.
1: Pour le public
0: Oui,
1: qui écoute
0: oui.
1: vos musiques ou bien qui écoute d'autres morceaux du jazz, qu'est-ce qu'ils pourraient capter de cette sorte de musique? Parce qu'on a également d'autres sortes de musique
0: Oui, bien sûr.
1: classique,
0: Oui, oui,
1: moderne ou
0: oui.
1: bien d'autres.
0: Je crois que si je me fie aux commentaires que j'ai reçus depuis toutes ces tournées des concerts qu'on donne, je crois que les gens, ils aiment les histoires. Et le jazz, c'est un peu raconter une histoire. Quand on fait un solo, bon, on fait pas un solo tout seul, on est accompagné, finalement on joue les quatre ensemble, en ce qui concerne le quatuor maintenant. On raconte une histoire, on s'écoute les uns les autres. C'est les commentaires qui reviennent souvent, c'est on peut vous suivre, et on est captivé aussi par le fait qu'on se rend compte que vous vous écoutez. Que si, par exemple, le batteur joue quelque chose, il va avoir une réponse au piano ou à la basse, le saxophone va répondre aussi. Donc, il dit, c'est un peu comme une histoire qui se passe devant eux au moment présent. Donc, ça, c'est souvent quelque chose que j'entends. Ouais, je dirais que c'est la principale raison qui fait que les gens peuvent embarquer dans cette musique. Et on n'a pas besoin de connaître techniquement le jazz, connaître les accords ou comment ça se. C'est juste se laisser aller aussi, c'est une musique qui est abordable. C'est pas une musique qui est austère, c'est quelque chose. J'espère que la joie qu'on a de jouer entre nous se transmet au public. Et je crois que ça, les gens le sentent. De la joie d'être juste ici, présent, sur la scène. Je crois que ça se communique avec les gens, puis on peut sentir où les gens aussi, quand ils sont contents, s'ils applaudissent ou si on voit une énergie qui se transmet, donc. Et ça, c'est dans n'importe quel pays, ça peut se passer. C'est ça qui est beau aussi dans ça. C'est sûr qu'ici, en Chine, il y a toujours la barrière de la langue. Mais justement, la musique, elle permet d'aller un peu plus loin, d'aller partager des émotions, des moments ensemble. Et ça, c'est fantastique, quoi.
1: Faire plaisir au public et présenter votre musique, ce que vous avez ressenti ou peut-être au
0: Oui.
1: cœur, lequel est le plus important pour vous?
0: Je crois que si on se fait plaisir, on fait plaisir aux autres. Si on est, comme je disais, si on est content d'être là, c'est quelque chose qui se transmet. C'est comme si on est autour d'une table un peu, on mange ensemble, tous les gens sont contents d'être là, il y a quelque chose qui se passe. On discute, on parle de ça. Évidemment, on discute pas avec le public, mais il y a quelque chose de cet ordre qui passe. La satisfaction d'être ensemble, d'être là, on écoute, on suit une histoire, on regarde. Des fois, peut-être on n'est pas obligé de comprendre tout le temps, mais on sent qu'il y a quelque chose qui se passe. Il y a quelque chose là devant qui comme une histoire qui se déroule, quoi. Ouais,
1: Oui, je
0: un peu
1: me
0: ça.
1: réfère. Donc, l'improvisation est très importante pour le jazz, je crois.
0: Oui.
1: Donc, vous improvisez souvent sur la scène.
0: Oui.
1: Que pensez-vous de l'importance de ce truc,
0: Ah
1: cette
0: ben
1: partie?
0: c'est la base du jazz. C'est les thèmes qu'on propose, on peut dire que c'est, je dirais, 99% improvisé. Les thèmes qu'on joue, ils durent peut-être 1 minute, 45 secondes. Et si le morceau fait 10 minutes, c'est tout le reste est improvisé. Donc c'est vraiment la base du jazz, c'est vraiment l'improvisation. Et le collectif. Raconter une histoire, s'écouter les uns les autres et raconter une histoire. Et c'est pas forcément le soliste qui va raconter.

0: histoire. Il va bien sûr, comment je pourrais dire, il va être le meneur, c'est lui qui va proposer des choses, mais en même temps, les autres proposent aussi des choses. C'est comme dans un carré de sable. Quand on joue, on est enfant, on construit des choses ensemble, on s'amuse. C'est un jeu. Le jazz, c'est un jeu. D'ailleurs, la musique, c'est un jeu. C'est vraiment un jeu. C'est sérieux, s'amuser, mais c'est un jeu quand même.
1: Voilà, on prend une balade en chanson et de retour dans In Vivo, vous allez découvrir le spectacle du breaking dos au mur.

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5: Vous êtes toujours dans In Vivo. Les invités dans In Vivo sont Gami, de son vrai nom Gami Renew, et Bidi, de son vrai nom Julien Saint-Maximin. Ces deux figures du breaking français ont offert récemment une représentation du breaking au public chinois avec leur spectacle « Dos au mur ». Il s'agit d'un avant-goût de la nouvelle discipline des Jeux Olympiques de Paris 2024.
6: Alors, moi, j'ai eu un parcours un peu particulier parce que la première fois que j'ai vu du break, j'avais 14 ans. Et en fait, j'habitais dans une ville où il n'y avait absolument personne, mais vraiment personne qui faisait du break. Et du coup, j'ai pas commencé par le break, j'ai commencé par le popping, qui est notre danse de la culture hip-hop. Et c'est vraiment beaucoup plus tard que je me suis mis au break. J'ai vraiment commencé finalement à 26 ans, le break.
7: Et moi, j'ai commencé le breaking quand j'étais adolescent avec des amis, avec lesquels on a créé un groupe de danse qui s'appelle Fasté, et avec lequel on a fait beaucoup de compétitions nationales et internationales, et on a gagné les championnats de France, le championnat d'Europe et participé à beaucoup de championnats mondiaux.
5: Camille Renew est une ancienne gymnaste de haut niveau et une autodidacte en danse hip-hop. Elle crée l'association Helios en 2007, compagnie dont elle sera la chorégraphe, et lance la compagnie Ye Yellow en 2012 avec Bidi.
6: Comme vous avez dit, j'ai fait de la gymnastique plus jeune. Et ensuite, j'ai découvert la culture hip-hop par le rap, la musique rap. Et de là, j'ai découvert qu'il n'y avait pas que la musique, il y avait aussi de la danse hip-hop. Et quand j'ai vu les différentes danses hip-hop, la danse qui m'a vraiment le plus marqué et que j'ai tout de suite aimé, c'était le breaking. Parce que justement, il y avait des figures acrobatiques super impressionnantes. Mais il y avait aussi le fait que c'était très important de créer ses propres mouvements, d'avoir sa propre identité. Et ça, c'est quelque chose qui m'a tout de suite attiré vers le break.
5: Gami Renew a participé à de nombreuses compétitions de breaking avec la compagnie Ye Yellow depuis 2013. Elle a remporté de nombreux titres nationaux et internationaux. En plus d'avoir été triple championne de France, elle a été vice-championne du monde en 2016 du Pet of the Year et championne du World Championship Breakdance Unbreakable en 2018. Alors, elle se lance dans la danse du breaking à l'âge de 26 ans, un âge souvent considéré un peu tard pour cette discipline. Mais cela ne l'empêche pas dans le métier. Bien douée, elle arrive à remporter des distinctions avec une forte détermination. Écoutons-la.
6: Ça ne m'a pas empêché. J'ai commencé tard et bien sûr, c'est pas habituel. On a tendance à croire qu'il faut commencer vraiment très jeune. Mais finalement, j'ai commencé tard et j'étais vraiment déterminée. Je savais que je n'avais pas tout le temps devant moi, donc il fallait que j'y aille vraiment. Donc quand j'ai commencé, j'ai vraiment commencé avec détermination. Je me suis beaucoup entraînée. Et l'année d'après, j'ai commencé les battles et j'ai été championne de France. Donc pour moi, c'était incroyable et ça m'a montré que vraiment tout est possible. Quand on croit vraiment en soi, quand on croit en ses rêves, c'est possible de les réaliser. En tant que gymnaste, ça m'a aidée aussi. Mais aussi le fait que j'ai quand même fait de la danse aussi avant, c'était du popping qui fait partie de la culture hip-hop. Donc j'avais quand même des aspects qui étaient déjà là. Donc grâce à la gym, j'avais quand même pas mal d'appui pour tout ce qui est équilibre, etc. Et grâce au popping, j'avais un peu quand même tout ce qui est musicalité. Donc ça m'a quand même aidé.
7: Mais il faut savoir aussi que le break, ce n'est pas qu'une discipline physique et sportive. Il y a aussi un gros aspect créatif. Ah. Et c'est donc qu'importe l'âge à laquelle on commence, le plus important, c'est d'être créatif. Et Camille est très créative, donc ça l'a beaucoup aidé.
5: Une sensation de la liberté lorsqu'on interprète le breaking conduit Camille et Bidi à se lancer dans l'univers du breaking et la chorégraphie.
7: C'est un peu ce qu'il y a dans la culture hip-hop en général, c'est une sensation de liberté, donc de liberté de création. On peut, Une fois qu'on a appris les fondamentaux, donc les bases, on peut vraiment se laisser libre cours à la création et créer de nouveaux mouvements. Il est même conseillé de créer des nouveaux mouvements. Et avec le break, c'est des mouvements qui se pratiquent au sol, donc des mouvements qu'on dit acrobatiques, un peu plus difficiles, un peu plus virtuoses. Et c'est ce genre de choses qu'on aime dans le break.
6: Ouais, bah c'est pareil, donc comme il a expliqué, le break c'est une danse qui fait partie de la culture hip-hop et sa spécificité c'est de se danser au sol. Et comme il disait, il y a beaucoup de figures acrobatiques qui sont impressionnantes, donc ça c'est quelque chose qui nous accroche forcément quand on voit tout de suite, on a envie d'essayer de le faire. Et comme il a dit aussi, le fait de créer ces mouvements, d'être libre, ça c'est vraiment quelque chose de très important.
5: La compagnie Ye Ye Lo a été fondée en 2012 en tant que branche professionnelle de l'association Helios. Les deux chorégraphes de la compagnie, Camille et Bidi, ont réuni de nombreux danseurs professionnels pratiquant diverses disciplines du chant du hip-hop. Les danseurs de la compagnie ont d'abord été présents sur la scène des battles et ont obtenu de nombreux titres en France comme à l'étranger. Gami et Bidi nous présentent comment la compagnie Ye Ye Lo a été fondée, le côté artistique et créatif du break.

0: walking fait de cette discipline de danse une façon à exprimer les sensations intérieures de l'homme.
1: Alors, on s'est rencontrés sur une pièce, enfin, un spectacle, on a été pris tous les deux. Et c'était pas nous le chorégraphe, on était des interprètes, et c'est là qu'on s'est rencontrés. Donc ensuite, bah, on a dansé beaucoup ensemble, on a créé notre compagnie Ye Yellow, qui était d'abord un crew de battle. Donc d'abord, on était une dizaine dans Ye Yellow, et on faisait des battles ensemble. Donc beaucoup de compétitions de danse, il y avait des breakers, mais il y avait aussi des danseurs debout, il y avait plusieurs disciplines. Et ensuite, on a fait un battle qui s'appelle Battle of the Year, qui est un battle très important pour le break. Et pour ce battle-là, il faut créer un petit show de 6 minutes. Donc on a créé ce show de 6 minutes. Et quand on l'a présenté, en fait, il y a un producteur d'un festival londonien qui s'appelle Breaking Convention, qui est très connu, qui a adoré notre show et qui nous a demandé de créer ce show pour un festival, pour une tournée aux États-Unis. On devait créer un show de 15 minutes. Et c'est de là qu'en fait notre crew de battle est devenue une compagnie de danse professionnelle, parce qu'on a fait une tournée aux États-Unis pendant un mois et demi dans différentes villes avec un spectacle qui s'appelle Ye Yellow Sunshine.
2: Et qu'est-ce qui vous fait décider de former ensemble ou bien de chorégraphier ensemble, travailler ensemble?
3: Ben, déjà le break, c'est quand même une danse où les danseurs sont chorégraphes, parce que dans la danse hip-hop, on doit créer ces mouvements. Donc tous les danseurs hip-hop sont plus ou moins chorégraphes de leur danse. Et pour nous, ça nous paraissait naturel de créer des spectacles, parce qu'on avait déjà cette relation à la scène, de vouloir faire des pièces scéniques. On faisait d'ailleurs ensemble, on avait fait avant des petits shows, des petites formes de 2-3 minutes. On a essayé de faire un duo précédemment avant Dos au mur. C'était un peu des tests, mais qui nous ont permis de prendre de l'expérience et de créer une vraie pièce d'une heure qui est Dos au mur.
0: Dos au mur est un spectacle de danse hip-hop où les danseurs interagissent avec des murs. En réalité, l'expression vient de l'escrime. Lorsqu'un fleurettiste recule trop pour éviter le danger, il finit par se trouver dos au mur. Il ne lui reste plus qu'à faire face et affronter ce qui le menace.
1: Alors d'abord, l'idée de travailler avec un mur, c'était quelque chose qui nous intéressait énormément, parce que comme on l'a expliqué, on fait du break et c'est une discipline qui se danse au sol. Et le fait qu'il y ait un mur, ça a rajouté un pan vertical qui fait qu'on pouvait faire des nouveaux appuis, on pouvait créer des nouveaux mouvements qui sont normalement impossibles sans appui avec un mur. Donc ça, c'est vraiment quelque chose qui nous a motivé à être avec un mur. On s'est dit qu'on allait pouvoir inventer plein de mouvements et faire plein de choses. Ça nous permettait aussi de séparer l'espace scénique en différentes scènes, c'est-à-dire au lieu d'avoir seulement un espace scénique plat, là on pouvait créer différents aspects scéniques. Donc on pouvait séparer la scène en deux, on avait plein d'aspects différents à faire.
3: On a créé des labyrinthes, des nouvelles frontières, des murs qui bougent, des murs qui s'arrêtent, des faits de pousser un mur pour avoir plus d'espace pour danser ou les resserrer pour avoir moins d'espace pour danser. Du coup, c'est vraiment un spectacle labyrinthe. Et ce spectacle, on l'a créé à un moment où justement on était dos au mur, parce que ça faisait un moment qu'on voulait créer ce spectacle et on nous a proposé une résidence. Et là, on était dos au mur pour faire ce spectacle, d'où le nom aussi qui nous a aidés. On était comme en escrime, on était obligé d'attaquer à ce moment-là.
0: Le mur, élément central de la création, est avant tout la matérialisation de notre fonctionnement, symbolisant une frontière psychologique tout comme il est un obstacle physique. Il se dresse apparaissant abrupt et parfois insurmontable. Les artistes jouent avec ces frontières tout en mettant en avant les codes du hip-hop. Entre recherche d'originalité et désir de performance technique, Gami Renew et Julien Saint-Maximin permettent au public de comprendre la relation entre les humains et le mur.
1: Oui, bien sûr. C'est physique, mais c'est aussi mental, parce que parfois on se met beaucoup de barrières, de limites. On se dit, je peux pas faire ça parce que je suis trop vieille, par exemple. Je peux pas faire ça, je suis trop vieille. Je peux pas faire ça parce que je suis une fille. Je peux pas faire ça parce que je suis un homme. Enfin voilà, c'est aussi beaucoup de barrières qu'on se met mentalement. Et c'est justement aussi des fois les barrières mentales qui fait que dans la vie, on crée des murs physiques qui sont le reflet de nos barrières mentales, en fait.

0: C'est vrai, de toute façon, le break et la danse en général, c'est quand même très lié à la vie et à ce qu'on ressent. Et comme vous dites, il y a des fois c'est très difficile dans la vie, alors on va faire des mouvements difficiles. Et puis la danse, ça permet aussi d'extérioriser justement. En tout cas, enfin, moi c'est mon cas, la danse, ça me permet vraiment d'extérioriser. Des fois, je sais que si je suis super contente, ben, j'ai envie d'aller danser parce que je suis super contente. Et à l'inverse aussi, des fois, je suis triste et ça me fait vraiment du bien de danser. Ça évacue toute ma tristesse, ça me fait relâcher toutes les mauvaises ondes et ça me fait vraiment du bien.
1: Comment se déroule une compétition du breaking? Selon Camille et Bidi, l'épreuve se caractérise par l'improvisation et le résultat inattendu.
2: Bah, le break, c'est quand même ça. Il y a les figures acrobatiques, mais si on fait que ça, on n'est pas vraiment dans de la danse. On est justement dans peut-être ce que les gens vont dire gymnique, gymnastique. Alors que ce côté créatif, on utilise l'interprétation, on utilise le jeu, on utilise un peu ce côté théâtral qu'on utilise quand même en battle. C'est quand même quelque chose que chaque danseur qui break pratique. Pour créer son personnage, pour créer ses envies. Et puis c'est quelque chose qui c'est une danse qui fait ressortir nos émotions et nos sentiments sur l'instant. C'est-à-dire, on ne va pas danser de la même façon quand on est triste que quand on est joyeux ou quand on veut faire passer des sentiments ou des émotions. Donc on utilise tout ce qu'on a appris dans le break sur scène pour faire des spectacles hip-hop de break avec la compagnie Yeyelo.
0: Sous forme de battle, comme ce qui existait aussi déjà, parce qu'on a déjà des compétitions dans le break. Avant les JO, il y avait déjà des compétitions qui s'appellent des battles. Et c'est des affrontements, en fait, en un contre un. Donc il y a une personne qui affronte une autre personne. La première personne danse, hop, elle fait son passage. L'autre personne répond. Et après, il y a un jury qui va déterminer qui a gagné le passage. Et ça va donner un point à une des deux personnes. Après, il y a un deuxième passage, pareil. Le jury va déterminer qui a le point. Si c'est la même personne, bah, le battle est terminé, c'est la personne qui gagne. Par contre, si c'est l'autre personne qui a gagné le point, on fait un troisième passage. Et là, au troisième passage, c'est la personne qui aura eu deux points qui gagnera le battle. Et alors, il y a différents critères. Alors, il faut savoir aussi que sur les battles, on ne connaît pas la musique à l'avance. C'est un DJ qui est sur place et qui met la musique voilà, qu'il veut et nous, on ne la connaît pas à l'avance. Et bah, comme critère, il y a la musicalité, la créativité, tout ce qui est performance physique, tout ce qui est des bases, savoir faire les bases. Et voilà, à peu près...
2: Tout ce qui est performance créative, le caractère, comment on exécute.
0: La présence scénique. La présence scénique.
3: Ah, d'accord.
2: Comment on exécute, comment on se présente sur scène. C'est-à-dire que sur un différent battle, même si je vais faire les mêmes mouvements, à cause de la musique, à cause de l'adversaire ou à cause de l'ambiance, je ne vais pas le présenter de la même façon qu'aux deux battles. Il y a quand même un côté freestyle, un côté inattendu qui arrive à chaque compétition. Qu'on doit adapter à cause de la musique, à cause de l'environnement, à cause de la scène, à cause de l'adversaire. Donc c'est beaucoup d'adaptabilité, beaucoup de freestyle, d'improvisation.
3: Donc ça doit être bien différent d'autres épreuves des sports.
2: Tout à fait.
0: Oui, c'est très différent. D'accord. Il y a une très grosse part artistique dans le break. C'est très très important. Pour moi, en tout cas, c'est plus un art qu'un sport. Mais du coup, comme il y a cette grosse part artistique, comme il dit, bah, ça fait que ça peut être différent à chaque fois qu'on fait un battle. Une personne va présenter quelque chose de différent. C'est pas quelque chose qui va être écrit de A à Z. C'est vraiment quand on va en battle, même si c'est une compétition, on y va vraiment pour représenter qui on est, pour montrer notre danse. Pour montrer notre art. Donc c'est quelque chose qui nous tient vraiment à cœur. Et on y va vraiment, sincèrement, et ça, c'est quelque chose d'important.
3: D'accord.
2: Donc, c'est pas un programme qu'on déroule quand on fait un passage. Contrairement à d'autres disciplines où ils ont préparé un programme et qui savent sur la musique à quel moment ils doivent faire leur passage. Là, nous, on n'a pas un programme, on va sur scène. Je pense que le plus important et le plus difficile dans le break, c'est l'adaptabilité. C'est-à-dire savoir s'adapter sur la musique, pouvoir faire des mouvements impressionnants, créatifs ou qui nous représentent sur l'instant. C'est-à-dire, c'est des choses qu'on arrive peut-être à faire quand on est à la maison, quand on met notre musique.

0: physique et qu'on se prépare, mais quand on est dans le battle, il y a beaucoup d'inconnus qu'on doit être capable de maîtriser pour pouvoir présenter quelque chose de très bien.
1: D'accord. Ou improviser parfois sur
0: oui,
1: la scène.
0: Bien sûr. Beaucoup, je pense, 50% de ce qu'on choisit de faire en battle, et c'est de l'improvisation. Parce que ben, on doit danser sur la musique. Donc c'est, comme c'est des musiques qu'on ne connaît pas, ben, on est obligé de s'adapter, de pouvoir danser sur la musique. Donc ça, c'est quand même une grosse part d'improvisation.
1: Donc chaque représentation est différente.
0: Totalement différente.
2: Le breaking sera pour la première fois accueilli en tant que nouvelle discipline lors de Paris 2024. Quelles sont les attentes de Camille et Bidi pour la première présence de cette épreuve lors des Jeux Olympiques? On les écoute.
3: Bah, ça a été un changement, comme je disais, inattendu, parce que vraiment, on ne s'y attendait pas. Ça ne change pas ce qui existe déjà, parce qu'il y avait déjà des championnats de France, déjà des championnats du monde, déjà, enfin, il y avait déjà tout un circuit de battle qui existait avant les Jeux Olympiques, qui va toujours continuer d'exister. Et ça a rajouté un nouveau circuit, avec un nouveau championnat de France, nouveau championnat d'Europe, nouveau championnat du monde, qui comptabilise vraiment des points pour participer aux Jeux Olympiques. Donc maintenant, il y a plusieurs circuits qui sont en parallèle. Et le fait qu'il y ait ce nouveau circuit, forcément, ça va démocratiser un peu le breaking. Les gens vont plus connaître la discipline. Nous, en tant qu'athlètes, on a eu plus d'aide, que ce soit d'aide financière, mais aussi d'aide au niveau médical. On a plus de suivi médical, etc. Et donc ça, je pense que c'est des choses qui sont quand même positives.
0: Mmh. Plus d'exposition aussi pour des démonstrations, des spectacles, des shows. On a plus de demandes auprès de la compagnie, parce que on est chorégraphe et également athlète. Donc ça nous permet de présenter aussi le breaking sur des scènes, en théâtre. Donc on a aussi plus de propositions en termes de travail au niveau des théâtres.
2: Voilà, ainsi s'achève cette édition d'InVivo. Merci de l'avoir suivi. À la prochaine.

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0: La Chine a décidé d'accorder une aide supplémentaire au Venezuela pour les opérations de secours et de reconstruction après le séisme, a annoncé lundi un porte-parole du ministère chinois des Affaires étrangères. Cette aide matérielle d'urgence supplémentaire s'élève à 100 millions de yuans, environ 14,7 millions de dollars, et va s'ajouter à l'aide financière déjà fournie, a précisé le porte-parole lors d'un point de presse quotidien. Les ressortissants chinois établis au Venezuela contribuent à l'aide aux victimes des séismes avec un don d'environ 500 tonnes de matériel de secours, rapporte l'ambassade de Chine au Venezuela. Ce don comprend de l'eau en bouteille, des biscuits, des couches, du lait, du riz, du sucre et du poisson. Cela profite à près de 10 000 familles touchées par la catastrophe. Les trois taïkonautes de la mission Shenzhou 23 sont d'abord de la station spatiale chinoise depuis maintenant un mois, où ils mènent des expériences scientifiques. Ils se sont consacrés à des études au cours de la semaine écoulée. Dans le domaine de la médecine spatiale, ils ont utilisé des appareils de diagnostic à ultrasons pour s'aider mutuellement à réaliser des examens de différentes parties du corps humain. L'équipage a également interagi avec un robot afin de mener des tests d'interaction tactile. Dans le cadre de leurs études sur la capacité d'adaptation de l'être humain dans l'espace, ils ont recueilli des données destinées à aider les chercheurs à surveiller la santé des taïkonautes lors de longs séjours en orbite. L'équipage a également installé plusieurs modules et unités expérimentaux destinés à des expériences de physique en microgravité. Des scientifiques et des ingénieurs chinois ont annoncé samedi dernier à Hefei une avancée majeure concernant deux aimants supraconducteurs essentiels aux réacteurs à fusion. L'aimant supraconducteur à champ toroïdal d'un poids de 582 tonnes, le plus grand au monde pour un réacteur à fusion, a passé avec succès l'évaluation d'un comité d'experts. Un autre composant clé, la bobine de solénoïde centrale supraconductrice à haute température, a également achevé avec succès des essais dans des conditions d'exploitation complètes, avec des performances jugées parmi les meilleures au monde. Selon les équipes de développement, ces avancées renforcent les capacités de la Chine en matière de développement et d'ingénierie des réacteurs à fusion. Le supercalculateur chinois Liangshan s'est hissé récemment en tête du dernier classement Top 500, devenant le premier système au monde à dépasser les 2 exaflops de performance soutenue. À contre-courant de nombreux supercalculateurs de pointe qui s'appuient largement sur des processeurs graphiques, Liangshan repose entièrement sur des processeurs centraux. Le système intègre toutefois des unités d'accélération dédiées à l'intelligence artificielle afin de prendre en charge à la fois les calculs scientifiques traditionnels et les charges de travail liées à l'IA. L'indice des directeurs d'achat ITA du secteur manufacturier de la Chine s'est établi à 50,3 en juin contre 50 en mai, selon des données officielles publiées mardi. Parallèlement, l'IDA du secteur non manufacturier, couvrant les secteurs de la construction et des services, s'est élevé à 50,2 en juin contre 50,1 le mois précédent, a indiqué le Bureau d'État des statistiques. Les brise-glace de recherche chinois Xuelong et Xuelong 2, qui ont participé aux expéditions polaires chinoises dans l'Arctique et l'Antarctique, ont entamé mercredi une activité portes ouvertes au bord de Dalian, ville de la province chinoise du Liaoning. Les deux brise-glace ont accueilli environ 2 000 visiteurs au cours de cet événement de 2 jours. Les visiteurs ont découvert le pont, les laboratoires, le pont d'envol et des quartiers d'équipage des participants aux expéditions. Les jumeaux panda géants Jimei et Jilan ont célébré récemment leur 10e anniversaire dans le zoo de Nanning. Le zoo a préparé de délicieux gâteaux glacés, une gourmandise idéale pour se rafraîchir pendant les fortes chaleurs estivales. Les soigneurs ont également confectionné des boîtes surprises remplies de pousses de bambou et d'autres friandises dont raffolent les pandas. Les deux jumeaux les ont ouvertes avec un enthousiasme et une curiosité qui ont ravi les visiteurs. 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
3: Bienvenue à Cogito. Le forum d'été de Davos 2026, organisé du 23 au 25 juin italien, a réuni plus de 1700 participants venus de plus de 90 pays et régions afin d'explorer les moyens de transformer l'innovation en nouveau moteur de croissance. Placé sous la dame Innover à grande échelle, le forum a souligné plus que jamais le rôle central de l'innovation dans un contexte marqué par l'accélération des mutations technologiques et la montée des incertitudes mondiales. Durant 3 jours, une centaine de conférences et de tables rondes ont porté sur des secteurs de pointe tels que l'intelligence artificielle, les énergies nouvelles, la biomédecine ou encore les technologies quantiques. Au-delà des échanges, un message fort s'est dégagé. La deuxième économie mondiale partage avec le reste du monde une opportunité Chine 2.0 portée par une dynamique d'innovation sans précédent. L'innovation à grande échelle, qui consiste à accélérer le déploiement des nouvelles technologies dans l'économie réelle, est devenue un levier essentiel pour renforcer la valeur de l'innovation et entretenir sa vitalité. Selon Mirek Duzek, directeur exécutif du Forum économique mondial, la Chine a accompli des avancées remarquables dans ce domaine. L'intégration des technologies émergentes dans les secteurs productifs stimule la modernisation industrielle et suscite un vif intérêt à l'échelle internationale de nombreux pays souhaitant s'inspirer de l'expérience chinoise. D'où vient cette capacité d'innovation ? Elle repose sur plusieurs atouts majeurs, un système industriel complet, un immense marché intérieur et un écosystème d'innovation particulièrement dynamique. Le rapport sur l'indice mondial de l'innovation 2025 montre que la Chine figure pour la première fois parmi les 10 économies les plus innovantes au monde. Elle occupe également pour la 3e année consécutive la première place mondiale en nombre de pôles d'innovation classés parmi les 100 premiers au monde. En 2025, le pays comptait plus de 6000 entreprises spécialisées dans l'intelligence artificielle, tandis que la valeur des industries clés du secteur devrait dépasser 1200 milliards de yuan. Plus révélateur encore, plus de la moitié des cas retenus dans la récente liste des étoiles de l'application de l'IA publiée par le Forum économique mondial proviennent de Chine. Les véhicules à énergie nouvelle qui sillonnent les routes, les usines intelligentes ou les chaînes de production sont largement automatisées ou encore les robots intégrés à la production industrielle illustrent concrètement cette innovation à grande échelle. Selon plusieurs observateurs, la maturité de la chaîne industrielle chinoise, la richesse de son vivier de talents et le soutien constant des politiques publiques offrent les conditions idéales pour transformer rapidement les avancées scientifiques en applications industrielles. Face au progrès scientifique et technologique de la Chine, certains responsables occidentaux expriment néanmoins leurs inquiétudes, allant jusqu'à évoquer un supposé choc chinois 2.0. Pourtant, sur la scène internationale, une perception bien différente s'impose progressivement, celle de l'opportunité Chine 2.0. Pour les entreprises internationales, cette opportunité se traduit par un potentiel d'innovation considérable et des perspectives d'investissement attractives. Ces dernières années, un nombre croissant de multinationales ont installé en Chine le centre de recherche et développement ainsi que le siège régionaux passant progressivement d'une stratégie consistant à produire en Chine à une logique de créer en Chine. selon Michael Faustino, président de Damo Fisher Scientific Chine, la Chine s'est progressivement imposée comme un moteur essentiel de l'innovation mondiale. Son entreprise demeure convaincue de la valeur stratégique du marché chinois au sein de l'économie mondiale et du système international de recherche scientifique et continuera d'y renforcer ses investissements en matière d'innovation et de recherche et développement. Pour le développement mondial, l'opportunité Chine 2.0 signifie également un accès plus large aux technologies de pointe et un partage plus inclusif des fruits de l'innovation. Les exportations chinoises dans les secteurs de l'éolien, du photovoltaïque ou des véhicules électriques contribuent activement à la transition énergétique de nos beaux pays. Les téléchargements mondiaux des grands modèles chinois d'intelligence artificielle open source ont dépassé les 10 milliards. Les grandes infrastructures scientifiques chinoises, notamment dans les domaines de la fusion nucléaire contrôlée et des technologies quantiques, sont progressivement ouvertes à la coopération internationale. Quant à la station spatiale Tiangong, elle s'apprête à accueillir des astronautes étrangers. En privilégiant une innovation ouverte, la Chine permet à un nombre croissant de pays, notamment les pays en développement, d'accéder à des technologies de pointe à un coût abordable et d'apporter des réponses concrètes aux grands défis du développement mondial. Récemment, le Fonds monétaire international a baissé ses prévisions de croissance mondiale pour 2026 à 3,1%. Dans un contexte aussi incertain, l'ouverture et la coopération apparaissent plus que jamais comme les meilleures réponses aux défis économiques mondiaux. Il est essentiel de construire une économie mondiale ouverte, de préserver la stabilité des chaînes industrielles et d'approvisionnement et de renforcer les capacités d'innovation à l'échelle internationale. Forte d'un développement fondé sur l'innovation et la qualité, la Chine entend d'offrir davantage d'opportunités aux entreprises du monde entier. Il y a quelques jours, elle a d'ailleurs publié un nouveau plan d'action destiné à stabiliser et à optimiser l'utilisation des investissements étrangers afin d'offrir un environnement encore plus favorable aux entreprises internationales. Entre janvier et mai de cette année, près de 4000 entreprises à capitaux étrangers ont accru leurs investissements en Chine, preuve de l'attractivité durable du marché chinois et de son écosystème d'innovation. À l'avenir, la Chine continuera de tirer parti de ses avantages en matière d'innovation, d'approfondir son ouverture et de mettre à profit les effets d'échelle afin d'accélérer la diffusion des technologies de pointe au bénéfice du monde entier. Les faits parlent d'eux-mêmes. L'innovation chinoise ne provoque pas un choc, elle crée des opportunités.

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8: Bonjour à toutes et à tous, bienvenue dans ce nouveau numéro de Carnet de route. Aujourd'hui, nous vous emmenons dans une province du sud-est de la Chine, célèbre pour ses montagnes de thé, ses côtes découpées et surtout son incroyable vivier d'intellectuels et de héros. Le Fujian, moi c'est Manon et je suis avec mon collègue Rogo. Bonjour Rogo.
9: Bonjour Manon, bonjour à tous nos auditeurs. Le Fujian est une terre fascinante. C'est la province des Hakka, du thé au long, mais c'est aussi la terre natale des personnages qui ont façonné la Chine moderne. Aujourd'hui, nous allons pousser les portes de leurs demeures ancestrales, de véritables bijoux d'architecture qui nous racontent l'intimité de ces grands esprits.
8: Ah, c'est une approche passionnante. En général, on visite le Fujian pour les Toulots ou les paysages de Wuyishan, mais les anciens quartiers recèlent des trésors cachés. Ça, c'est très rare. Et notre émission commence avec une belle mélodie.

0: Merci de nous rejoindre après la pause musicale. Aujourd'hui, nous vous emmenons dans une province du sud-est de la Chine, célèbre pour ses montagnes et ses côtes découpées et surtout son incroyable vivier d'intellectuels et de héros, le Fujian. Par où commençons-nous cette balade historique, Rocco?
1: Oui, maintenant notre voyage commence à Fuzhou, la capitale provinciale. Il existe là-bas un quartier appelé Sanfanxixian. Trois ruelles et sept ruelles.
0: Ah, trois ruelles et sept ruelles.
1: Oui, donc c'est un véritable musée vivant de l'architecture des dynasties Ming et Qing. C'est ici qu'est bas le cœur de l'élite intellectuelle du Fujian.
0: On dirait que ce quartier a vu naître plus d'une centaine de personnalités influentes. Et quelle est la demeure la plus emblématique, Rocco?
1: Bon, sans hésiter, la maison natale de Lin Zexu, pour les Chinois, c'est un héros national, un haut fonctionnaire intègre de la dynastie Qing. Sa demeure est un exemple parfait des jardins privés de style Ming, le style local.
0: Et comment est-elle sa résidence?
1: On y traverse des pavillons aux toits recourbés, des cours intérieures pavées de pierres grises et des jardins ornés de bonsaïs séculaires. On y ressent une atmosphère de dignité et de rigueur morale.
0: Mais ce quartier cache aussi des histoires plus douces et littéraires, n'est-ce pas?
1: Absolument. Non loin de là se trouve une maison chargée d'une émotion particulière. Celle de la célèbre écrivaine Bing Xin et de la poétesse architecte Lin Huiyin. Imaginez une cour où fleurissent des arbres de calice, Winter Sweet. Bing Xin est une figure majeure de la littérature moderne, connue pour sa tendresse et son amour de la nature. Quant à Lin Huiyin, c'est l'une des premières femmes architectes de Chine, une femme d'une élégance et d'une intelligence rare. Leur demeure commune est un havre de paix, avec ses fenêtres sculptées et ses corridors ombragés. C'est l'endroit idéal pour comprendre l'éveil de la conscience féminine en Chine au début du XXe siècle.
0: C'est incroyable de penser que tant de talents vivaient à quelques pas les uns des autres. Et après la visite des anciennes maisons des grandes figures de la province du Fujian, on aimerait se diriger vers la gouttière du Fujian. Et cela est juste après une pause musicale.

0: Merci de nous rejoindre après la pause musicale. Aujourd'hui, nous vous emmenons dans une province du sud-est de la Chine, célèbre pour ses montagnes et de thé, ses côtes découpées et surtout son incroyable vivier d'intellectuels et de héros, le Fujian. Et j'avais entendu parler que le sud de la province du Fujian est très intéressant pour le tourisme.
1: Oui, descendons maintenant, cher Manon, vers le sud, jusqu'à la ville côtière de Xiamen.
0: Ah, Xiamen.
1: Oui, plus précisément sur l'île de Gulangyu, classée au patrimoine mondial de l'UNESCO. C'est l'île au piano où les voitures sont interdites.
0: Ah, d'accord. Gulangyu est célèbre pour son architecture, mais y trouve-t-on aussi des demeures de célébrités chinoises?
1: Oui, et le jardin Shushuang, qui appartenait à Lin Ertia, une riche mécène. Bien que ce soit un jardin, il abrite une villa magnifique qui surplombe la mer. C'est un mélange unique, l'architecture traditionnelle chinoise qui rencontre le style baroque européen.
0: Oui, Lin Ertia et son père sont très connus. Ils ont refusé de se soumettre aux envahisseurs japonais et ont déménagé dans l'île de Gulangyu.
1: Lin Ertia a conçu ce jardin comme une extension de sa nostalgie pour sa terre natale, en intégrant habilement les paysages marins dans les éléments du jardin.
0: Et il y a aussi une figure très respectée dans le domaine de l'éducation et de la philanthropie à Xiamen, n'est-ce pas?
1: Bon, tu parles sans doute de
0: Chen Jiakeng.
1: Oui, donc bien que son influence soit immense dans tout le sud-est asiatique, son cœur est resté à Dimei, un quartier de Xiamen. Sa résidence est d'une simplicité désarmante par rapport à sa fortune. C'était un homme qui vivait de manière ascétique pour consacrer tout son argent à la construction d'écoles et de l'université de Xiamen. Sa demeure reflète ce mélange de pragmatisme et de patriotisme. Des briques rouges, des toitures de style d'eau d'hirondelle typique du site du Fujian et un mobilier sobre.
0: Hugo, et tu as mentionné les briques rouges et les dos d'hirondelles. Qu'est-ce qui rend les maisons du Fujian si différentes de celles de Beijing ou de Shanghai? On en parlera juste après la musique.

0: Merci de nous rejoindre après la pause musicale. Aujourd'hui, nous vous emmenons dans une province du sud-est de la Chine, célèbre pour ses montagnes et de thé, ses côtes découpées et surtout son incroyable vivier d'intellectuels et de héros, le Fujian. Qu'est-ce qui rend les maisons du Fujian si différentes de celles des autres grandes métropoles chinoises?
1: Et ouais, c'est une excellente question, cher Manon. Le style Minan est flamboyant. Les toits ont des courbes très prononcées, s'élevant vers le ciel comme les ailes d'une hirondelle. C'est un symbole de chance et de prospérité. Les murs sont souvent faits de briques rouges éclatantes et de pierres blanches, créant un contraste saisissant.
0: Pourquoi ce choix du rouge?
1: Bon, dans le sud du Fujian, le rouge symbolise la chaleur, la vie et la joie. Contrairement au nord de la Chine, où le rouge était souvent réservé aux palais impériaux, ici il appartient au peuple. Les linteaux des portes sont souvent décorés de sculptures en bois extrêmement complexes, représentant des scènes d'opéra ou des animaux mythiques. Visiter ces maisons, cher Manon, c'est lire un livre d'art à ciel ouvert.
0: Ah oui, tout à fait, c'est magnifique. Et qu'en est-il de l'intérieur, Rogo? Et comment s'organise la vie dans ces demeures?
1: Oui Manon, la structure est centrée sur le puits de lumière, Tianjin. C'est une petite cour intérieure ouverte sur le ciel qui permet de ventiler la maison naturellement pendant les étés humides et de recueillir l'eau des pluies, ce qui est considéré comme une bénédiction financière dans la culture locale. On y trouve souvent une salle ancestrale au centre où l'on rend hommage aux ancêtres de la famille. C'est le lien entre les passés et les présents.
0: Ah, c'est très intéressant, l'organisation de ce genre d'architecture qui combine les éléments traditionnels et culturels. Et Rogo, on ne peut pas visiter les demeures du Fujian sans parler du thé. C'est une tradition indissociable de l'accueil dans ces maisons historiques.
1: Absolument Manon, si vous êtes invité dans une cour traditionnelle à Chuanzhou ou Fizhou, on vous servira immédiatement le thé selon les rituels du Gongfu Cha.
0: Ah d'accord.
1: On utilise des petites tasses pour savourer les parfums du thé Tianguanyin ou du thé jasmine de Fuzhou. Dans les jardins des demeures des célébrités, il y a souvent un pavillon dédié à la dégustation du thé face à un étang de lotis.
0: Ah, la dégustation du thé occupe une place importante dans leur vie. C'est une véritable philosophie de vie. Est-ce que ces maisons sont accessibles facilement aux touristes étrangers?
1: Très facilement.
0: Et on en parlera juste après une pause musicale.

0: Merci de nous rejoindre après la pause musicale. Aujourd'hui, nous vous emmenons dans une province du sud-est de la Chine, célèbre pour ses montagnes et de thé, ses côtes découpées et surtout son incroyable vivier d'intellectuels et de héros, le Fujian. L'accès des touristes étrangers, pourquoi c'est facile?
1: Les quartiers de 3 ruelles et 7 ruelles à Fuzhou est très bien organisé pour les visiteurs. Mm-hmm. On peut y passer une journée entière à errer de cours en cours. Mm-hmm. À Xiamen, le ferry pour Gulangyu est une expérience en soi. Mm-hmm. Et moi, je vous conseille de vous perdre dans les ruelles moins fréquentées de Gulangyu pour trouver les villas plus intimes, celles qui ne sont pas forcément sur les guides papier.
0: Et pour la gastronomie locale, que nous conseilles-tu après une journée de visite culturelle, Rogo?
1: Le Fujian est célèbre pour ses fruits de mer et ses soupes. Il faut goûter le Fo Tiao Qiang.
0: Ah, Fo Tiao Qiang, voilà. Oui, c'est-à-dire?
1: Le Bouddha saute par-dessus le mur. Mm-hmm. Un plat impérial originaire de Fuzhou, mm-hmm. extrêmement riche en saveurs. Et pour quelque chose de plus simple, Manon, mm-hmm. essayez les nuits satay, hein, cha cha, mian, mm-hmm. à Xiamen, ou les huîtres en omelette.
0: Ah, d'accord.
1: C'est une cuisine subtile, moins épicée que celle du Sichuan, mm-hmm. qui met en avant la fraîcheur des produits.
0: D'accord. Rogo, si nos auditeurs veulent organiser un tour des célébrités au Fujian, ton itinéraire idéal à proposer?
1: Bon, je suggérerais de commencer par Fuzhou pour 2 jours. Hein.
0: Pour 2 jours?
1: Oui,
0: d'accord.
1: Pour s'imprégner de l'histoire intellectuelle. Ensuite, prendre les trains à grande vitesse, très efficace au Fujian, car la province est montagneuse, vers Tuanzhou, mm-hmm. la cité de la lumière.

0: lumière pour voir l'influence des religions du monde sur l'architecture locale. Mmh. Enfin, terminé par 3 jours à Xiamen et Gulang Yu pour la douceur des vivres et l'élégance cosmopolite.
1: Parfait. Et quelle est la meilleure saison pour ce voyage?
0: Plutôt avril-mai ou l'automne, octobre-novembre.
1: D'accord.
0: L'été est très chaud et sujet aux typhons.
1: Ah.
0: Tandis que l'hiver est doux, mais peut être humide.
1: D'accord.
0: En automne, Manon, la lumière sur les briques rouges de vieilles demeures est tout simplement magique.
1: Ah, d'accord. Génial. Et un dernier conseil pour nos voyageurs, Rocco?
0: Bon, munissez-vous d'un carnet de croquis ou d'un bon appareil photo. Les détails des sculptures sur pierre ou sur bois dans ces maisons sont d'une finesse que vous ne trouverez nulle part ailleurs. Et surtout, prenez le temps de vous asseoir dans une cour, de fermer les yeux et d'écouter le silence. On comprend alors, Manon, pourquoi ces lieux ont inspiré tant de grands écrivains et penseurs.
1: Ah, d'accord. Merci beaucoup, Rocco. C'était un voyage magnifique à travers le temps et l'esprit du Fujian.
0: Merci, Manon. C'est toujours un plaisir de partager ces pépites culturelles.
1: Et chers auditeurs, j'espère que ce périple parmi les demeures illustres du Fujian vous a donné envie de découvrir cette province singulière. Et vous trouverez le cours de chinois avec Xiao Tai et Thomas juste après.

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2: Bonjour à tous, bienvenue à une nouvelle édition de notre chinois au quotidien. Je suis Xiao Tai, je suis avec Thomas.
0: Salut à tous et bienvenue pour une nouvelle session donc de nos cours de chinois.
2: Lors de notre dernier cours, nous avons appris à demander de l'aide. Et avant de passer à autre chose, on va se les repasser en vitesse.
0: Bien, alors la dernière fois, nous avions vu la phrase « Pourriez-vous me donner un coup de main ?» Comment se dit-elle en chinois ?
2: Ça se dit comme ça. 你能帮我一个忙吗？Et « pang mang », ça veut dire « aider ».«
0: Pang mang ».«
2: 能帮我一个忙?»« Pouvoir me donner un coup de main ».«
0: 能帮我一个忙?»
2: Alors, « pourriez-vous me donner un coup de main ?» Ça se dit en chinois comme « 你能帮我一个忙吗?»«
0: 你能帮我一个忙吗?»
2: Et la réponse à cette question est « bien sûr ». En chinois, on dit « 当然可以».
0: Dang yuan ke yi.
2: Alors, dang yuan veut dire bien sûr.
0: Dang yuan
2: ke yi signifie pouvoir ou pouvoir faire quelque chose.
0: Ke yi.
2: Bien sûr. Dang yuan ke yi.
0: Dang yuan ke yi.
2: Et si vous avez envie de demander à quelqu'un de vous prendre en photo, ça dit en chinois comme Neng bang wo zhao zhang xiang ma. Neng bang wo.
0: Neng bang wo.
2: Zhao zhang xiang ma.
0: Zhao zhang xiao ma.
2: Zhao xiang veut dire prendre une photo.
0: Zhao xiang.
2: Zhao xiang.
0: Zhao xiang.
2: Neng bang wo zhao zhang xiang ma?
0: Voilà, ça c'était la phrase pour demander de l'aide pour prendre une photo. Et tout de suite, on va s'écouter ça en dialogue. Dialogue 1.
1: 你能帮我一个忙吗？
3: 当然可以。
2: Dialogue 2.
1: 能帮我照张相吗？
3: 没问题。
0: Et dialogue 3.
1: 我能帮助你吗？
3: 我的相机不见了。
1: 别着急，我帮助你找。
3: 你真好，谢谢。
2: Voilà, c'était pour le cours précédent. J'espère que vous avez bien appris. Nous écoutons ensuite les points clés d'aujourd'hui.
0: Alors aujourd'hui, on va apprendre à dire « Allô, c'est de la part de qui ?»«
2: 请问是哪位?»
0: Quand seras-tu libre ?
2: Ni 什么时候有空?
0: Quand nous retrouvons-nous et où ?
2: 我们几点见面? 在哪儿见面?
0: Alors moi, ça fait un petit moment que je suis arrivé en Chine, ça fait plusieurs mois, j'ai remarqué que les Chinois ont toujours l'habitude de répéter le même mot en répondant au téléphone.
2: Tu as bien remarqué, oui est similaire à allô en français.
0: Alors comment dit-on en chinois ? C'est de la part de qui ?
2: Tu pourrais dire, 请问是哪位?
0: 请问是哪位？
2: Alors, 请问 signifie s'il vous plaît.
0: 请问。
2: 请问。
0: 请问。
2: 是 signifie être.
0: 是。
2: 哪位？
0: 哪位？
2: C'est quelle personne? 哪位？
0: 哪位？
2: Ou tu peux dire 哪位？
0: 哪位？
2: 哪位？
0: Comme. 哪位？
2: C'est une interrogation. Écoutez la phrase suivante. 喂，请问是哪位？
0: 喂，请问是哪位？
2: C'est de la part de qui?
0: 请问是哪位？
2: Parfait. Dialogue 1.
1: 喂，请问是哪位？
3: 我是王龙。
2: Bon, si vous fixez un rendez-vous à vos amis, vous devez leur demander quand seront-ils libres.
0: Ouais, cette phrase peut être très utile, mais alors comment se dit-elle en chinois?
2: 你什么时候有空？
0: Là, c'est un peu long pour moi. Est-ce que tu peux me décortiquer section par section?
2: C'est ça. Ni signifie

0: toi
1: 你
0: 什么时候？
1: 什么时候？
0: 什么时候 signifie quand？
1: D'accord.
0: 有空 signifie libre。
1: 有空 signifie donc libre.
0: Voilà, maintenant essaie de répéter la phrase avec moi. 你什么时候有空？
1: 你什么时候有空？ Voilà, maintenant on va écouter ça en dialogue.
2: 你什么时候有空？
3: 周末。
2: 我们一起吃饭好吗？
3: 可以。
0: Alors ensuite, si tu as rendez-vous avec des amis, tu voudrais savoir quand et où les rejoindre. Ça se dit en chinois comme 我们几点见面，在哪儿见面。
1: Ok, là je crois que la répétition s'impose. Est-ce que tu peux me détailler encore cette phrase?
0: Bien sûr. 我们 signifie nous.
1: 我们。
0: 几点 signifie à quelle heure.
1: 几点。
0: 见面 veut dire rencontrer.
1: 见面。
0: 我们几点见面 veut dire à quelle heure nous rencontrerons-nous. 我们。
1: 我们。
0: 几点。
1: 几点。
0: 见面。
1: 见面。
0: 我们几点见面。
1: 我们几点见面。
0: Alors, pour où nous rencontrons-nous, ça se dit en chinois comme 在哪儿见面。
1: 在哪儿见面。
0: Très bien. 在 c'est une préposition équivalent au mot français à. 在。
1: 在。
0: 哪儿 signifie où.
1: 哪儿。
0: 见面 signifie se rencontrer.
1: 见面。
0: Alors, on va le faire ensemble. Où nous rencontrons-nous en chinois 在哪儿见面。
1: 在哪儿见面。
0: Ces deux phrases interrogatives, quand et où nous rencontrons-nous, se disent donc en chinois 我们几点见面在哪儿见面
1: 我们几点见面
0: Très bien.
1: Et 在哪儿见面 Dialogue 3.
3: 我们几点见面在哪儿见面
2: 晚上八点在北京饭店。
0: Alors, pour assimiler ce qu'on a appris aujourd'hui, révisons un peu.Allô, c'est de la part de qui? Pour dire cela en chinois, on dit Wei, 请问是哪位?
1: Wei, 请问是哪位?
0: 请问是哪位?
1: 请问是哪位?
0: C'est de la part de qui? Quand seras-tu libre? 你什么时候有空?
1: 你什么时候有空?
0: 什么时候 signifie quand?
1: 什么时候?
0: 有空 veut dire être libre.
1: 有空?
0: Quand seras-tu libre? On dit en chinois 你什么时候有空?
1: 你什么时候有空?
0: Alors ensuite, pour dire en chinois quand et où nous rencontrons-nous? 我们几点见面?
1: 我们几点见面?
0: Très bien. Et 在哪儿见面?
1: Et 在哪儿见面?
0: 几点 signifie à quelle heure?
1: 几点?
0: Et 见面 signifie se rencontrer.
1: 见面。
0: 在哪儿 veut dire à quel endroit.
1: 在哪儿。
0: Je répète. 我们几点见面。
1: 我们几点见面。
0: 在哪儿见面。
1: 在哪儿见面。
0: Bon, maintenant on va se repasser le dialogue.
3: 我们几点见面在哪儿见面
2: 晚上八点在北京饭店。
1: Bon, on en reste là pour l'apprentissage. Pour aujourd'hui, on se réécoute l'ensemble des dialogues.
0: Dialogue 1.
3: 喂,请问是哪位?
2: 我是王龙。
1: Le deuxième dialogue.
2: 你什么时候有空?
3: 周末。
2: 我们一起吃饭好吗?
3: 可以。
1: Dialogue
3: 3. 我们几点见面?在哪儿见面?
2: 晚上八点,在北京饭店。
0: Voilà, c'est tout pour le cours. Maintenant, ABC de la culture chinoise.
1: Ok, c'est parti. Dans n'importe quel pays, lorsqu'on reçoit des cadeaux, on se doit de dire merci. Et si possible, de sourire, bien sûr. Dans les pays occidentaux, on ajoute souvent une bise pour remercier la personne. Quant aux Chinois, ils disent en général « Non, il ne fallait pas ». En réalité, ce n'est qu'une formule de politesse. Et devant celui qui a offert le cadeau, les Chinois ne l'ouvrent généralement pas.
0: Avant de se quitter, comme d'habitude, on vous pose une dernière question.
1: Comment dit-on en chinois « quand seras-tu libre ?» Voilà, notre cours de chinois, c'est fini pour aujourd'hui. Merci encore de votre fidélité. Sajian, et à bientôt.

0: 再见。
1: Voilà, c'est la fin de l'émission. Merci de nous avoir suivis et à très bientôt.
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0: La Chine a décidé d'accorder une aide supplémentaire au Venezuela pour les opérations de secours et de reconstruction après le séisme, a annoncé lundi un porte-parole du ministère chinois des Affaires étrangères. Cette aide matérielle d'urgence supplémentaire s'élève à 100 millions de yuan, environ 14,7 millions de dollars, et va s'ajouter à l'aide financière déjà fournie, a précisé le porte-parole lors d'un point de presse quotidien. Les ressortissants chinois établis au Venezuela contribuent à l'aide aux victimes des séismes, avec un don d'environ 500 tonnes de matériel de secours, rapporte l'ambassade de Chine au Venezuela. Ce don comprend de l'eau en bouteille, des biscuits, des couches, du lait, du riz, du sucre et du poisson. Cela profite à près de 10 000 familles touchées par la catastrophe. Les trois taïkonautes de la mission Shenzhou 23 sont d'abord de la station spatiale chinoise depuis maintenant un mois, où ils mènent des expériences scientifiques. Ils se sont consacrés à des études au cours de la semaine écoulée. Dans le domaine de la médecine spatiale, ils ont utilisé des appareils de diagnostic à ultrasons pour s'aider mutuellement à réaliser des examens de différentes parties du corps humain. L'équipage a également interagi avec un robot afin de mener des tests d'interaction tactile. Dans le cadre de leurs études sur la capacité d'adaptation de l'être humain dans l'espace, ils ont recueilli des données destinées à aider les chercheurs à surveiller la santé des taïkonautes lors de longs séjours en orbite. L'équipage a également installé plusieurs modules et unités expérimentaux destinés à des expériences de physique en microgravité. Des scientifiques et des ingénieurs chinois ont annoncé samedi dernier à Hefei une avancée majeure concernant deux aimants supraconducteurs essentiels aux réacteurs à fusion. L'aimant supraconducteur à champ toroïdal d'un poids de 582 tonnes, le plus grand au monde pour un réacteur à fusion, a passé avec succès l'évaluation d'un comité d'experts. Un autre composant clé, la bobine de solénoïde centrale supraconductrice à haute température, a également achevé avec succès des essais dans des conditions d'exploitation complètes, avec des performances jugées parmi les meilleures au monde. Selon les équipes de développement, ces avancées renforcent les capacités de la Chine en matière de développement et d'ingénierie des réacteurs à fusion. Le supercalculateur chinois Liangshan s'est hissé récemment en tête du dernier classement Top 500, devenant le premier système au monde à dépasser les 2 exaflops de performance soutenue. À contre-courant de nombreux supercalculateurs de pointe qui s'appuient largement sur des processeurs graphiques, Liangshan repose entièrement sur des processeurs centraux. Le système intègre toutefois des unités d'accélération dédiées à l'intelligence artificielle afin de prendre en charge à la fois les calculs scientifiques traditionnels et les charges de travail liées à l'IA. L'indice des directeurs d'achat ITA du secteur manufacturier de la Chine s'est établi à 50,3 en juin contre 50 en mai, selon des données officielles publiées mardi. Parallèlement, l'IDA du secteur non manufacturier, couvrant les secteurs de la construction et des services, s'est élevé à 50,2 en juin contre 50,1 le mois précédent, a indiqué le Bureau d'État des statistiques. Les brise-glaces de recherche chinois Xuelong et Xuelong 2, qui ont participé aux expéditions polaires chinoises dans l'Arctique et l'Antarctique, ont entamé mercredi une activité borne ouverte au bord de Dalian, ville de la province chinoise du Liaoning. Les deux brise-glaces ont accueilli environ 2000 visiteurs au cours de cet événement de 2 jours. Les visiteurs ont découvert le pont, les laboratoires, le pont d'envol et des quartiers d'équipage des participants aux expéditions. Les jumeaux panda géants Jimei et Jilan ont célébré récemment leur 10e anniversaire dans le zoo de Nanning. Le zoo a préparé de délicieux gâteaux glacés, une gourmandise idéale pour se rafraîchir pendant les fortes chaleurs estivales. Les soigneurs ont également confectionné des boîtes surprises remplies de pousses de bambou et d'autres friandises dont raffolent les pandas. Les deux jumeaux les ont ouvertes avec un enthousiasme et une curiosité qui ont ravi les visiteurs. 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
3: Bienvenue à Cogito. Le forum d'été de Davos 2026, organisé du 23 au 25 juin à Tallinn, a réuni plus de 1700 participants venus de plus de 90 pays et régions afin d'explorer les moyens de transformer l'innovation en nouveau moteur de croissance. Placé sous la dame Innover à grande échelle, le forum a souligné plus que jamais le rôle central de l'innovation dans un contexte marqué par l'accélération des mutations technologiques et la montée des incertitudes mondiales. Durant 3 jours, une centaine de conférences et de tables rondes ont porté sur des secteurs de pointe tels que l'intelligence artificielle, les énergies nouvelles, la biomédecine ou encore les technologies quantiques. Au-delà des échanges, un message fort s'est dégagé. La deuxième économie mondiale partage avec le reste du monde une opportunité Chine 2.0 portée par une dynamique d'innovation sans précédent. L'innovation à grande échelle, qui consiste à accélérer le déploiement des nouvelles technologies dans l'économie réelle, est devenue un levier essentiel pour renforcer la valeur de l'innovation et entretenir sa vitalité. Selon Mirek Duzek, directeur exécutif du Forum économique mondial, la Chine a accompli des avancées remarquables dans ce domaine. L'intégration des technologies émergentes dans les secteurs productifs stimule la modernisation industrielle et suscite un vif intérêt à l'échelle internationale de nombreux pays souhaitant s'inspirer de l'expérience chinoise. D'où vient cette capacité d'innovation?

passion. Elle repose sur plusieurs atouts majeurs, un système industriel complet, un immense marché intérieur et un écosystème d'innovation particulièrement dynamique. Le rapport sur l'indice mondial de l'innovation 2025 montre que la Chine figure pour la première fois parmi les 10 économies les plus innovantes au monde. Elle occupe également pour la troisième année consécutive la première place mondiale en nombre de pôles d'innovation classés parmi les 100 premiers au monde. En 2025, le pays comptait plus de 6 000 entreprises spécialisées dans l'intelligence artificielle, tandis que la valeur des industries clés du secteur devrait dépasser 1 200 milliards de yuans. Plus révélateur encore, plus de la moitié des cas retenus dans la récente liste des étoiles de l'application de l'IA publiée par le Forum économique mondial proviennent de Chine. Les véhicules à énergie nouvelle qui sillonnent les routes, les usines intelligentes où les chaînes de production sont largement automatisées ou encore les robots intégrés à la production industrielle illustrent concrètement cette innovation à grande échelle. Selon plusieurs observateurs, la maturité de la chaîne industrielle chinoise, la richesse de son vivier de talents et le soutien constant des politiques publiques offrent les conditions idéales pour transformer rapidement les avancées scientifiques en applications industrielles. Face au progrès scientifique et technologique de la Chine, certains responsables occidentaux expriment néanmoins leurs inquiétudes, allant jusqu'à évoquer un supposé choc chinois 2.0. Pourtant, sur la scène internationale, une perception bien différente s'impose progressivement, celle de l'opportunité Chine 2.0. Pour les entreprises internationales, cette opportunité se traduit par un potentiel d'innovation considérable et des perspectives d'investissement attractives. Ces dernières années, un nombre croissant de multinationales ont installé en Chine le centre de recherche et développement ainsi que le siège régional, passant progressivement d'une stratégie consistant à produire en Chine à une logique de créer en Chine. Selon Michael Faustino, président de Thermo Fisher Scientific Chine, la Chine s'est progressivement imposée comme un moteur essentiel de l'innovation mondiale. Son entreprise demeure convaincue de la valeur stratégique du marché chinois au sein de l'économie mondiale et du système international de recherche scientifique et continuera d'y renforcer ses investissements en matière d'innovation et de recherche et développement. Pour le développement mondial, l'opportunité Chine 2.0 signifie également un accès plus large aux technologies de pointe et un partage plus inclusif des fruits de l'innovation. Les exportations chinoises dans les secteurs de l'éolien, du photovoltaïque ou des véhicules électriques contribuent activement à la transition énergétique de nos pauvres pays. Les téléchargements mondiaux des grands modèles chinois d'intelligence artificielle open source ont dépassé les 10 milliards. Les grandes infrastructures scientifiques chinoises, notamment dans les domaines de la fusion nucléaire contrôlée et des technologies quantiques, sont progressivement ouvertes à la coopération internationale. Quant à la station spatiale Tiangong, elle s'apprête à accueillir des astronautes étrangers. En privilégiant une innovation ouverte, la Chine permet à un nombre croissant de pays, notamment les pays en développement, d'accéder à des technologies de pointe à un coût abordable et d'apporter des réponses concrètes aux grands défis du développement mondial. Récemment, le Fonds monétaire international a baissé ses prévisions de croissance mondiale pour 2026 à 3,1%. Dans un contexte aussi incertain, l'ouverture et la coopération apparaissent plus que jamais comme les meilleures réponses aux défis économiques mondiaux. Il est essentiel de construire une économie mondiale ouverte, de préserver la stabilité des chaînes industrielles et d'approvisionnement, et de renforcer les capacités d'innovation à l'échelle internationale. Forte d'un développement fondé sur l'innovation et la qualité, la Chine entend offrir davantage d'opportunités aux entreprises du monde entier. Il y a quelques jours, elle a d'ailleurs publié un nouveau plan d'action.

destinée à stabiliser et à optimiser l'utilisation des investissements étrangers afin d'offrir un environnement encore plus favorable aux entreprises internationales. Entre janvier et mai de cette année, près de 4 000 entreprises à capitaux étrangers ont accru leurs investissements en Chine, preuve de l'attractivité durable du marché chinois et de son écosystème d'innovation. À l'avenir, la Chine continuera de tirer parti de ses avantages en matière d'innovation, d'approfondir son ouverture et de mettre à profit les effets d'échelle afin d'accélérer la diffusion des technologies de pointe au bénéfice du monde entier. Les faits parlent d'eux-mêmes. L'innovation chinoise ne provoque pas un choc, elle crée des opportunités.

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2: Bonjour à toutes et à tous. C'est l'heure de notre émission « On connaît la chanson ». Aujourd'hui, je vous propose d'écouter des chansons de Wang Xinling, une chanteuse et actrice chinoise née sur l'île de Taïwan. Surnommée la princesse de la monde pop, elle est toujours active dans ce milieu depuis 2003, l'année où elle a sorti son premier album, « Cindy Begin ». L'émission commence tout de suite par un morceau de cet album, « On My Way ».

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1: La personnalité du jour s'appelle Wang Xinlin. Surnommée la princesse de la mondopop, elle a déjà sorti une dizaine d'albums en presque 20 ans de carrière. Votre émission musicale va connaître la chanson continue avec ses titres. C'est l'amour et la clarté de lune.

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et vous suivez votre émission musicale Wen Kunai la chanson. Aujourd'hui, je vous propose d'écouter des chansons de Wang Xinling, une chanteuse et actrice chinoise née sur l'île de Taïwan. Sa première tournée de concert a eu lieu en 2016. Je vous propose tout de suite deux de ses chansons, Hier et Aujourd'hui et de Petites Étoiles.

C'était la chanson de Petites Étoiles interprétée par Wang Xinlin. Grâce à son charmant visage et sa douce voix, le grand public l'appelle souvent Sweetheart. En 2022, elle a participé à un programme télévisé appelé Sisters Who Mix Waves. C'est une émission musicale très populaire en Chine et Wang Xinlin a remporté la finale. L'émission Wang Gong à la chanson se poursuit avec la mère montagnaise et Je t'aime.

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écoutez Van Gogh la chanson. Aujourd'hui, je vous propose d'écouter des chansons de Van Xinling. Les deux prochains titres s'intitulent « Être toujours heureuse » et « Je vais bien ».

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7: Le temps passe vite. Votre émission musicale « Vous connaissez la chanson » se termine avec un morceau de notre personnalité du jour, Wang Xining, « Les filles ».

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